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3: Il est 6h à Paris, 4h en temps universel. Une nouvelle demi-heure d'actualité. Bonjour Marion Kazanov.
4: Bonjour Arthur Ponchelet.
3: Les Russes rattrapés peu à peu par la guerre.
4: Depuis plusieurs semaines, l'Ukraine vise le pétrole russe et les conséquences se font ressentir désormais jusqu'en Sibérie. On n'est plus intouchable, constate la population à 2 mois des législatives. Témoignage rare à suivre en début de journal. 10e nuit consécutive de frappes au Moyen-Orient. Et avec le spectre d'un élargissement du conflit au Yémen, les rebelles houthis, soutien de Téhéran, ont annoncé hier un blocus maritime contre l'Arabie saoudite voisine. Et puis Andy Burnham au 10 Downing Street, le nouveau Premier ministre britannique a officiellement pris ses fonctions hier. Il promet une rupture avec son prédécesseur, le travailliste Keir Starmer. Des frappes quotidiennes en Ukraine. Au moins 8 personnes ont été tuées hier dans des attaques russes dans plusieurs régions. Une quarantaine de personnes a été blessée. De son côté, l'Ukraine continue de viser les infrastructures russes, en particulier les raffineries de pétrole. L'un des raids les plus spectaculaires a eu lieu au début du mois, à plus de 2500 km de la ligne de front en Sibérie. Cette frappe sur la raffinerie d'Omsk est à ce jour la plus en profondeur dans le territoire russe. Et sur place, la population est encore en état de choc et s'interroge. Anastasia Kidalova est candidate aux élections locales pour le parti pacifiste Yabloko à Omsk. Elle affirme que l'état d'esprit des habitants a changé ces dernières semaines.
5: Les gens constatent qu'il n'existe plus aucun territoire intouchable. Cette situation était devenue monnaie courante dans la partie ouest de la Russie, où on est habitué et où l'on sait comment réagir. Pour nous, c'est nouveau, effrayant et pas toujours compréhensible. Surtout que les autorités minimisent souvent les conséquences, le nombre de victimes, et vont même jusqu'à dire qu'il n'y en a pas eu. Les officiels affirment toujours que tout va bien, qu'il n'y a aucun dégât, que tout est merveilleux. Quand on voit la fumée d'une raffinerie de pétrole en feu par sa fenêtre et qu'on ne peut rien dire, qu'on ne peut pas publier d'images ou de commentaires sous peine de sanctions, on ne peut pas découvrir la vérité. Et naturellement, cela ne fait qu'accroître l'anxiété, la peur et la colère dans la population. Ça crée une dissonance cognitive. La plupart des Russes qui vivent dans les régions attaquées commencent à comprendre que le gouvernement leur ment, à prendre conscience de tout ce qui se passe et des doutes sur les causes profondes de cette situation commencent à émerger. C'est, je crois, à la fois très triste et un signe très encourageant.
4: Anastasia Kidalova du parti pacifiste Yabloko avec Anissa El Jabri. On reparlera de cette guerre, de ses conséquences qui rattrapent les Russes jusqu'en Sibérie, donc dans notre dossier du jour, dans le journal de 9h, heure de Paris, avec donc notre correspondante en Russie. J'ajoute que les dernières frappes de drones ukrainiens ont fait au moins 6 morts hier dans la région frontalière de Belgorod. De nouvelles frappes également cette nuit au Moyen-Orient. L'armée américaine dit avoir frappé des cibles maritimes et des centres de commandement militaire iraniens la veille. Elle avait visé Bouchehr, selon les autorités iraniennes. Une centrale nucléaire se trouve dans la ville. De son côté, Téhéran affirme avoir stoppé 2 pétroliers dans le détroit d'Ormuz. Ils naviguaient, toujours selon Téhéran, sur une route non autorisée. L'Iran dit aussi avoir visé des bases américaines dans le Golfe, à Bahreïn et au Koweït. Le Golfe où, en pleine guerre, donc les rebelles houthis du Yémen haussent le ton contre l'Arabie saoudite voisine. Ils ont annoncé hier un blocus maritime, ce qui risque d'avoir des conséquences pour les exportations de Riyad, qui est premier exportateur de pétrole brut au monde. Le pays a exprimé sa plus ferme condamnation. Déjà la semaine dernière, des tirs avaient été échangés entre l'Arabie saoudite et les Houthis, soutien de l'Iran. L'annonce de ce blocus n'est toutefois pas une surprise pour Paul Touret. Il est expert maritime, directeur de l'Institut supérieur d'économie maritime, l'ICEMAR.
6: Là, c'est un peu ce qu'on craignait depuis le début et on ne comprenait pas pourquoi les Houthis ne le faisaient pas. Et d'un côté, on était bien content qu'ils ne le fassent pas. C'est-à-dire l'implication des Houthis dans le conflit iranien en attaquant les navires. Bon, il se trouve que des navires occidentaux, il n'y en a plus. Depuis la fin 2023, début 2024, les porte-conteneurs font le tour de l'Afrique. Ça veut dire quoi, un blocus des ports saoudiens, sachant que le port saoudien, c'est Yanbu pour le pétrole et Jeddah pour les conteneurs. C'est des bateaux qui seraient identifiés sortant d'Arabie saoudite, passant par Bab el-Mandeb qui seraient attaqués. Est-ce que les Houthis ont les moyens de mettre ça en danger ou est-ce que c'est une déclaration d'intention? En tout cas, ça rajoute de la tension et ça nous bloquerait, entre guillemets, deux zones. Pour nous, Bab el-Mandeb, c'est pas forcément très important parce que les conteneurs font le tour de l'Afrique. Maintenant, pour les exportations de pétrole saoudien vers l'Asie, ça peut poser des questions et ça peut avoir aussi un nouveau niveau de tension par rapport au prix du pétrole.
4: Paul Touret, expert maritime, directeur de l'ICEMAR, l'Institut supérieur d'économie maritime. Il répondait aux questions de Nicolas Feldman. Au Royaume-Uni, Andy Burnham est devenu officiellement hier Premier ministre, quelques semaines après la démission de Keir Starmer. Dans sa première allocution, le travailliste a présenté son programme pour les 10 prochaines années, ainsi que le gouvernement qui va l'accompagner. Il a notamment rappelé un frondeur, John Healey. Alors à la Défense, il avait quitté le dernier gouvernement sur fond de désaccord budgétaire. Il a été donc nommé hier aux Finances. Alma Pierre Bonnet est maître de conférence en civilisation britannique à l'université Jean Moulin Lyon 3. Il rappelle quelques-unes des prises de position d'Andy Burnham au sein du Labour.
7: Burnham est pro-européen. Il a dit qu'il voulait retourner au sein de l'Union européenne de son vivant. Voilà, donc c'est peut-être pas lui qui le fera. Il est quand même assez prudent à ce niveau-là parce qu'il veut pas non plus aliéner une certaine partie de son électorat, renforcer les divisions au sein de la société britannique. Donc voilà, peut-être un rapprochement plus marqué que sous Keir Starmer, qui voulait juste cette réinitialisation des relations avec l'Union européenne. Peut-être que lui va aller un peu plus loin, à voir. Et je pense que l'investissement, notamment avec un John Healey comme ministre des Finances, ministre de l'Économie, je ne vois pas comment Londres pourrait réduire son engagement par rapport à Kiev. Il n'a pas énormément parlé des relations internationales. Et il y a aussi la question avec l'ami, point d'interrogation, américain, avec Trump notamment, qui était un peu froid au début, parce que Burnham a eu des mots parfois un petit peu durs envers Donald Trump. Trump a dit, oui, Burnham, c'est le maire d'une ville, voilà, de façon un peu péjorative. En revanche, Trump semble apprécier le fait que Burnham veuille relancer l'industrie du pétrole au nord du Royaume-Uni. Donc voilà, c'est assez intéressant à ce niveau-là, je pense.
4: Alma Pierre Bonnet, maître de conférence en civilisation britannique avec Mélissa Barra. Le président gabonais poursuit sa visite d'État en France. Brice Clotaire-Oligui Nguema est venu notamment renforcer les accords économiques conclus à Libreville en novembre dernier lors de la visite de son homologue Emmanuel Macron. Wely Diallo, l'accord le plus important concerne le manganèse.
8: Le groupe minier français Eramet s'est engagé à augmenter ses capacités de transformation du manganèse au Gabon. Objectif, transformer jusqu'à 700 000 tonnes de minerais par an d'ici 2031. De son côté, le Gabon s'engage, lui, à fournir les conditions nécessaires à la viabilité économique des projets et à leur mise en œuvre, en particulier l'accès à l'énergie. Pour l'instant, l'accord n'en est qu'au stade de feuille de route. Reste à choisir entre 3 scénarios différents de mise en œuvre. Ce pourrait être la construction d'une usine de production d'oxyde de manganèse à Libreville d'ici fin 2028. Autre possibilité, moderniser le complexe métallurgique de Moanda, le seul site de transformation du manganèse en activité aussi bien au Gabon qu'en Afrique centrale. Enfin, troisième scénario plus ambitieux, la construction d'une nouvelle usine de production d'alliage de manganèse qui pourrait intervenir en 2031. La transformation locale du manganèse par le Gabon est l'une des priorités du président Oligui Nguema. L'année dernière, Libreville avait annoncé interdire l'exportation du minerai brut à partir du 1er janvier 2029.
4: Et hier soir, l'agence Proparco, filiale de l'Agence française de développement, a annoncé débloquer un financement de 312 millions d'euros pour moderniser le réseau ferroviaire du Gabon, essentiel à l'acheminement du manganèse. Brice Clotaire-Oligui Nguema poursuit sa visite d'État en France jusqu'à demain. La France, où l'Assemblée nationale a adopté cette nuit la loi d'urgence agricole, elle permet notamment l'utilisation, à titre dérogatoire, de 2 pesticides interdits en France, mais autorisés dans l'Union européenne. Le texte doit ensuite être examiné par le Sénat qui devrait lui aussi l'adopter définitivement. Le Parlement français devrait aussi voter aujourd'hui pour l'interdiction des réseaux sociaux au moins de 15 ans. La France serait ainsi le premier pays d'Europe à le faire. La France, toujours où un appel à témoins a été lancé pour faire la lumière sur le suicide d'un jeune homme, Joris Laurencin, 21 ans, a mis fin à ses jours le 12 juillet dernier à Châtonnet, un petit village de l'Est. Sa famille dénonce un harcèlement raciste subi depuis des années par ce dernier. Elle a déposé plainte pour provocation au suicide et recherche des éléments qui pourraient identifier les coupables. Un appel relayé par SOS Racisme, Amélie Beaucourt.
9: La photo du jeune homme, visage enfantin et sourire timide, a été massivement diffusée sur les réseaux sociaux. Joris Laurencin, 21 ans, a mis fin à ses jours il y a un peu plus d'une semaine après avoir expliqué dans une lettre la souffrance provoquée par des années de harcèlement en raison de ses origines. Dans le viseur de la famille, une fête de village qui aurait eu lieu quelques semaines avant le passage à l'acte et lors de laquelle le garçon aurait été publiquement pris à partie, toujours pour des motifs racistes. Pour Dominique Sopo, président de SOS Racisme, ce drame n'est pas un fait divers.
10: Il faut quand même se rendre compte que le racisme tue, que lorsque l'on combat le racisme, c'est pas juste parce que c'est désagréable, c'est parce que ça fait des dégâts. Et ce serait bien que les responsables politiques, les médias et même la société dans son ensemble se saisissent de ce sujet.
9: L'ONG alerte également sur la multiplication des injures racistes et des faits de harcèlement qu'elle constate lors de ses permanences juridiques. Des paroles de plus en plus assumées, répétées et revendiquées. C'est aussi pour briser cette omerta que la famille de Joris Laurencin appelle aujourd'hui les témoins du harcèlement de leur fils à parler.
4: Précision signée Amélie Beaucourt. SpaceX ne décolle plus, ni dans l'espace, ni en bourse. Le groupe a dû annuler subitement un vol d'essai il y a quelques jours pour sa fusée Starship. Et son action d'ailleurs est dans le rouge. Elle était à $120 hier, soit en dessous de son prix d'introduction à Wall Street en juin. Anne Verdaguer, les investisseurs sont de plus en plus frileux à parier sur le groupe d'Elon Musk.
11: Tel un colosse au pied d'argile, SpaceX semble reposer sur des bases solides sous la forme de trois piliers. La fusée gigantesque Starship, Starlink pour la partie Internet par satellite qui est son principal moteur économique et enfin l'intelligence artificielle avec le projet ambitieux de développer des banques de données dans l'espace. Tout ceci requiert beaucoup d'investissements. Pour Louise Girard, analyste marché chez XTB, le report du lancement de Starship n'a fait qu'attiser les inquiétudes des marchés.
12: Starship est au cœur de la stratégie de croissance de SpaceX. C'est cette fusée qui doit permettre de lancer les satellites Starlink V3 de nouvelle génération. Donc la réussite de cette mise en orbite conditionne totalement l'accélération des revenus récurrents du groupe à court terme. Elle doit permettre également, cette fusée, de réduire fortement les coûts d'accès à l'espace, avec la caractéristique de réutilisation, et de soutenir les futurs contrats de la NASA, et notamment dans le cadre du programme Artemis. Donc le problème, c'est que Starship est au cœur de la thèse d'investissement de SpaceX. Les investisseurs ont payé non seulement pour les performances actuelles de Starlink, mais aussi pour le potentiel futur de Starship. Donc Starship reste un projet extrêmement ambitieux, mais avec un risque d'exécution encore élevé.
11: Nouveau lancement prévu ce jeudi pour Starship, dont le système de propulsion a été modifié. Ce sera le 13e vol d'essai pour la fusée.
4: Et SpaceX publiera d'ailleurs ses résultats dans deux semaines. Ce sera la première fois depuis son entrée en bourse. RFI, 6h12 à Paris. On reste ensemble encore pour une bonne quinzaine de minutes.
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1: Marion Cazanov.
4: Le reportage international nous emmène en Chine ce matin. La Chine, dont la médecine très avancée, attire de nombreux étrangers. C'est un marché de plus en plus porteur. La suite de notre série sur les temps forts des dernières présidentielles en France. Aujourd'hui, on revient sur celle de 2007 qui opposait au second tour Nicolas Sarkozy à Ségolène Royal. La France pourrait devenir le premier pays européen à interdire les réseaux sociaux pour les moins de 15 ans. On parle justement des addictions aux réseaux sociaux dans notre conseil santé. À suivre également notre invité culture, Paul Oliver, qui dirige le collectif Grand Ensemble de Philos, spécialisé dans les musiques grecques, turques et kurdes. Tout cela avant le retour de l'actualité africaine. La Chine, de plus en plus attractive pour sa médecine, de nombreux étrangers venus de tous les continents choisissent de venir s'y faire soigner, car les traitements proposés y sont innovants et souvent bien moins chers que dans leur pays d'origine. Si le marché reste modeste pour l'instant, plusieurs grandes villes comme Pékin et Shanghai ont de grandes ambitions. Reportage de Cléa Broderst.
13: Cancer, cardiologie, bilan de santé ou médecine traditionnelle chinoise, les profils des patients étrangers qui viennent se faire soigner en Chine sont de plus en plus variés. Dans les cliniques internationales, les médecins, comme la docteure Tin Xiangxian, observent une hausse de cette clientèle venue spécialement pour recevoir des soins.
14: Aujourd'hui, beaucoup d'étrangers viennent spécialement pour bénéficier de soins pendant leur voyage touristique. Le nombre de patients étrangers a fortement augmenté ces dernières années.
13: Certains recherchent des traitements lourds, d'autres viennent découvrir une médecine qu'ils connaissent surtout de réputation.
14: Beaucoup viennent pour des traitements chirurgicaux contre le cancer et les soins post-opératoires. La médecine traditionnelle chinoise est un atout unique.

0: 72 heures après leur arrivée. La politique d'exemption de visa unilatérale facilite leur venue.
1: Encore faut-il réussir à s'orienter dans le système de santé chinois. Entre la barrière de la langue et les démarches souvent numérisées, de nombreux étrangers préfèrent se faire accompagner. Pour Alex, un Français qui a bénéficié de soins en Chine, c'est justement l'efficacité du système qui l'a marqué.
2: Tout, que ce soit une radio de la tête, du pied, une radio du poing, une analyse sanguine, une analyse d'urine, ça arrive sur votre téléphone sous format PDF. Je ne sais pas si vous voyez la facilité, en fait, c'est-à-dire que tout va très vite. Et c'est très pratique. Je veux dire, on n'a pas besoin d'attendre 3 mois pour avoir ça. C'est la situation des fois en 3 heures. L'avantage de la Chine, c'est la technologie qu'ils appliquent pour que justement tout aille plus vite.
1: Face à l'augmentation du nombre de patients internationaux, certains professionnels du secteur plaident désormais pour la création d'un visa médical spécifique qui permettrait aux patients de rester plusieurs mois en Chine pour suivre leur traitement. Cléa Broderst-Leyang, Shanghai, RFI.
3: 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Dans moins d'un an, les Français choisiront un nouveau président après les deux mandats d'Emmanuel Macron. Cette élection va donc tourner une page de l'histoire politique du pays. Avant de vous raconter la campagne pour 2027, le service politique de RFI replonge dans les 5 derniers scrutins présidentiels de 2002 à 2022. Temps fort, enjeu, surprise, tout ce dont il faut se rappeler. Ce matin, place à l'épisode 2, la campagne de 2027 avec le duel Sarko-Sego. C'est raconté par Victorien Villon.
4: Le duel s'installe tôt dans la campagne. 6 mois avant le premier tour, des sondages mettent déjà les deux candidats en tête et la dynamique ne s'inversera pas comme on l'entend ici sur France 2 en mars 2007.
5: Les positions restent stables, comme vous le voyez sur ces courbes. Au premier tour, Nicolas Sarkozy est crédité de 29,5% des voix, Ségolène Royal de 25,5%.
4: Deux candidats, deux créneaux bien distincts. À gauche, Ségolène Royal se positionne volontiers sur la démocratie participative et la réduction des inégalités.
6: Je veux aujourd'hui redonner courage et espoir aux plus faibles.
4: Pour Nicolas Sarkozy, ce sera la sécurité et le fameux slogan « Travailler plus pour gagner plus ».
7: Le travail, c'est la liberté. Le travail, c'est l'égalité des chances.
4: Dans les deux camps, les critiques fusent. Nicolas Sarkozy défend les intérêts d'un tout petit monde qui ne pense qu'à lui, tacle la socialiste, quand le candidat UMP dénonce la faillite morale de la gauche et chacun s'accuse d'abaisser le niveau du débat.
8: La droite est peu regardante sur les méthodes.
9: Si certains veulent tirer la campagne vers le caniveau, je ne les suivrai pas.
4: 22 avril 2007, soir du premier tour, Nicolas Sarkozy prend une nette avance.
10: Ce premier tour, l'élection présidentielle, est une victoire pour notre démocratie.
4: Le centriste François Bayrou devient alors l'arbitre, mais refuse de donner une consigne de vote.
11: L'un comme l'autre vont déséquilibrer le déficit et la dette.
4: Dans l'entre-deux-tours, une séquence restera en mémoire lors du débat regardé par 20 millions de téléspectateurs, un record. Ségolène Royal hausse le ton au sujet de la scolarisation des enfants handicapés et des une colère saine.
12: Je suis très en colère. Et les parents et les familles qui vous
13: calmez-vous,
12: et les parents. Non, je ne me calmerai
13: ne
12: pas.
13: Ne montrez pas du doigt avec
12: non,
13: ce.
12: Non, calmerai
13: pour être
12: pas.
13: Président de la
12: Parce
13: République,
12: que
13: il faut être calme.
12: Non, il y a des colères qui sont parfaitement saines.
4: Pas de quoi toutefois retourner la dynamique, malgré la mobilisation de 40 000 personnes lors du meeting d'entre-deux-tours de Ségolène Royal au stade Charletti.
8: La voulez-vous, la liberté ?
4: C'est la défaite.
14: Nicolas Sarkozy
15: est élu nouveau président de la République avec 53% des voix.
4: 2 millions de voix manquent à Ségolène Royal.
16: Je remercie du fond du cœur les près de 17 millions d'électeurs et je mesure leur déception et leur peine.
4: Nicolas Sarkozy, lui, prononce son discours officiel de victoire devant une immense foule place de la Concorde à Paris.
10: Je ne vous trahirai pas, je ne vous mentirai pas, je ne vous décevrai pas.
4: Il fait ensuite sa victoire au UP restaurant parisien Le Fouquet's.
17: Le marathon reprend. Direction un grand restaurant où Nicolas Sarkozy retrouve ses proches, dont Johnny Hallyday.
4: Les débuts du président Bling Bling, comme le surnommeront ses adversaires tout au long du mandat.
3: Victorien Villaume pour nous raconter cette présidentielle de 2007. Demain, notre troisième épisode racontera celle de 2012, la victoire du président normal François Hollande. La politique en France, c'est aussi ce vote prévu aujourd'hui au Parlement et qui devrait

0: conduire, à l'interdiction des réseaux sociaux au moins de 15 ans. Ce serait le premier pays d'Europe à appliquer une telle interdiction, ce qui nous amène à notre conseil santé.
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0: Charlie Dupiot parle ce matin des addictions aux réseaux sociaux avec son invité.
2: Bonjour docteur Juliette Hazard.
3: Bonjour.
2: Vous êtes médecin addictologue, vous publiez le livre « Mon ado est accro aux réseaux sociaux » aux éditions Deux Books Supérieurs. Alors peut-on parler d'une addiction aux réseaux sociaux ?
3: Alors l'addiction aux réseaux sociaux n'existe pas dans les manuels de référence en santé mentale. On va retrouver des addictions à des substances, à des drogues, comme par exemple l'alcool, le tabac, le cannabis, ou des addictions dites sans substance. Les deux seules qui sont reconnues, c'est l'addiction aux jeux de hasard et d'argent et aux jeux vidéo. On commence à parler d'addiction aux réseaux sociaux parce qu'on a des jeunes, des adultes et même des seniors qui sont en difficulté avec leur usage et qui présentent des signes qui sont proches de symptômes que l'on peut retrouver dans les addictions, mais on devrait plutôt parler en fait d'usage problématique pour le moment que d'addiction.
2: Cette addiction n'est pas encore reconnue par la communauté scientifique. Alors quels sont les principaux risques pour la santé et notamment celle des adolescents ?
3: Les principaux risques pour les adolescents se retrouvent dans trois dimensions. On a la santé physique, la santé mentale et ce que j'appelle la santé sociale. Donc sur le plan de la santé physique, on pense bien sûr aux troubles du sommeil, à la sédentarité qui dit beaucoup de temps passé sur le téléphone, c'est moins de temps à avoir d'activité physique, donc risque également de troubles du sommeil. Sur le plan de la santé mentale, une augmentation de l'irritabilité, une association avec une augmentation du risque d'anxiété, voire de dépression. Et sur le plan de la vie sociale, le risque un petit peu de se couper des relations en réel, de s'isoler, qui sont aussi prégnantes chez les adolescents.
2: Donc attention à sa consommation de réseaux sociaux, notamment à cet âge-là où le cerveau continue de se développer. Merci docteur Juliette Hazard, vous qui êtes médecin addictologue, et tout à l'heure dans Priorité Santé, nous parlerons de l'insuffisance veineuse et notamment des varices. Comment les prévenir et comment les traiter ? On se retrouve pour en parler à 9h10 et 1h10 en temps universel.
0: À tout à l'heure Charlie Dupiot. RFI 6h22 à Paris, notre invité culture ce matin dirige un collectif de 7 musiciens. Paul Oliver est à la tête du grand ensemble Philos qui célèbre les musiques grecques, turques et kurdes. Trio de cordes, polyphonie féminine et polyrythmie de percussion persane, plusieurs spécialités pour ce collectif qui sera en concert ce soir dans le sud de la France au Fiesta 7. Paul Oliver répond aux questions de Lisa Giroldini.
2: Paul Oliver, bonjour.
4: Bonjour.
2: Votre dernière création, Chia, signifie montagne en kurde. Pourquoi vous avez choisi ce symbole ?
4: Moi, je voulais parler du concept un peu universel des montagnes salvatrices, qui pour beaucoup de peuples qui ont été en lutte face à des oppresseurs ou à des l'impérialisme, je sais pas, se réfugiaient dans les montagnes. En France, on en était moins pendant la Deuxième Guerre mondiale. Moi, j'habite dans le Vercors. Le Vercors était un lieu de résistance où on était dans les montagnes et où les gens se cachaient. C'est une histoire universelle, les gens qui vont se cacher un peu dans la montagne pour se protéger et pour se préserver leur identité aussi, enfin, différentes raisons. Moi, j'ai parlé avec des copains kurdes, je leur ai demandé, bon, c'est comment on dit salvateur en kurde ? Enfin, je voulais un autre terme, la montagne salvatrice. Et puis les kurdes, ils m'ont dit, mais en fait, en kurde, si tu dis le mot chia, c'est tellement notre histoire de se protéger par la montagne. Le mot chia, tout de suite, tu dis, c'est protecteur.
2: Avec trois violons, dont un baryton, vous créez une section de cordes puissante. Est-ce que vous cherchez à retrouver plutôt l'énergie brute des musiques populaires de village ou alors, au contraire, une esthétique plus orchestrale ?
4: J'ai eu envie de réunir effectivement des cordes frottées, parce que c'est mon instrument de base, le violon. Mais en fait, dans les cultures populaires traditionnelles, notamment en France, là, pour le coup, c'est vraiment dans les cultures de tradition française. J'ai beaucoup fait de violonades, comme on appelle ça, c'est-à-dire des ensembles de violons où on joue tous les thèmes à l'unisson. Donc c'est très populaire, comme tu dis. Et j'ai eu envie de retrouver cet esprit-là dans les musiques kurdes. Mais par contre, je suis toujours en train quand même de les réarranger de façon un peu plus moderne. Il y a quand même beaucoup de moments où c'est un peu plus orchestré, écrit, arrangé, plus moderne en fait, du coup.
2: Damien, lui, joue du bansuri, donc c'est une flûte indienne. Comment cet instrument s'insère, lui aussi, dans les modes de la musique ottomane ?
4: La flûte bansuri, effectivement, une flûte traditionnelle indienne, très typée et très singulière. En tout cas, le bansuri, vraiment, c'est un instrument qu'on joue qu'en Inde. Et effectivement, l'adaptation des modes et la mode de jeu du banc de souris aux musiques kurdes et grecques qui normalement, traditionnellement, seraient plutôt jouées avec des neys ou des cavales, si on voulait respecter l'instrumentarium traditionnel des musiques qu'on fait. Et du coup, c'est voilà, on a adapté son mode de jeu au son qu'on veut faire et on a intégré du coup des pas mal quand même de codes et d'ornementation et de phrasés de musique indienne dans la musique grecque et kurde. Donc ce qui fait que Philos, effectivement, n'est pas du tout un groupe trad, comme tu l'as très bien dit. Il y a vraiment de la fusion avec ce que j'ai dit au départ, les musiques trad françaises qui sont un peu mon patrimoine historique. L'Iran, la Turquie, on en a parlé tout à l'heure avec les percussions. Et le bansuri indien, clairement, ça type bien notre musique. Quand même.
5: On parle souvent de musique de lutte. Comment vous parvenez à transmettre quand même toujours la joie, la générosité, tout en traitant de sujets aussi graves que l'oppression des peuples en lutte ?
4: C'est difficile, mais en plus, en ce moment, en fait, j'ai l'impression que plus la vie avance, les années avancent, et plus les choses pour lesquelles on lutte sont de plus en plus d'actualité, tout le temps. On se dit, mais ça, quand ça cesse, en fait ? Il y a la guerre en Iran, il y a les Kurdes de Syrie qui sont pressés. Enfin, on est toujours, on se sent dans un combat perpétuel de se dire mais quand est-ce que ça va s'arrêter. Mais nous, on fait des concerts et on en parle toujours, on a toujours. Parce qu'en fait, là, ils en sont là, hein, les Kurdes, les Alevis, le peuple pontique du nord de la Turquie. Enfin, c'est des gens en fait, qui n'ont juste pas le droit d'exister. Et en fait, nous, on a envie de montrer qu'ils existent.
5: Paul Oliver, merci beaucoup.
4: Merci beaucoup à vous.

Paul Oliver, directeur du grand ensemble Philos. Le collectif sera en concert ce soir au festival Fiesta 7. C'est dans le sud-est de la France. RFI 6h27 à Paris. Dans quelques minutes, sous le retour de l'actualité africaine. Et nous, on se quitte, on continue d'écouter de la musique avec un duo inédit entre Jeanne Chéral et l'acteur oscarisé Jean Dujardin. C'est Je pense à vous, je pense à vous.

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1: Je pense à vous, je pense à vous, un duo de Jeanne Chéral et Jean Dujardin à retrouver dans la playlist officielle de RFI. Vous retrouvez cette playlist sur RFI.fr, rubrique musique, ou bien sur votre plateforme d'écoute favorite, Deezer, Spotify ou YouTube. Vous restez avec nous sur RFI. Dans une minute, c'est le retour de l'actualité africaine.
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1: Il est 6h30 à Paris, 4h30 en temps universel. L'actualité africaine avec Xavier Besson. Bonjour Xavier.
6: Bonjour Marion, bonjour à tous.
1: L'opposition congolaise entend laisser une chance au dialogue.
6: Au dialogue national, finalement accepté par le président Félix Tshisekedi et confié aux églises congolaises. L'opposition repousse ces manifestations qui étaient prévues demain à Kinshasa notamment, mais d'y rester vigilante, demandant notamment que ce dialogue soit convoqué d'ici le 15 août prochain. Correspondance dans un instant. Dans ce journal également, le Cameroun et les inquiétudes soulevées par l'absence prolongée du pays du président Paul Biya, qui est en Europe depuis le début du mois de juin. Le Gabon, qui signe avec la société Eramet un protocole d'entente vers, à terme, une transformation locale du manganèse, ce minerai dont Libreville est l'un des principaux producteurs au monde. Et puis dans une dizaine de minutes, le journal des sports, football. Après la fin de la Coupe du Monde masculine, c'est la CAN femme qui se profile. Coup d'envoi à la fin de la semaine à Rabat, au Maroc. C'était donc censé être demain, le 22 juillet. L'opposition congolaise, réunie au sein de la plateforme politique C64, avait appelé à manifester contre le projet de modification de la Constitution porté par le pouvoir à Kinshasa et qui permettrait à Félix Tshisekedi de briguer un troisième mandat en 2028. Des rassemblements qui étaient initialement prévus au début du mois, mais qui avaient été repoussés une première fois quand les opposants congolais sont allés s'entretenir au Burundi avec le président Evariste Ndayishimiye. Cette fois, c'est l'annonce d'un dialogue national confié par le chef de l'État congolais aux églises qui les incite à repousser une nouvelle fois leur mobilisation. La coalition d'opposition donc fait un pas de son côté avec ce report, mais elle pose tout de même un ultimatum au chef de l'État à Kinshasa, Pauline Azidi.
7: Il nous faut des garanties, confie un membre de l'opposition un peu avant l'annonce de ce report. Et l'une de ces garanties, c'est cet ultimatum fixé à Félix Tshisekedi. La plateforme C64 exige que le dialogue national soit officiellement convoqué avant le 15 août prochain. Sinon, elle reprendra ses actions. La coalition demande d'ailleurs à ses sympathisants de rester concentrés, car tout l'enjeu de ces derniers jours était justement de ne pas démobiliser les militants tout en donnant un gage de bonne volonté à la médiation religieuse, qui avait demandé le report de la manifestation. L'opposition a en effet beaucoup insisté pour que ce soit la CENCO et le CC qui soient nommés en charge de l'organisation de ce dialogue. Il ne faudrait désormais pas les mettre en difficulté. Enfin, les dirigeants de l'opposition précisent qu'ils resteront vigilants dans les jours à venir. Le pouvoir doit éviter toute provocation, affirme Prince Epengue, le porte-parole de la Mouka, la plateforme de Martin Fayoulou. Une des lignes rouges serait la promulgation de la loi référendaire voté en juin, qui ouvre la porte à un changement constitutionnel. Pauline Azidi, Kinshasa, RFI.
6: Un dialogue national congolais en tout cas, auquel les Wazalendo se disent favorables. Ils comptent même y participer. Et les Wazalendo, ce sont ces groupes armés, principaux alliés de l'armée congolaise dans son conflit contre la FCM-23 dans les provinces de l'est du pays, le nord et le sud Kivu. Et les Wazalendo ont des préalables et des revendications. Déclaration écrite faite hier à Kinshasa et précision à l'oral ce matin de Dadi Salé, le coordinateur national de cette coalition des volontaires pour la défense de la patrie.
8: Nous allons participer à ces dialogues. Nous n'attendons que les go-ahead du chef de l'État et nous précisons que les Wazalendo sont des politico-militaires. Les affaires de la direction de l'État nous intéressent au plus haut niveau. On n'a pas assez de préalables. Nous avons beaucoup de Wazalendo qui sont en prison. Ben, ils devaient déjà sortir de toutes les prisons. On a plus de 1000 personnes identifiées. Donc ça, ce sont des mesures déjà de décrispation. Nous serons là pour que si on nous amène à discuter avec des criminels, personne n'a l'intention de blanchir les crimes économiques et les crimes de guerre. Nous sommes prêts à nous asseoir avec qui vous voulez pour lui dire toutes les vérités que nous avons. On n'est pas prêts à nous asseoir avec qui que ce soit pour essayer de blaguer, dire qu'on va leur donner des postes. Sinon, on sort de ces dialogues. Tout celui qui est passible d'avoir tué les Congolais, je pense qu'il devait être en prison plutôt qu'être remercié par un dialogue qui va leur donner des postes. Et vous devenez des ministres, etc. Non, on ne sera jamais d'accord. Notre présence, ce n'est pas une présence des enfants. C'est une présence avec un poids clair et lourd. On ne tolérera pas celui qui n'est pas congolais de penser qu'il est congolais. On est prêt à ce que le linge sale puisse se laver en famille. On peut faire des concessions, mais pas n'importe quel.
6: Dadi Salé, le coordinateur national de la coalition des Wazalendo, au micro de Pascal Moulégua, à Kinshasa. Kinshasa, où il est 5h35, même heure à Yaoundé, le Cameroun. 44 jours à la date d'hier, peut-être 45 aujourd'hui. Cela fait désormais un mois et demi que le président camerounais, Paul Biya, 93 ans, a quitté le pays. Officiellement, le 7 juin, ses services ont annoncé un court séjour privé en Europe avec son épouse. Depuis, seuls ses réseaux sociaux témoignent d'une activité écrite. Et cette nouvelle absence prolongée interroge. Certains demandent que la vacance du pouvoir soit décrétée. Et cela interroge à tel point que le parti présidentiel a tenu à communiquer. Amélie Tulé.
9: Le pouvoir n'est pas vacant, le lion n'est pas parti, affirme Christophe Mienzog dans l'Action, journal du parti au pouvoir. Le directeur de la propagande du RDPC indexe ceux qui prétendent que le Cameroun fonctionne en mode pilotage automatique. Ce sont les premiers, crie-t-il, à tenir une comptabilité quotidienne du séjour de Paul Biya hors du pays et à réclamer son retour. Côté opposition, tout en déclarant ne pas vouloir spéculer sur la situation personnelle du chef de l'État, l'UDC souligne que la stabilité d'une république ne peut reposer sur le silence ou les suppositions. Pour le parti de l'ancienne candidate Patricia Tomaino d'Amjoya, si une absence prolongée ne constitue pas à elle seule une vacance du pouvoir, elle soulève néanmoins la question légitime de la continuité de l'action publique, de l'exercice effectif des responsabilités présidentielles et des mécanismes applicables en cas d'empêchement temporaire. L'UDC rappelle qu'aucun vice-président n'a été nommé depuis la révision constitutionnelle d'avril et appelle à l'ouverture d'un chantier institutionnel pour encadrer les absences prolongées du chef de l'État.
6: Amélie Tulé, recensement prolongé au Tchad, deuxième prolongation jusqu'au 6 août prochain officiellement pour réorganiser les équipes, poursuivre le ratissage et finaliser le dénombrement sur l'ensemble du territoire. Alors qu'à la date du 12 juillet, la coordination générale de ce recensement tchadien indiquait que près de 2/3 des ménages avaient été comptabilisés. C'est l'un des objectifs, si ce n'est le principal objectif de la visite d'État en France cette semaine du président du Gabon, Brice Clotaire-Oligui Nguema, avancé sur le dossier de la transformation locale du manganèse, un minerai dont Libreville est l'un des premiers producteurs mondiaux et qui est aujourd'hui principalement exporté à l'état brut. Hier, le groupe minier français Eramet a annoncé avoir signé avec le Gabon un protocole d'accord, par lequel il s'engage à investir pour augmenter ses capacités de transformation sur place, feuille de route via laquelle Libreville doit en échange, je cite, fournir les conditions nécessaires à la viabilité économique des projets et à leur mise en œuvre. Et les deux partenaires se laissent encore le temps de choisir entre trois scénarios que nous détaille ce matin Clément Jacquimive, le directeur transformation de la chaîne Gabon chez Eramet.
10: Les trois scénarios qu'on a évoqués, le premier, c'est la construction, donc l'étude pour la construction d'une usine de ce qu'on appelle l'oxyde de manganèse dans l'agglomération de Libreville. En gros, c'est une filière d'à peu près 10 000 tonnes de produits finis par an. Et ça servirait à alimenter donc la filière des batteries pour véhicules électriques ou des aciers très haute performance. Quelque chose qui serait en service à horizon à peu près 2028. Le deuxième sujet, c'est l'étude pour la réfection et l'amélioration du complexe métallurgique de Moanda. Donc, pour rappel, on transforme d'ores et déjà du minerai localement à Moanda en silico-manganèse. Et donc là, l'idée, c'est de voir comment cette usine peut être déjà donc remise en état et améliorée pour produire jusqu'à 70 000 tonnes d'alliage par an. Et enfin, le dernier sujet, donc c'est l'étude pour la construction d'une nouvelle usine d'alliage. Donc cette fois-ci, plutôt proche de Libreville, proche de la côte, pour être plus compétitif, donc destiné au marché de l'acier. Et là, on viserait une production de produits finis de l'ordre de 265 000 tonnes d'alliage de manganèse par an à horizon 2031.
6: Et Clément Jacquim-Yves du groupe minier Eramet, joint par Polycarpe Samba. Dans l'actualité des pays africains, ce matin également, Macky Sall, l'ex-président sénégalais, qui remercie chaleureusement son successeur trois jours après l'avoir rencontré à Dakar. Hier, les autorités sénégalaises ont annoncé finalement soutenir la candidature de l'ancien chef de l'État pour tenter de prendre la tête des Nations Unies au mois de mars. Pourtant, Dakar s'était opposé à une telle candidature, mais c'était avant la rupture entre le président Bassirou Diomaye Faye et Ousmane Sonko, qui était alors son premier ministre. Vous en discutez ce matin. Le débat d'appel sur l'actualité avec Chantal Leroux après le journal de 10h30, heure de Paris. Les États-Unis imposent de nouvelles sanctions au gouvernement du Soudan, en guerre contre les paramilitaires FSR du général Hemeti depuis 2023. Un conflit dans lequel, selon Washington, les autorités de Khartoum ont utilisé des armes chimiques en 2024. Chantage politique et affirmation sans fondement, répond le gouvernement soudanais. Enfin, aveu d'impuissance ou véritable volonté de maintenir les services publics aux Comores. Une circulaire du ministère de l'Intérieur sur les grands mariages provoque une vive polémique. Il est demandé aux maires et aux préfets d'interdire les cérémonies pendant les horaires de travail. Mesure destinée officiellement à lutter contre l'absentéisme dans la fonction publique. Elle est jugée par ses détracteurs inapplicable et intrusive dans la vie privée. Sur place, correspondance d'Abdallah Mzembaba.
11: Dans moins de deux semaines, Daoud Khalifa célébrera son grand mariage. Plusieurs centaines de personnes sont invitées, alors qu'en beaucoup, il ne compte pas changer ses plans.
12: Ce pays peut décréter 4 jours de jours fériés. Ça veut dire que les gens n'ont rien à faire. Je ne pense pas que ça puisse modifier d'un iota l'organisation de vos mariages, parce que les gens ne vont pas obéir. Le seul effet qu'il y a, on constate une perte progressive de l'autorité.
11: Au-delà des futurs mariés, cette circulaire remet aussi sur la table un problème plus ancien, celui de l'absentéisme dans les administrations. Ibrahim Omar, secrétaire général de la Confédération des travailleurs comoriens, est pour les réformes, mais estime que les cérémonies ne sont pas à l'origine du phénomène.
13: Le fait que les fonctionnaires quittent leur boulot pour assister à des cérémonies, c'est une conséquence. Parce que même s'il n'y a pas de cérémonie de mariage, on les voit dans les places publiques, tout proche de leur bureau. Pourquoi ils traînent en palabrant? Donc moi, ce que je propose, c'est de poser les vrais problèmes. Et à partir de ces causes, on peut donner aussi des solutions.
11: Le gouvernement, lui, ne compte pas revenir sur sa circulaire. Pour le ministre de l'Intérieur, les sanctions ne suffisent pas et il faut agir en amont pour limiter l'absentéisme. Abdallah Mzembaba Moroni, RFI.
6: À Moroni, aux Comores, il est 7h42, 6h42, ici à Paris.
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6: À suivre dans Afrique Matin, reportage en zone, cacao en Côte d'Ivoire, nouvel épisode de notre série cette semaine consacrée aux figures féminines du monde agricole. On parlera ensuite du premier data center du Gabon et avec notre invité, enfin, le chercheur Papa Farah Diallo analyse du soutien apporté hier par les autorités sénégalaises à la candidature de Macky Sall pour tenter de prendre la tête des Nations Unies. Et tout de suite, les sports. Le journal des sports, bonjour Pauline Guillou.
14: Bonjour tout le monde.
6: Fini la Coupe du Monde, les sélections, les champions, tout le monde est rentré.
14: Oui, ça y est, les nouveaux champions du monde de la Roja ont défilé dans les rues de Madrid hier. Plus d'un million de personnes étaient réunies dans la capitale espagnole pour célébrer le titre avec les joueurs installés sur le toit d'un bus. Le jeune prodige Lamine Yamal coiffé d'une couronne, la sélection reçue au Palais Royal. Bref, des images et la fin, des très belles images à la fin d'une longue parenthèse Coupe du Monde. Même si on imagine qu'en Espagne, la fête va durer encore un peu. Autre ambiance en Argentine, la douleur est très vive, a déclaré Lionel Messi sur ses réseaux sociaux hier soir, 24 heures après la défaite de son pays en finale. Les Argentins ont atterri à Buenos Aires en ordre dispersé, sans Messi justement, et ont tout de même été célébrés pour leur parcours.
6: Du changement au classement FIFA, presse mondiale.
14: Oui, l'Espagne, championne du monde, donc prend la tête du classement FIFA devant l'Argentine et la France. Le Maroc est toujours le premier pays africain de ce classement, avec la sixième place. Au coude à coude avec le Brésil, le Sénégal, lui, perd trois places et est éjecté du top 15. Et la pire dégringolade, c'est celle de la Tunisie qui chute de 12 places.
6: Et puis après cette Coupe du Monde masculine, Pauline, place à la CAN féminine.
14: Oui, c'est au Maroc qu'ont rendez-vous les 16 sélections qualifiées pour le tournoi continental qui démarre dimanche. Algérie, Sénégal pour ouvrir le bal dans un groupe A où figurent aussi les hôtes marocaines et le Kenya. Les Sénégalaises ont reçu lundi le drapeau national et partent avec l'ambition et le soutien du public. Même si la préparation des Lyonnes n'a pas été des plus sereines, entre factures impayées de leur hôtel à Dakar et des problèmes administratifs. Explication de Babacar Fall.
15: Le 12e Guindé, comme toujours.
16: Nous avons toutes les raisons pour être optimistes.
15: Et maintenant, les discours.
17: Sénégalaise de football qui représente donc le président de la fédération empêché.
15: Le président de la fédération parti aux États-Unis regarder la finale de la Coupe du Monde. Le ministre des Sports représenté à cette cérémonie par le porte-parole du gouvernement.
18: Il m'a confié l'honneur de vous remettre officiellement le drapeau national. En le recevant, vous portez avec vous la confiance des plus hautes autorités et celle de tout un peuple.
15: Une autre fausse note, quatre joueuses binationales qui ont participé au dernier rassemblement ne pourront pas aller à la CAN. Le sélectionneur Mamoussa Cissé.
19: Ces filles ont eu quelques problèmes et là, un communiqué de la fédération est sorti. L'administration fédérale expliquera un peu par rapport à cette question administrative.
15: Dans son communiqué, la fédération sénégalaise de football dit que la procédure de naturalisation n'a pas encore abouti. Les binationales en question sont dans l'équipe du Sénégal depuis presque un an. Babacar Fall, Dakar, RFI.
14: Les Sénégalaises donc que l'on retrouvera face à l'Algérie pour lancer cette CAN féminine qui devait initialement se dérouler entre mars et avril dernier et qui avait donc été décalée à cet été. On rappelle que ce sont les Nigérianes qui sont les tenantes du titre. Elles l'ont arraché l'an dernier face aux Marocaines, déjà hôtes de ce tournoi.
6: Merci Pauline Guillou, c'était le journal des sports.
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6: Et l'actualité internationale de ce mardi 21 juillet, le Royaume-Uni s'est fait à Londres le 10 Downing Street à son nouveau locataire en la personne d'Andy Burnham. Dans sa première allocution en tant que Premier ministre, il a dressé son programme politique et économique, disant vouloir engager les changements les plus profonds de ces 40 dernières années sur le territoire britannique, notamment en parlant de décentralisation et de réindustrialisation. Alors qu'au Moyen-Orient, 10e nuit de frappes militaires américaines sur l'Iran, Donald Trump menace Téhéran de payer le prix fort pour chaque soldat américain tué. Il y en a eu 3 ce week-end. Téhéran, de son côté, dénonce des frappes dans des villes, notamment celle de Bouchehr, où se trouve la seule centrale nucléaire en fonctionnement du pays. Le président iranien évoquant pour sa part une guerre totale face aux États-Unis, alors que d'après le dernier bilan officiel iranien, au moins 50 morts et plus de 500 blessés ont été décomptés depuis la reprise des combats. Et c'est donc en Côte d'Ivoire que nous mènent ce matin les femmes au cœur de l'agriculture, le thème de notre série de reportages cette semaine. la Côte d'Ivoire, le sud du pays, précisément la ville de Divo, en pleine zone de production du cacao, où notre correspondante a rencontré Agathe Vanier, une femme de 62 ans, présidente de la société coopérative et de l'association Café Cacao dans la région. Elle milite depuis plusieurs années pour une agriculture sans pesticides. Reportage de Binta Diagne.
20: À l'origine, Agathe Vanier gère un maquis à Divo. En 2004, cette restauratrice veut monter une association pour aider les femmes de sa région à commercialiser le cacao. Mais elle se heurte à une barrière sociologique. Dans sa communauté, la femme n'a pas accès à la terre. Agathe Vanier se lance alors dans un premier combat.
21: J'ai sensibilisé les paysans pour dire qu'il faut que la femme ait accès à la terre. Là, ça a été difficile. Ils m'ont refusé, ils m'ont dit carrément... Et il ne peut pas accepter cette loi. J'ai dit si, si. Chaque village, j'ai mis une présidente. Et chaque fois, je discute avec eux. Moi, ma mère est décédée parce qu'elle n'avait pas de revenus. Je dois me battre pour que la femme soit autonome. Et il faut que la femme ait son champ de cacao.
20: Depuis, Agathe Vanier cultive le manioc, l'igname, la banane et le cacao avec un souci, éviter l'usage de pesticides.
21: J'ai dit aux gens de laisser la forêt telle que c'est. Il ne faut pas traiter. Et j'ai vu dedans, il y a des vers qui manquent. Où on traite le sol et où on ne traite pas, ce n'est pas le même coup.
20: Les femmes de son organisation travaillent en groupe à l'aide d'une petite pioche. Elles nettoient un champ de manioc. Madame Gondo trouve cette méthode avantageuse.
22: C'est travail en groupe qui est bien. On doit aller au champ 15, 20. Demain, on va chez l'autre. Il n'y a pas à faire de pomper. Ça va vite. Et puis, on est content, on est ensemble. Et puis le champ évolue.
20: Même enthousiasme exprimé par Florence, une autre productrice.
23: Ah, les deux on travaille. Ce qu'on peut faire, on fait. Quand j'en ai mon bas de manioc, ça donne bien.
20: Mais combien de producteurs suivent vraiment ces conseils? Agathe Vanier en a bien conscience. Les paysans sont souvent insensibles à cette pratique culturelle qui leur demande plus d'efforts.
21: Tu les parles, tu fais les réunions, tu tournes, tu fais. C'est difficile que beaucoup écoutent. Et ils vont te dire que pourquoi vous voulez qu'on applique et puis travailler. Comme ils ne veulent pas voir les herbes, ils sont obligés de reprendre le produit encore.
20: Pour surmonter ces difficultés logistiques, de plus en plus de producteurs se forment désormais à l'agroécologie, une manière pour eux de mieux s'organiser et de mieux connaître les pratiques culturelles. Binta Diagne, de retour de Divo, RFI.
6: Et demain, à la même heure, direction le Maroc, nous serons avec une agricultrice qui propose des solutions adaptées au changement climatique, des pratiques qui permettent de régénérer les sols. Et alors que le président gabonais est en ce moment en France, Afrique Économie est au Gabon, dernière en date des pays africains, à héberger un data center du groupe ST Digital. Pour le Gabon, c'est le premier. Il est situé à Libreville, dans la zone économique de Nkok, emplacement stratégique puisque cette zone dispose d'une ligne d'approvisionnement électrique dédiée pour limiter les coupures qui sont régulières dans le pays. Afrique Économie, Yves-Laurent Goma.
24: Dans ce bâtiment flambant neuf, bat le cœur numérique du Gabon. Plusieurs ouvriers mettent la dernière touche sur cet ouvrage de 3000 m² réalisé en 11 mois seulement. Principale cheville ouvrière, Jean-François Aranda, directeur technique, est déjà très heureux de faire aboutir le projet dont la sécurité est la première règle.
25: On a des contrôles d'accès biométriques qui permettent de sécuriser l'ensemble des portes d'accès à ce data center. Pour l'objectif, si vous devez héberger des clients bancaires, vous devez avoir la sécurité. Donc c'est pour ça que vous avez toutes ces mesures très strictes qui vous permettent de vraiment garantir l'inviolabilité du site.
26: Merci.
24: Tous les équipements sont de pointe.
25: Là, nous sommes dans le SAS de la première zone d'hébergement. Vous avez deux zones d'hébergement, A et B. Vous pouvez voir, on n'a vraiment pas lésiné sur l'effort en matière de technologie.
24: La disponibilité sans faille de l'énergie est l'autre point d'honneur du data center qui n'utilisera pas l'eau pour le refroidissement de ses équipements.
25: En cas de rupture du fournisseur d'énergie, les groupes électrogènes vont démarrer pour continuer à alimenter les équipements. Ce qui se fait sans coupure puisqu'on a des onduleurs et des batteries. Nous avons également fait l'effort avec une alimentation en énergie solaire, puisque nous avons plus de 600 panneaux sur le toit qui permettent de venir en complément de l'alimentation principale que nous avons.
24: Les promoteurs sont assez discrets sur le coût du projet financé par un fonds d'investissement africain. Laïkamba, directrice générale du Data Center, vise le marché gabonais et international pour rentabiliser l'investissement.
0: On parle aux administrations, on parle aux grandes entreprises, aux PME, mais on parle aussi aux particuliers. On s'adresse à la sous-région, à la zone CEMAC, on s'adresse à tout acteur africain, les grands acteurs internationaux, comme une société américaine qui peut avoir besoin d'avoir un site de réplication ou alors d'hébergement de ses données en Afrique et le Gabon. Peut aujourd'hui se positionner dans ce sens.
24: Ce data center est certes le premier, mais il est loin d'être le dernier. Il y a un an, le gouvernement gabonais a signé un accord avec le groupe américain Sebastian pour reconstruire un autre dans la capitale. Yves-Laurent Goma, Libreville, RFI.
6: À Libreville, il est 5h53. 4h53 à Dakar, où c'est donc officiel depuis hier soir. Le Sénégal soutient la candidature de son ex-président Macky Sall au poste de secrétaire général des Nations Unies. Soutien scellé après un entretien avec le président actuel Bassirou Diomaye Faye. C'était vendredi, le tout sur fond de rivalité entre l'actuel chef de l'État et son ancien premier ministre Ousmane Sonko. Comment expliquer ce soutien tardif de Bassirou Diomaye Faye? C'est la question posée par Magali Lagrange à notre invité ce matin, Papa Farah Diallo, maître de conférence en sciences politiques à l'université Gaston Berger de Saint-Louis. Et pour lui, c'est surtout une question de stratégie politique.
1: Le président de la République, Bassirou Diomaye Faye, est dans une logique de construire une grande coalition autour d'une majorité présidentielle. Et il est en train de ratisser large, c'est-à-dire de recruter des militants, des maires, de la paire, dont le président Macky Sall reste toujours le président du parti, et aussi au niveau du PDS, le Parti démocratique sénégalais, en témoigne sa rencontre très récemment avec M. Karim Wad au Qatar.
4: Ce soutien à la candidature de Macky Sall, c'est aussi un pas de plus dans la rupture avec Ousmane Sonko.
1: Oui, clairement, parce qu'il y a deux éléments. La justice pour les victimes de la répression entre 2021 et 2024, quand le président Macky Sall était au pouvoir. Le parti PASDEF lui-même a été dissous. Le président de la République, Ousmane Sonko, aussi ancien premier ministre, ils ont été mis en prison. Et le président Bassirou Diomaye Faye disait dans un de ses discours qu'il ne peut y avoir de pardon sans justice d'abord. L'autre élément, c'est la dette cachée et le déficit budgétaire. Quand ils sont arrivés au pouvoir, le président Bassirou Diomaye Faye avait dit qu'on a trouvé le pays au quatrième sous-sol. Ousmane Sonko aussi avait confirmé cela. Et donc, voir que Macky Sall, on lui a déroulé le tapis rouge au palais de la République, c'est quelque chose que le parti PASDEF digère très mal et par conséquent, Ousmane Sonko digère très mal cela.
6: Le chercheur sénégalais Papa Farah Diallo, l'invité ce mardi d'Afrique Matin. Et c'est au Gondwana que l'on termine cette demi-heure ensemble, le meilleur de Maman. On retrouve président fondateur qui rêve d'une université idéale au Gondwana.
5: Oui, il n'est pas utile de rabâcher à ce micro que notre leader bien-aimé, son excellence président fondateur, œuvre jour et nuit pour le bien-être des citoyens de ce beau pays qu'est la très très démocratique République, surtout sa jeunesse. Président fondateur a toujours voulu et veut le meilleur pour les jeunes gondouanais. C'est pour ça qu'il est très très triste quand il voit les étudiants gondouanais manifester et descendre bruyamment dans la rue pour protester contre le non-paiement de leur bourse d'études, ce qui les empêche notamment de pouvoir manger à la cantine. Et dans cette chronique, il y a une chose que nous détestons, c'est voir de la tristesse dans les yeux et la voix de son excellence président fondateur. C'est pour ça qu'aujourd'hui, nous exaucons le rêve de notre leader bien-aimé, c'est-à-dire lui présenter un endroit merveilleux, un paradis du savoir, une oasis de discipline, l'université idéale de président fondateur, l'université pacifiée de Gondwana City, notre belle capitale. Pourquoi pacifiée? Parce que c'est ce que président fondateur voulait quand il avait envoyé dans le campus universitaire de Gondwana City, notre belle capitale, Sergent s'en fout l'amour des autres et sa brigade lacrymo, coup de matraque et rangers. Il les a envoyés là-bas pour pacifier le campus. Nous voici donc dans ce rêve éveillé de président fondateur, une université où les étudiants ne réclament rien, même pas leur repas. Dans l'université idéale de président fondateur, les étudiants ne manifestent pas, ils méditent. Ici, tout respire la tranquillité. Pas de cris, pas de grève, pas de pancarte ni de mots d'ordre, non. Juste la paix, le calme et le portrait de notre leader bien-aimé trônant paisiblement sur la façade de l'amphithéâtre président fondateur. Dans cette université modèle, les bourses se payent en points de fidélité. Chaque prière pour la longévité de président fondateur, chaque cri souhaitant un joyeux anniversaire à président fondateur donne droit à une moitié de mois de bourse. Une année complète de louanges et hop, un stage au ministère de l'enseignement supérieur. D'ailleurs, la bourse a changé de nom. On dit maintenant participation patriotique à la paix académique. Et pour l'obtenir, il suffit de réciter chaque matin la devise de l'université. Apprendre, c'est servir. Réussir, c'est applaudir. Les étudiants ne réclament pas leur bourse. Ils savent que quand le chef veut, le chef peut. Et que tout finit par arriver à l'heure de président fondateur. C'est-à-dire quand les rhododendrons se mettront à fleurir à l'ombre des acacias. Dans l'université idéale de président fondateur, les cours ont été adaptés à la philosophie de président fondateur. Par exemple, en sciences politiques, on étudie l'art de rester longtemps sans opposition. En informatique, on apprend à lire les fichiers de président fondateur, mais jamais les modifier. Et en histoire, chaque chapitre commence par la même phrase « Sous le règne éclairé de notre leader bien-aimé ». Allez, mes amis, revenez demain, ici même, à la même heure, et je vous amènerai faire un tour dans ce magnifique campus de l'université idéale de président fondateur. À demain.
6: Eh bien, à demain. Alors, merci Maman. Restez avec nous dans une minute sur RFI, le journal, toute l'actualité de la planète et le début de 3 heures d'RFI Matin avec Andréane Mellard.
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10: Il est 7h à Paris, 5h à Dakar.
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10: Bonjour tout le monde, ravi de vous retrouver ce 21 juillet. On va revenir et tenter de comprendre ensemble cette décision annoncée hier, ce demi-tour complet de la présidence sénégalaise qui apporte finalement son plein soutien à la candidature de Macky Sall au poste de secrétaire général de l'ONU. On en parle avec notre grand invité Afrique ce matin, le politologue Papa Farah Diallo, et dans le journal dans une demi-heure. Bonjour Fabrice Le Grier.
12: Bonjour Andréane, bonjour à tous.
10: D'abord à la une de cette édition, le Royaume-Uni, le nouveau Premier ministre britannique a dévoilé ses ambitions pour son pays hier.
12: Et parmi les priorités d'Andy Burnham, la décentralisation et la réindustrialisation, il compte bien appliquer à l'échelle nationale ce qu'il avait mis en place lorsqu'il était maire de Manchester et redonner leur place au territoire.
10: 10e nuit consécutive de frappes au Moyen-Orient.
12: Des bombardements américains sur plusieurs sites iraniens et toujours la riposte de Téhéran, tandis que les Houthis du Yémen annoncent la mise en place d'un blocus maritime de l'Arabie Saoudite. Par ailleurs, le président du Liban, Joseph Aoun, doit lui rencontrer Donald Trump aujourd'hui. Au cœur de la réunion, l'accord signé entre le Liban et Israël qui aspire au désarmement du Hezbollah et au retrait des forces israéliennes dans le sud du Liban. Mais la situation reste tendue dans la zone à l'image d'un convoi humanitaire qui s'est retrouvé bloqué au cœur du conflit. Notre correspondante Amélie David y était.
10: Et vous en parlez, ce revirement au Sénégal.
12: Oui, le pays soutient officiellement la candidature de Macky Sall au poste de secrétaire général des Nations Unies, annonce faite après la visite de l'ancien président à Dakar.
10: Burnham s'est donc officiellement installé dans le fauteuil de Premier ministre britannique.
12: Et il a aussitôt affiché ses ambitions, promettant les changements les plus profonds de ces 40 dernières années. Le 7e Premier ministre en 10 ans, que l'on surnomme le roi du Nord, veut notamment décentraliser et réindustrialiser son pays, mais aussi faire baisser le coût élevé de la vie. L'ancien maire de Manchester compte redonner au territoire leur éclat d'antan, Sidonie Gaucher.
11: Ce qu'on appelle ici la manchesterisation voulue par Andy Burnham est-elle possible à l'échelle nationale? Pour Christophe Aigret, architecte à Londres et à Manchester depuis plus de 40 ans, la décentralisation est une nécessité politique.
13: Oui. Nous sommes gouvernés par une bulle londonienne. Les ministres sont hors sol, déconnectés, ou alors ils ne sont pas intéressés.
11: Avec la désindustrialisation et la transformation des espaces en data center ou en hub financier, il estime que depuis les années 70-80, les territoires ont perdu leur fierté.
13: Il y a des endroits dans le nord comme Middlesbrough qui fabriquait des ponts, Sheffield qui fabriquait de l'acier, des couteaux, des fourchettes. Et Birmingham qui fabriquait des voitures, je crois. Des industries extraordinaires.
11: Le nouveau Premier ministre va dévoiler un plan sur 10 ans pour redresser le pays qui met l'accent sur les industries des régions. Sidonie Gaucher, Londres, RFI.
12: Andy Burnham qui a aussi dévoilé son gouvernement, un symbole notamment, Shabana Mahmoud, connu pour sa fermeté sur l'immigration, est maintenu au ministère de l'Intérieur.
10: De nouveaux bombardements américains sur l'Iran et toujours une riposte de Téhéran.
12: 10e nuit consécutive de frappes, les États-Unis affirment avoir visé une série de centres stratégiques militaires iraniens. De son côté, Téhéran revendique notamment des attaques contre des infrastructures américaines au Koweït et à Bahreïn. Et les rebelles houthis du Yémen pro-iranien se mêlent à cette escalade en s'en prenant à l'Arabie Saoudite. Ils ont annoncé hier un blocus maritime menaçant notamment de fermer le détroit de Bab el-Mandeb. Riyad exprime sa plus ferme condamnation.
10: Le président du Liban, Joseph Aoun, est lui aux États-Unis.
12: Et aujourd'hui, il doit rencontrer Donald Trump, et ce alors que selon Washington, l'armée libanaise a commencé à assurer la sécurité de 3 villages du sud du pays. Premier test de l'accord signé entre le Liban et Israël et visant à obtenir le retrait des forces israéliennes du sud du Liban, ainsi que le désarmement du Hezbollah pro-iranien. Mais sur le terrain, la situation reste complexe. Un convoi humanitaire organisé par l'Œuvre d'Orient devait notamment se rendre dans 3 villages à majorité chrétienne situés dans la zone tampon, coupé du reste du Liban depuis plusieurs mois. Village encerclé par les positions israéliennes et celles du Hezbollah, et un convoi qui s'est retrouvé bloqué. Amélie David y était.
16: Le convoi devait se rendre dans les villages à majorité chrétienne de Debel, Ain Ebel et Louesh pour ouvrir des structures sportives et soutenir les habitants. Vincent Gelot, directeur de l'Œuvre d'Orient au Liban.
17: Il y a certains villages qui sont aujourd'hui en partie détruits, notamment le village de Debel. Le bas du village et les maisons sont endommagées, parfois détruites et occupées par l'armée israélienne. Et donc l'avenir de ces villages reste très incertain. C'est pour ça que c'est important de les visiter, de leur apporter de l'aide humanitaire, mais d'être présent à leur côté pour qu'ils puissent les aider à tenir.
16: Plus d'une dizaine de journalistes étaient présent dans le convoi, mais après près de 5 heures d'attente, nous avons dû rebrousser chemin, n'ayant pas reçu l'autorisation du mécanisme et notamment de l'armée israélienne. Vincent Gelot.
17: Alors la raison qui nous a été avancée, c'est qu'on est dans ce déplacement, il y avait une partie qui était composée de l'Œuvre d'Orient, il y avait aussi des journalistes, et a priori ça aurait été la présence de la presse qui aurait été l'une des raisons principales du refus de pouvoir accéder à ces villages.
16: Faute de pouvoir atteindre les villages, un appel a été organisé avec les habitants d'Ain Ebel. D'autres convois devraient être organisés prochainement avec l'espoir, cette fois, d'aller jusqu'au bout. Beyrouth, Amélie David pour RFI.
10: En Ukraine, Volodymyr Zelensky fait toujours face à un grand mouvement de contestation après sa décision de remanier le gouvernement.
12: Et les organisateurs, lui ont lancé un ultimatum. Ils attendent des décisions de la part du président ukrainien cette semaine. Emmanuel Chaz.
18: À Kiev, la mobilisation ne faiblit pas depuis jeudi dernier. Lundi soir encore, la place Franka devant le palais présidentiel était noire de monde. La foule réclame toujours le retour de Mykhailo Fedorov à la défense et le départ d'Alexandre Sisky à la tête de l'armée. Mais les organisateurs comptent aussi mesurer l'effet de leur mouvement. Olga, réfugiée en France depuis 2022 avec son petit garçon, est revenue pour les vacances, est venue tous les jours aux manifestations.
19: Après ça, on va prendre 3 jours de la pause pour vérifier et pouvoir aussi donner un peu plus de temps pour Zelensky. Qu'est-ce qu'il va faire? Et moi, j'espère qu'il va prendre une bonne décision, mais on ne peut pas être 100% sûr. Pour nous, c'est important d'être là, pour moi, évidemment, parce que c'est quelque chose qui peut augmenter de chances pour notre survivre de notre nation.
18: Valéria, étudiante, reste prudente sur d'éventuels changements.
3: Je l'espère vraiment, je n'en suis pas sûre en fait. Je l'espère sincèrement. En tout cas, nous sommes tous mobilisés pour que cela se produise.
18: Alors que Volodymyr Zelensky poursuit ses consultations avec les principales figures politiques et militaires du pays, les manifestations reprendront vendredi si aucune des revendications présentées n'a été satisfaite. Emmanuel Chaz, Kiev, RFI.
12: Et notez que des bombardements russes ont fait au moins 8 morts hier en Ukraine, tandis que des frappes ukrainiennes ont tué au moins 6 personnes dans la région russe de Belgorod. Les conséquences de ces frappes menées par Kiev, nous en reparlerons dans notre journal de 7h TU avec notre correspondante Anissa El-Jabri. Elle revient d'Omsk en Sibérie, là où la plus grande raffinerie de Russie a été touchée par une attaque il y a 2 semaines.
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10: Et c'est à la une ce matin, ce revirement au Sénégal.
12: Oui, le pays apporte désormais son plein soutien à la candidature de Macky Sall au poste de secrétaire général de l'ONU. Annonce faite par le gouvernement hier, 3 jours après la visite de l'ancien président à Dakar. Bassirou Diomaye Faye avait jusqu'ici refusé d'apporter son soutien. Il change donc de cap et nous y reviendrons notamment dans Appel sur l'actualité tout à l'heure dès 8h10 TU sur RFI.
10: Au Mali, le JNIM accusé de crimes de guerre.
12: Les djihadistes liés à Al-Qaïda ont exécuté sommairement des soldats maliens qui s'étaient constitués prisonniers. Les faits se sont déroulés samedi dans la zone de Tabricha au terme d'une attaque menée conjointement par le JNIM et par les indépendantistes du FLA. Le convoi militaire visé était parti d'Anéfis à destination de Gao. Une 50aine de soldats maliens ont été tués, mais tous n'ont donc pas péri au combat. Et ces exécutions de prisonniers des armées constituent un crime de guerre, David Baché.
15: Voilà l'industrie du crime qui prétend diriger le Sahel, réagit avec colère un notable de Kidal favorable au régime de transition. Sur des images diffusées par le JNIM, on peut voir des militaires maliens désarmés, assis ou allongés dans le sable, recevoir des rafales de balles. Parmi les djihadistes à l'œuvre, Hamza Aguiad, fils d'Iad Akrali, le chef du JNIM. De sources sécuritaires maliennes, 18 soldats maliens auraient ainsi été exécutés alors qu'ils s'étaient rendus et qu'ils étaient désarmés. Un crime de guerre selon le droit humanitaire international qui protège les civils, mais aussi les militaires prisonniers de guerre. Au total, l'attaque de ce convoi a coûté la vie à au moins 50aine de militaires maliens. Elle avait été menée conjointement par les djihadistes du JNIM et par les indépendantistes du FLA. Mais ces derniers assurent que les combattants du FLA et du JNIM ont agi chacun de son côté, que c'est le JNIM seul qui a exécuté ses prisonniers et revendique avoir capturé pour sa part 20aine de soldats maliens environ. Sollicité par RFI, l'armée malienne n'a pas donné suite. Par communiqué, samedi, l'état-major indiquait que des frappes aériennes avaient permis au convoi de se désengager des embuscades tendues et de poursuivre son itinéraire sans communiquer de bilan. Le convoi avait fini par arriver à Gao.
12: David Baché.
10: Les droits de douane de Donald Trump sont de retour.
12: Oui, le président américain reprend sa guerre commerciale et s'en prend au Canada. Il promet d'imposer au pays 50% de surtaxe douanière sur une liste de produits, y compris sur certains protégés par les accords commerciaux entre les deux pays. Loubna Anaki.
21: C'était une question de temps. Ces derniers jours, Donald Trump avait multiplié les critiques vis-à-vis du Canada et il avait menacé d'imposer de nouvelles taxes douanières en raison de la sévère pollution de l'air qui a touché le nord-est américain, causée par les feux de forêt chez son voisin. Mais la Maison-Blanche assure qu'il ne s'agit pas de cela. Officiellement, la décision de Donald Trump est, je cite, « due à des pratiques commerciales discriminatoires de la part d'Ottawa ». Le président a usé d'une loi de 1930 en donnant l'exemple des restrictions visant les voitures et les produits laitiers américains, mais aussi le boycott par certaines provinces canadiennes de l'alcool américain, une mesure en riposte à la première salve de droits douaniers imposée par Washington en 2025. Le nouveau texte signé hier par Donald Trump concerne notamment les produits laitiers, l'alcool, le ciment, mais aussi des produits jusqu'ici protégés par l'accord commercial Canada-États-Unis-Mexique. Les 50% entrent en vigueur dans 30 jours, ce qui laisse le temps peut-être aux Canadiens et aux Américains de trouver des compromis mais ces nouvelles mesures viennent compliquer une relation déjà très tendue entre les deux pays. Loubna Naki, New York, RFI.
10: En Espagne, La Roja était de retour hier.
12: Avec plus d'un million de personnes dans les rues de Madrid pour assister au retour triomphal des champions du monde de football. Vainqueur de l'Argentine avec bien sûr la deuxième étoile sur le maillot. Un immense moment de joie et une nation en pleine communion. François Musso y était.
0: Nous sommes tout près de la place de Cibeles en face de la mairie. Le bus décapotable où se trouvent les héros espagnols de ce mondial est acclamé par une foule dense et enthousiaste. Sur le bus, on peut lire en anglais « Stars shine together », les étoiles brillent ensemble. Victor, 24 ans, étudiant, exulte.
20: Nous avons la sensation que ce jour est historique. Cela va être difficile de le revivre, surtout pour les gens qui n'ont pas connu la victoire en 2010. Nous, la nouvelle génération, nous sentons que ce moment est exceptionnel. Et aussi bien aujourd'hui que demain, ce moment est extraordinaire.
0: On est venu en famille, surtout en groupe d'amis. C'est une marée de maillots sang et or. Beaucoup se drapent dans les étendards rouges et jaunes. On voit de nombreuses personnes d'origine étrangère, latino-américains surtout, et aussi enthousiastes que les Espagnols. On ressent une forte atmosphère de communion collective.
20: Cela nous unit tous, tout le monde, tout le pays, on se sent tous espagnols. Et ce qui est beau, c'est qu'il y a des personnes âgées, des pères, des fils, des gens d'autres nationalités, tous arborent le drapeau espagnol. De la même façon que les Espagnols ont émigré et ont été accueillis, ici on accueille tout le monde, comme s'ils avaient toujours été des nôtres, et ça c'est beau.
0: Le roi Philippe VI a salué un groupe de footballeurs légendaires. Quant au chef du gouvernement Pedro Sanchez, en parlant des Coupes du Monde gagnées par l'Espagne, il a lancé le message « Jamais 203 ». François Musso, Madrid, RFI.
12: Et voilà pour le retour des héros espagnols avec leur deuxième étoile hier à Madrid.
10: Et on fait durer un peu le plaisir de cette Coupe du Monde. Ce matin, on va reparler foot dans nos journaux des sports. Le prochain à suivre dans très exactement 30 minutes. Merci Fabrice Le Grillet. 7h13 à Paris. L'info africaine dans un bon quart d'heure. À la une, le Sénégal et cette volte-face des autorités. Le soutien plein et entier apporté à part Dakar à la candidature de Macky Sall au poste de secrétaire général des Nations Unies. Pourquoi ? Quelle stratégie derrière pour le président Bassirou Diomaye Faye en pleine tempête politique après sa rupture avec son ex-premier ministre Ousmane Sonko. Rendez-vous pour en parler dans le journal de 5h30 hors de Dakar. Et puis avec notre invité, le politologue Papa Farah Diallo. À 5h45, dans la revue de presse aussi, 6h44, et dans Appel sur l'actualité, à 8h10, toujours temps universel. Chantal Leroux attend votre réaction. Vous nous contactez, le standard est ouvert. RFI Matin, au programme également le Royaume-Uni et l'arrivée d'Andy Burnham à Downing Street, le Moyen-Orient, avec les frappes iraniennes et américaines ces dernières heures. Ça va faire partie des sujets que vous allez évoquer avec votre invité ce matin. Bonjour Véronique Rigolet, pardon.
22: Bonjour Andréane, bonjour à tous.
10: À 8h20, vous serez en ligne avec Éléonore Carrois, ministre française déléguée chargée de la francophonie, des partenariats internationaux et des Français de l'étranger.
22: Oui, avec la ministre Éléonore Carrois qui sera en ligne du Caire. Nous reviendrons sur sa mission de coordination de l'aide humanitaire française pour Gaza avec ses homologues égyptiens. Gaza toujours exsangue, 9 mois après l'entrée

0: 1000 km de la ligne de front, éloignée donc cette zone, mais régulièrement touchée par les drones ukrainiens. On sera sur place dans notre dossier à 9h. Et puis on parle aussi pas mal d'environnement ce matin, ça commence tout de suite. Le vote a eu lieu cette nuit à l'Assemblée nationale française et la loi d'urgence agricole a été validée par les députés. Les sénateurs devraient suivre ce mardi et le texte sera définitivement adopté dans la journée. Une série de mesures largement dénoncées par les ONG et les scientifiques, car dedans on trouve notamment la réintroduction de certains pesticides dangereux pour l'environnement. Florent Guignard, c'est notre question d'environnement ce matin sur la politique dédiée justement du président français. Concrètement, avec Emmanuel Macron, l'économie passe-t-elle avant l'environnement ?
1: Alors, ce reproche qu'on entend depuis des années maintenant, il n'était pas d'actualité au début du quinquennat d'Emmanuel Macron. Hein, souvenez-vous, le 1er juin 2017, on est moins d'un mois après son élection, le tout jeune président français détourne le slogan de Donald Trump, Make America Great Again, pour dénoncer le retrait des États-Unis de l'accord de Paris sur le climat.
2: Make our planet great again. Sur le climat, il n'y a pas de plan B, car il n'y a pas de planète B. Alors oui, nous continuerons.
0: Alors, Emmanuel Macron a-t-il vraiment continué à défendre le climat, l'environnement, la biodiversité ?
1: Disons qu'il y a eu plus de déclarations d'amour que de preuves d'amour, davantage de postures avec des sommets internationaux ambitieux, contredits par de multiples décisions des gouvernements pour assouplir les normes environnementales au nom de l'agriculture, de l'industrie, de l'emploi. Un exemple marquant, la promesse d'interdire le glyphosate, ce puissant herbicide. Les agriculteurs, finalement, peuvent continuer de s'en servir. L'an dernier, un collectif d'ONG avait ainsi compté 43 reculs en 6 mois. On va écouter le porte-parole de Génération Future, François Veyrette.
3: Une espèce de lente descente, je ne sais pas si c'est vers les enfers, mais en tout cas c'est pour toujours moins d'écologie, on le voit, c'est en marche, mais en marche arrière toute quoi, sur ce sujet.
0: Voilà, une lente descente, un recul, comment cela est-il justifié ?
1: Eh bien souvent au nom du pragmatisme, de la compétitivité, des intérêts économiques, de la crise agricole, et en cela les Français sont sur la même ligne. Selon un sondage réalisé il y a quelques mois, les deux tiers des Français pensent qu'en période de crise, les responsables politiques doivent avant tout s'occuper de l'économie et de l'emploi et moins d'environnement. Mais est-ce que c'est vraiment l'économie qui est défendue ? Pas si sûr, selon François Veyrette.
3: C'est plutôt le fait de céder facilement à des intérêts de groupes d'intérêts économiques et pas des intérêts économiques réellement généraux. C'est des réponses vraiment ringardes, j'aurais dit, réponses du passé, à des problématiques réelles, qu'elles soient écologiques ou économiques ou agricoles, mais en tout cas des réponses qui ne sont pas des réponses d'avenir.
0: Parce qu'il ne faut pas opposer économie et écologie.
1: Exactement, la transition énergétique par exemple, c'est la mise en place d'une nouvelle économie de l'énergie. L'agroécologie, c'est une autre agriculture fondée sur la santé, des terres, des paysans et des consommateurs. Alors oui, ça prend du temps, ça demande aussi des moyens, quand la politique, elle, semble naviguer à court terme. François Veyrette.
3: Normalement, la politique, c'est pas ça, hein. Gouverner, c'est prévoir. C'est pas moi qui l'ai inventé. Donc prévoir, c'est regarder loin, mettre en place des mesures qui permettront de façonner l'agriculture de demain, l'industrie de demain, le logement de demain, les transports de demain. Alors que là, on ne fait pas de la vraie politique, parce qu'on ne prévoit pas, on répond à court terme.
1: Eh oui, gouverner, c'est prévoir, et c'est aussi arbitrer entre des intérêts souvent contradictoires. Faut-il développer l'industrie, quoi qu'il en coûte, en termes de pollution ? La politique environnementale d'Emmanuel Macron et de ses gouvernements, elle peut être finalement vue comme une succession d'arbitrages de plus en plus défavorables à l'environnement. On l'a bien vu pendant le mondial de foot, l'arbitre n'est pas au-dessus de tout soupçon.
0: Florent Guignard pour la question d'environnement. Et en attendant d'avoir une politique environnementale au long terme, le réchauffement climatique prend de l'ampleur. On l'a vu récemment avec les fortes chaleurs qui ont touché une partie de l'Europe. Voilà qui bouleverse en tout cas les habitudes des uns et des autres pour leur destination de vacances d'été. De plus en plus de touristes délaissent les plages au profit des forêts et des habitats plus adaptés. Les nouveaux hôtels à la mode font quelques mètres carrés, sentent le bois recyclé et les toilettes sèches. Un retour à la nature avec tout le confort possible, c'est le pari des écologes. Ils se multiplient un peu partout. Certains touristes sont prêts à payer cher pour vivre le temps d'une soirée, l'expérience d'ermite de luxe, comme au Yuza Ecolodge à l'ouest de Paris. Oriane Gendreau s'y est rendue.
4: 18 petites cabanes en bois sont éparpillées parmi les arbres de la forêt de Roseux. André vient rendre ses clés. Ses enfants font la course entre les arbres une dernière fois avant de monter dans la voiture. Le Parisien sait déjà qu'il

0: Reviendra.
1: Bon, chercher un peu de champignons, ben on n'a pas vu parce qu'il n'y avait pas beaucoup de pluie, donc on reviendra encore une fois là.
0: C'est la deuxième fois qu'il vient à Yuza. Il habite à Paris et juste avant de rentrer, il est venu se ressourcer une dernière fois.
1: J'étais sur la Côte d'Azur, c'est pas le même ressenti que dans la forêt. La forêt, on est loin de grandes villes. Ici, vraiment tranquille, il n'y a pas de lumière dans la nuit, donc on voit les ciels très clairs. Les enfants, ils aiment beaucoup.
0: Dans leur jeunesse, André et sa femme jouaient un peu plus aux aventuriers, camping au Canada, road trip en Chine. Mais depuis la naissance de leurs enfants, les deux cadres préfèrent la pseudo-aventure tout confort.
2: T'as un petit peu de panorama de champ derrière, t'as ton petit bain nordique.
0: Arnaud, le directeur des lieux, détaille les différents écologes du domaine.
3: Moi, quand t'arrives dans ta cabane, t'as toujours chez nous un petit kit avec verre à vin, verre à eau, carafe. Donc là, ici, au rez-de-chaussée, tu as la banquette. Toutes nos cabanes sont équipées d'un poêle à bois. Hop, les toilettes. Tu as la chambre avec la salle de bain. Et voilà, mais tu vois, voilà, t'es dans ton lit et t'es au bord de la forêt, quoi.
0: Mais ni écran, ni wifi. Et André s'en félicite. Il a grandi dans une grande ville, vit maintenant à Paris. C'est important pour lui que ses enfants soient un peu en contact avec la nature.
1: Je les emmène pour découvrir la nature.
0: Pourquoi voilà. C'est important?
1: C'est important parce que maintenant, le monde, tout est automatique, IA, tout ça. Et ben, il faut toujours garder la capacité de vivre et tout seul. Vous voyez, les enfants, ils sont toujours avec l'appareil électronique, les trucs comme ça. Il faut être déconnecté avec l'Internet, les choses comme ça.
0: Sa fille Camille n'est pas forcément du même avis.
4: J'étais un peu déconnectée parce que je jouais avec mes amis.
5: Ça t'a manqué un peu?
4: Un peu.
1: À l'époque, on n'a pas d'iPhone, hein. On n'a même pas de TV.
0: Mais la petite fille adore se réveiller en pleine forêt, c'est la DPIS du 10e arrondissement de Paris.
4: J'aime bien être dans la ville, mais j'aime aussi être dans la nature parce que c'est calme. Et j'aime bien le calme.
5: Du coup, tu connais un peu les plantes, tu connais les animaux, c'est quelque chose qui t'intéresse?
4: Pas vraiment, mais j'aime beaucoup les animaux.
5: T'as pas vu beaucoup d'animaux ici?
4: Bah, j'avais entendu des petits bruits, comme un grand animal, j'avais juste vu l'ombre qui est passée, mais après, bah, je sais pas.
3: Tu regardes?
5: Voilà.
3: C'est un torche-pot.
0: Pour Arnaud, le directeur du domaine, c'est aussi l'occasion de faire redécouvrir la nature à certains citadins.
3: Moi, mon objectif, c'est pas que ce soit une espèce d'aquarium et les gens regardent et disent « Ah, c'est la nature ». Non, il faut qu'ils aillent dedans, mais il faut qu'ils apprennent aussi à justement se déplacer, à respecter la nature. Et ici, tu as une faune qui est complètement nature et tu as des animaux, mais vraiment sauvages. Donc, tu as des chevreuils, des biches, des sangliers, des renards, des lapins, beaucoup d'oiseaux.
0: Il travaille dans l'hôtellerie depuis plusieurs années et il le voit, le luxe a changé.
3: Le luxe, c'est de moins en moins des choses quantifiables et c'est plutôt de l'ordre de l'expérience. Clairement, je pense qu'aujourd'hui, le luxe pour les gens, c'est d'avoir une expérience un peu unique, quelque chose de rare, quelque chose en fait authentique.
0: Mais si ce type de tourisme permet de préserver la nature, il est loin d'être accessible à tous. Comptez près de 300 euros pour une nuit.
6: Un reportage d'Oriane Gendreau.
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6: C'est l'un des petits changements notables sur votre radio pour ces semaines estivales. Vous réécoutez l'un des grands reportages qui ont marqué cette année avec un extrait à entendre chaque matin. Aujourd'hui, retour sur un travail mené par le service Afrique des RFI sur l'influence russe sur le continent africain. Une stratégie qui a une face A et une face B. Sur la face A, des promesses de fraternité sans frontières, de partage de connaissances et de richesses. Et sur la face B, des objectifs moins avouables comme le recrutement de combattants pour sa stratégie de chair à canon en Ukraine. Tout de suite, un extrait donc de ce grand reportage. La narration est signée François Mazet.
8: Nous sommes à Abidjan, en Côte d'Ivoire. Dans ce studio de musique se tient un concours de chant discret auquel assiste notre correspondant Benoît Almeras. On chante en anglais, en français, Alicia Keys, Garou ou Lara Fabian.
9: Comme un loup, comme un
10: soldat.
9: Mais pour les candidats, l'horizon n'est pas New York ou Paris, mais Moscou. L'enjeu, une participation au festival La Route de Yalta. Organisé pour la première fois en 2019 dans cette station balnéaire de Crimée occupée, bien connue des amateurs d'histoire, il a désormais lieu au Kremlin, dans la capitale. On y célèbre les classiques russes et la Grande Guerre patriotique, comprendre la Seconde Guerre mondiale. Une époque très lointaine pour ces candidats jeunes, plus attirés par le voyage et la recherche de notoriété.
10: Je pense que ça parle un peu de après la guerre mondiale, c'est ça? Voilà, ça va me faire un petit peu de vacances de visiter Moscou. J'ai jamais vu de toute ma vie, donc voilà.
11: Le fait que ce soit en Russie, c'est un pays déjà que j'ai jamais imaginé découvrir. Ça serait un boost et une plateforme de visibilité pour moi et j'espère aussi que mon pays va reconnaître mon talent.
9: Pour voir Moscou, certains veulent se donner toutes les chances, comme ce candidat qui pousse l'hymne russe a cappella. Lors de l'édition 2025, c'est un artiste ivoirien qui a représenté l'Afrique. Et pas n'importe lequel, Emmanuel Désiré Boyer, d'Ivova, a été vainqueur de l'édition 2024 de The Voice Afrique francophone. Récompensé du prix du public avec Katyusha, chant patriotique de l'armée rouge, interprété en Dioula.
12: J'ai vu une grosse opportunité, j'ai vu une belle opportunité. Et donc ça m'a tout de suite encouragé à partir.
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6: Un extrait de notre grand reportage du jour sur RFI, une rediffusion à réécouter intégralement à 11h10, temps universel à retrouver aussi sur notre application RFI Pure Radio. Allez, comme chaque jour, avant le journal de 5h30, temps universel, on fait un petit passage par notre playlist du mois. Aujourd'hui, le titre d'Anne Tournant par Maya Kamati.
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0: d'un tournant. Nouvelle EP de Maya Kamati, la musicienne réunionnaise, à retrouver sur la playlist RFI ce mois-ci. Ça se passe sur toutes les plateformes d'écoute et sur notre site RFI.fr. Vous restez à suivre le journal.
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0: L'heure du journal. Bonjour Arthur Ponchelet.
6: Bonjour Andréane et bonjour à vous qui nous écoutez.
0: À la une, une visite éclair, 3 jours de réflexion et à la fin, une volte-face.
6: Bassirou Diomaye Faye soutient Macky Sall pour le secrétariat général de l'ONU. En mars dernier, le Sénégal opposait pourtant son veto à cette candidature. Où est Paul Biya? Question que se pose l'opposition au Cameroun. Voilà 44 jours que le président est en Europe pour ce qui est présenté comme un court séjour privé. Il n'y a pas de vacances du pouvoir, assure le parti au pouvoir. La une, c'est aussi le report de la marche de la coalition d'opposition C64 prévue demain en RDC. Un accord sur la transformation locale de Manganèse, signé entre le Gabon et le groupe français Eramet. Et puis des routes en mauvais état et des transporteurs face à l'insécurité. RFI est à Birao, ville du nord de la Centrafrique où le coût de la vie inquiète les habitants. D'adversaire politique à allié de circonstance. C'est donc un virage à 180 degrés qu'a opéré hier après-midi Bassirou Diomaye Faye. Le président sénégalais soutient son prédécesseur dans sa candidature au secrétariat général de l'ONU. Bonjour Céline Pellarin.
7: Bonjour.
6: La relation était jusque-là glaciale entre les deux hommes, mais le chef de l'État a donc choisi de mettre leur divergence de côté.
7: Oui, le tournant s'est matérialisé vendredi dernier avec la visite de Macky Sall au Palais de la République à Dakar. Selon le communiqué du ministère des Affaires étrangères, cette visite s'est déroulée dans un climat empreint de cordialité et de courtoisie républicaine. Résultat, 3 jours plus tard, on apprend le soutien du président sénégalais à la candidature de Macky Sall au poste de secrétaire général de l'ONU.
6: Et cette annonce, Céline, tranche avec les positions précédentes du Sénégal sur le sujet.
7: Oui, en mars dernier, une vingtaine de pays de l'Union africaine avaient opposé leur veto à cette candidature de Macky Sall. Le Sénégal en faisait partie. À l'époque, les autorités sénégalaises entretenaient des relations plus que froides avec l'ancien président, l'accusant notamment d'avoir endetté le pays. Preuve de ces tensions, eh bien, sa candidature n'avait pas été soumise par son pays, le Sénégal, comme c'est généralement le cas, mais par le Burundi. Mais l'annonce de ce soutien du président sénégalais ne passe pas auprès de la société civile sénégalaise, notamment auprès des familles de victimes de la répression des manifestations politiques entre 2021 et 2024, qui avait déjà dénoncé la réception même de Macky Sall vendredi par Bassirou Diomaye Faye. Pour Boubacar Sey du collectif des martyrs du Sénégal, je cite, c'est une décision incompréhensible, on ne peut pas verser du sang puis diriger les Nations Unies.
6: Céline Pellarin, et hier soir Macky Sall a réagi. Le chef de l'APR remercie chaleureusement Bassirou Diomaye Faye et lui exprime sa gratitude pour cette décision. Et vous, chers auditeurs, que vous inspire cette volte-face du président sénégalais? Risque-t-elle d'être perçue comme une trahison dans son propre camp? Chantal Leroux attend vos réactions dans Appel sur l'actualité à partir de 8h10, temps universel. Voilà 44 jours que Paul Biya a quitté le Cameroun. Le 7 juin dernier, le chef de l'État partait pour un court séjour privé en Europe, mais depuis, il n'est toujours pas rentré au Palais de l'Unité. Une nouvelle absence prolongée du chef de l'État, 93 ans, qui s'accompagne de son lot de commentaires politiques, mais aussi de Camerounais et de Camerounaises qui s'interrogent sur l'état de santé de leur président. Reportage à Yaoundé, Richard Onanena.
8: Arthur a pris place sur cette terrasse du quartier Bastos depuis quelques minutes. Entre deux gorgées de café, il évoque l'absence prolongée du chef de l'État.
9: Un papa doit vivre à la maison. Parce que nous sommes dans une situation où on ne voit pas le papa. Et donc justement, quand papa n'est pas là, chacun sort, chacun fait comme il veut.
8: Paul Biya a quitté la capitale camerounaise le 7 juin pour un court séjour privé. Depuis, la date de son retour reste un mystère alors que des rumeurs sur son état de santé alimentent les conversations. Pour Valérie, autre client de l'espace, c'est surtout la communication autour du voyage du président qui pose problème.
10: C'est difficile de s'imaginer. Imaginez de vivre dans un pays où le chef de l'État, qui a été lui à peine 6-7 mois, ne donne pas de nouvelles. Ce qui laisse libre cours à toutes sortes d'interprétations, à toutes sortes de rumeurs.
8: Dans son atelier, cet homme se présente comme un fervent partisan de Paul Biya. Pour lui, de nombreux Camerounais sont trop prompts à juger, oubliant que, malgré sa fonction, le président peut s'accorder des vacances.
11: Depuis plus de 4 décennies à la tête de notre nation, il a consacré une grande partie de sa vie au service du Cameroun. Cet engagement représente un immense sacrifice fait de responsabilités, de décisions difficiles et d'un dévouement constant envers la République.
8: Si plusieurs analystes estiment qu'au-delà de 45 jours, le Conseil constitutionnel devrait constater la vacance du pouvoir, comme le suggère le député de l'opposition Jean-Michel Nietzsche, aucun texte ne légifère sur la durée d'absence du chef de l'État hors du territoire national. Richard Onanena, Yaoundé. RFI.
6: La politique en République démocratique du Congo et l'opposition qui fait un pas vers Félix Tshisekedi. La coalition C64 reporte sa marche, initialement prévue demain, pour dire non à la modification de la Constitution. Conséquence de cet engagement du chef de l'État, il entend convoquer un dialogue national autour de la CENCO et de l'ECC, les églises catholiques et protestantes. C'était une demande de longue date de la coalition d'opposition qui choisit donc de faire redescendre la température, mais qui pose tout de même un ultimatum à Félix Tshisekedi. C'est ce que nous dit Prince Epengue, le porte-parole de l'AMUKA, la formation de Martin Fayoulou.
12: Ce report est une suite favorable que nous avons accordée à la demande de son éminence cardinal Ambongo avec l'église catholique et le patriarche Bokundoa avec l'église ECC qui nous ont pressés de reporter notre marche afin de privilégier la voie du dialogue. Toutefois, nous laissons à nos pères spirituels jusqu'au 15 août. Si d'ici le 15 août, M. Tshisekedi ne pose pas des actes d'apaisement, de réconciliation, dans le sens de renoncer définitivement au projet diabolique du changement de la Constitution, nous reviendrons plus fort et plus déterminés avec notre peuple. Et cette fois-ci, jusqu'à ce qu'on obtienne gain de cause, jusqu'à ce que la Constitution soit protégée dans son intégrité. Il faut que d'ici le 15 août, le dialogue soit convoqué et que nous retrouvons en face pour réconcilier les Congolais et tailler la voie pour le retour de la paix dans notre pays.
6: Prince Epengue, joint par Paulina Zidi. Toujours dans l'actualité politique, Carlos Villanova, réélu à la présidence de Sao Tomé et Principe. Il obtient un peu moins de 56% des voix dès le premier tour, selon les chiffres de la commission électorale. À noter aussi le taux d'abstention très élevé, près de 60%. À l'écoute d'RFI, 5h37 en temps universel. D'immenses drapeaux français et gabonais hissés en face de l'hôtel des Invalides et un dîner en grande pompe à l'Élysée. Brice Clotaire-Oligui-Nguema accueilli avec les honneurs à Paris. Le président gabonais est en visite d'État, un déplacement durant lequel il est question de coopération militaire mais aussi économique. Ainsi, hier, des accords ont été signés autour des deux chefs d'État, notamment dans le secteur du manganèse. Walid Diallo.
13: Le groupe minier français Eramet s'est engagé à augmenter ses capacités de transformation du manganèse au Gabon. Objectif, transformer jusqu'à 700 000 tonnes de minerais par an d'ici 2031. De son côté, le Gabon s'engage, lui, à fournir les conditions nécessaires à la viabilité économique des projets et à leur mise en œuvre, en particulier l'accès à l'énergie. Pour l'instant, l'accord n'en est qu'au stade de feuille de route. Reste à choisir entre trois scénarios différents de mise en œuvre. Ce pourrait être la construction d'une usine de production d'oxyde de manganèse à Libreville d'ici fin 2028. Autre possibilité, moderniser le complexe métallurgique de Moanda, le seul site de transformation du manganèse en activité aussi bien au Gabon qu'en Afrique centrale. Enfin, troisième scénario plus ambitieux, la construction d'une nouvelle usine de production d'alliage de manganèse qui pourrait intervenir en 2031. La transformation locale du manganèse par le Gabon est l'une des priorités du président Oligui Nguema. L'année dernière, Libreville avait annoncé interdire l'exportation du minerai brut à partir du 1er janvier 2029.
6: Willy Diallo et autres financiers financement débloqué, l'agence Proparco, filiale de l'AFD, va investir 312 millions d'euros pour moderniser le réseau ferroviaire gabonais. La visite de Brice-Clotaire Oligui-Nguema se poursuit aujourd'hui avec une séquence plus mémorielle. Le président gabonais se rendra devant la tombe du soldat inconnu, puis à la forteresse du Mont Valérien. Le premier ministre espagnol était lui hier en Algérie. Visite express pour concrétiser le réchauffement entre les deux pays. Abdelmajid Tebboune parle de nouveau souffle dans la relation, saluant un entretien franc et fructueux. L'Espagne considère l'Algérie non seulement comme un pays voisin, mais aussi un partenaire stratégique. Voilà ce qu'a déclaré pour sa part Pedro Sanchez. De nouvelles sanctions américaines sont entrées en vigueur hier au Soudan. Elles visent le gouvernement soudanais. Washington l'accuse d'avoir utilisé des armes chimiques dans sa guerre contre les forces de soutien rapide. Faux, répondent les autorités qui dénoncent un chantage politique. C'est une ville à l'extrême nord de la Centrafrique. À quelques dizaines de kilomètres de la frontière avec le Soudan, la suite de cette édition à Birao. On entendait hier des familles venues d'Amdafok déplacées par les combats dans leur ville. Ce matin, parole d'habitants et d'habitantes qui subissent un coût de la vie exorbitant. Dégradation des routes, insécurité persistante, vol. Résultat, les prix des denrées alimentaires ont flambé. Reportage, Rofsel Domielleux.
14: Le visage fermé, Oumar Al-Fachin Ali, délégué des commerçants de Birao, ouvre sa boutique, une construction en bambou. Les produits qu'il importe habituellement du Tchad et du Soudan arrivent difficilement à cause du mauvais état des routes.
15: L'état de la route n'est pas bon. Et arrivé à la frontière, on trouve les chevaux qui ont les charrettes qui tirent même pas plus de 500 kilos pour Birao. Et les coûts sont chers. Les transporteurs sont dans l'état de l'insécurité. Quitter un délai pour Birao, c'est sacrifier sa vie. Il y a des chauffeurs qui ont été abattus à la route.
14: Pour compenser ces difficultés, les commerçants répercutent les coûts du transport sur les prix. Des tarifs supérieurs au plafond fixé par le ministère du Commerce.
15: Et on a le ciment en saison sèche à 25 000, mais maintenant on a à 35 000. On a l'oignon, c'est juste à 10 000 francs, mais maintenant en saison pluvieuse, ça peut même attendre 40 000 à 50 000. Le sucre, les sacs, c'est 40 000. Déjà maintenant, on a le sucre déjà à 60 000.
14: De quoi rendre la vie difficile aux habitants comme Mariam Ali, pour qui chaque passage au marché est devenu un véritable exercice de calcul.
16: C'est un sérieux problème. Les prix des marchandises et des produits alimentaires ont triplé. On ne mange plus à notre faim. C'est impossible de vivre avec moins de 7500 francs CFA par jour.
14: Le gouverneur de la région, Thierry Evariste Benguenindi, affirme que la réhabilitation des routes est en cours et que tous ces problèmes de transport seront terminés d'ici un an. Rolf Esteve Doumerle, Birao, RFI.
6: Et puis quand un prêche vire à la bousculade, au Burundi, un rassemblement évangélique du prédicateur Chris Ndikumana a dégénéré. Un mouvement de foule samedi soir a fait 8 morts et 9 blessés, Guillaume Thibault.
17: Sur les images prises de nuit durant le prêche, une foule immense encadre la scène où se trouve le prédicateur. Dans la presse locale ce lundi, un témoin, professeur à l'école technique de Kamenge où se déroulait la cérémonie, explique « Il y avait tellement de monde et tous ont voulu sortir en même temps à la fin de l'événement. C'était tard, il y a eu une bousculade et des gens se sont fait piétiner. » Dans un premier temps, les organisateurs de cette croisade de prière, appelée « Kanguka, réveillez-vous », n'ont pas réagi et c'est le prédicateur qui s'est finalement exprimé ce lundi. Sur ses réseaux sociaux, Chris Ndikumana a indiqué « Certains ont été blessés, d'autres ont malheureusement perdu la vie. Cela nous a profondément attristés. Nous adressons nos condoléances aux familles qui ont perdu les leurs. » Le prédicateur, populaire bien au-delà du Burundi, il a par exemple réuni 300 000 personnes à Abidjan en 2024 et suivi par 1,3 million de personnes sur sa chaîne YouTube, contacté notamment pour savoir si une enquête était ouverte. Les forces de sécurité n'ont pour le moment pas réagi.
6: Guillaume Thibault, 7h43 à Bujumbura. C'est à vous, Andréane Mellard.
0: Merci Arthur Ponchelet. Et 6h43 à Libreville et Cotonou. Prochain journal dans 20 minutes. D'abord, on revient sur le Sénégal et ce soutien apporté par Dakar à la candidature de Macky Sall, ancien président du pays, au poste de secrétaire général de l'ONU. Une volte-face qu'on va essayer d'analyser avec notre invité avant d'en parler dans le journal à 8h. D'abord, c'est l'info sport. Bonjour Pauline. Sandrine Guillaume.
18: Bonjour Andréane.
0: Bonjour. Bon, il faut se résoudre, la Coupe du Monde est finie, mais on fait durer un peu le plaisir avec vous ce matin. Il y avait les Espagnols qui ont défilé dans les rues de Madrid hier.
18: Et oui, c'est terminé, mais plus d'un million de personnes exactement ont voulu continuer la fête du côté de Madrid, on les comprend. Ils étaient donc, comme je disais, des centaines de milliers réunis dans les rues de Madrid pour célébrer les nouveaux champions du monde. Pas la même ambiance du côté de l'Argentine à Buenos Aires. Mais donc, désormais, place aux vacances pour certains joueurs, pas pour tous. Certains ont déjà basculé vers leur nouvelle saison. C'est le cas du Capverdien Ricardo Pico López. Le défenseur a marqué l'histoire de sa sélection en emmenant les Requins Bleus en 16e de finale de la Coupe du Monde dès leur première participation. Il espère désormais marquer l'histoire du football de son pays de naissance, l'Irlande, jamais représenté en phase finale de la Ligue des Champions. La route est encore longue, mais son club de Shamrock Rovers dispute le deuxième tour préliminaire ce mardi et López peut passer d'un rêve à l'autre en l'espace de 2 mois.
19: En suivant les pas du Capverdien Pico López, l'Irlande a vécu par procuration son morceau de Coupe du Monde. Parce que si les Boys in Green n'étaient pas qualifiés, le natif de la banlieue de Dublin est avant tout un enfant du pays. Et au lendemain de la parade des Requins Bleus à Praia, son retour a été documenté dans les journaux télévisés irlandais. Depuis, les sollicitations médiatiques et autres hommages comme celui de la mairie de Dublin rythment son agenda. Mais déjà, le défenseur de 34 ans est reparti dans une autre quête. Avec les Shamrock Rovers, champions d'Irlande 2025 et leader de la saison en cours disputée sur une année civile, le capitaine veut faire des hoops, le premier club irlandais à accéder à la phase finale de Ligue des Champions. Lors du premier tour préliminaire retour, le Capverdien a contribué à renverser une situation mal engagée avec un succès à domicile 5-1 face au Maltais de Floriana. Pour atteindre la cour des grands, il lui reste encore 4 tours à franchir.
18: Les explications de Babacar Diarra.
0: Autre rendez-vous du foot à venir, la CAN féminine, Pauline. Les 16 sélections qualifiées sont attendues à partir de dimanche au Maroc.
18: Oui, la compétition qui devait se dérouler entre mars et avril débutera finalement dimanche avec le match d'ouverture Algérie-Sénégal dans un groupe A où figurent aussi le Maroc, pays hôte de la compétition, et le Kenya. Les Sénégalaises qui ont reçu le lundi le drapeau national partent avec l'ambition et le soutien du public, même si la préparation des Lyonnes n'a pas été des plus sereines. Le sélectionneur du Sénégal, Mame Moussa Cissé.
20: L'objectif déjà c'est les demi-finales, même si la fédération ne le disait pas. Il est aujourd'hui bien qu'une équipe qui participe à 2 CAN, qui va jusqu'en quart de finale, cherche à aller en demi-finale. Et pour cette CAN, elle est qualificative pour la Coupe du Monde. Les filles ont envie d'amener pour la première fois de son histoire le Sénégal à une Coupe du Monde. Elles ont écrit beaucoup de pages, mais cette page-là va être très très importante. C'est le sentiment partagé des joueuses de la fédération et du peuple. Aller en demi-finale pour essayer de jouer une première Coupe du Monde, et je pense que c'est pour cela que nous y allons. Même si la poule est difficile, elle sera difficile pour tout le monde. Parce que le Sénégal aussi n'est plus une petite équipe. Nous avons des certitudes, nous y allons avec beaucoup d'humilité, mais nous y allons aussi avec l'ambition de faire ces demi-finales-là, Inch'Allah.
18: Des propos recueillis par Babacar Fall, notre correspondant à Dakar.
0: Et Pauline Guillou pour le journal des sports.
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0: À 7h47 à Paris, c'est votre chronique matière première. On parle ce matin de la Chine et d'une production assez méconnue venue du géant asiatique. Celle-ci est en forte augmentation, Marie-Pierre Olfond. Il s'agit de la noix de macadamia. Pékin fournissait en début d'année 20% de l'offre mondiale contre 3% en 2016. Une production record scrutée de très près par l'Afrique du Sud, premier producteur mondial.
21: La Chine ne fait pas qu'exporter la noix de macadamia, elle la consomme aussi. Le pays était jusque-là contraint d'importer de gros volumes, en particulier d'Afrique du Sud, car sa consommation dépasse largement sa production. La noix de macadamia reste encore perçue dans le pays comme un aliment haut de gamme, surtout prisé pendant les périodes festives telles que le Nouvel An lunaire. Les volumes, qui sont en constante augmentation, devraient cependant faire baisser les prix et la consommation pourrait encore augmenter. Les fruits secs sont dans leur ensemble semble d'ailleurs un marché porteur en Chine. L'ambition chinoise est aujourd'hui de produire toujours plus de volume. Le nombre d'arbres plantés est en hausse depuis plusieurs années. La culture se concentre essentiellement dans la région du Yunnan, à l'extrême sud-ouest du pays. Les autorités ont soutenu le développement du secteur de la noix de macadamia via des subventions, la mise à disposition d'engrais ou encore une aide à l'irrigation et des formations pour initier les agriculteurs à cette culture jusque-là peu connue. Les efforts ont payé. Depuis 6 ans, la production augmente en moyenne chaque année de 25%. La Chine est devenue le deuxième producteur devant l'Australie. Le pays pourrait produire cette année 30% de plus que l'année dernière, selon les prévisions du ministère américain de l'Agriculture. L'Empire du Milieu ambitionne maintenant de dépasser l'Afrique du Sud, le premier producteur mondial, qui a lui vu sa récolte baisser cette année. Cette ambition chinoise inquiète l'Afrique du Sud à plusieurs titres. La Chine a acheté la moitié des exportations de la nation arc-en-ciel sur la dernière campagne. Avec sa production record, la Chine pourrait acheter moins cette année et sera en position de force pour discuter les prix, alors que l'Afrique du Sud n'a pas assez d'usines de décorticage et reste dépendante des commandes chinoises. L'industrie sud-africaine peut néanmoins se réjouir d'avoir gagné un acheteur de renommée internationale. Le groupe Ferrero Rocher a jeté son dévolu sur l'origine sud-africaine pour mettre sur le marché une nouvelle tablette de chocolat fourrée à la crème de noix de macadamia. Un produit qui, s'il séduit les consommateurs, pourrait faire grimper en flèche les ventes de ce petit fruit sec devenu à la mode.
0: Marie-Pierre Olfond pour l'info des matières premières. Bientôt 6h à Dakar.
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0: Le Sénégal avec cette volte-face des autorités. Dakar, ça a été annoncé hier, Dakar soutient officiellement la candidature de Macky Sall, l'ancien président sénégalais au poste de secrétaire général des Nations Unies. Une annonce qui intervient 3 jours après la visite justement de Macky Sall au Sénégal. La première depuis qu'il a quitté le pouvoir en 2024. Et il a été reçu par le président Bassirou Diomaye Faye, lui-même en pleine crise ouverte avec son ex-premier ministre. Actuel président de l'Assemblée nationale, leader du PASTEF, Ousmane Sonko. Alors comment comprendre ce soutien apporté par le pouvoir sénégalais à l'ex-président? Une décision en tout cas largement contestée par la société civile. Analyse ce matin de notre grand invité Afrique, Papa Farah Diallo, maître de conférences en sciences politiques à l'université Gaston Berger de Saint-Louis. Il répond aux questions de Magali Lagrange. Papa Farah Diallo, bonjour.
2: Bonjour.
0: Comment expliquer le soutien de Bassirou Diomaye Faye à la candidature de Macky Sall au poste de secrétaire général des Nations Unies?
2: C'était prévisible parce que la première fois que le président de la République, Bassirou Diomaye Faye, s'est prononcé sur cette candidature, il avait posé sur la table des problèmes d'ego, c'est-à-dire qu'il n'est pas venu lui parler directement de cette candidature alors qu'il est le chef de l'État du Sénégal. Et que si sa candidature n'est pas portée par le Sénégal, ça risquerait un peu d'entacher cette candidature. Donc il avait dit qu'il a appris l'information venant d'autres chefs d'État, donc il s'attendait à ce que le président Macky Sall vienne directement lui parler de cette candidature pour espérer son soutien. C'est la raison pour laquelle il n'avait pas soutenu cette candidature au niveau du sommet de l'Union africaine.
0: Donc ce qui a changé, c'est en fait la visite à Dakar de Macky Sall et c'est ça qui a permis ce soutien.
2: Oui, c'était d'abord pour satisfaire cette demande du président de la République. Mais l'autre chose qui a facilité cette visite, c'est que le président de la République, Bassirou Diomaye Faye, est dans une logique de construire une grande coalition autour d'une majorité présidentielle. Et il est en train de ratisser large, c'est-à-dire de recruter des militants, des maires, de la paire, dont le président Macky Sall reste toujours le président du parti, et aussi au niveau du PDS, le Parti démocratique sénégalais, en témoigne sa rencontre très récemment avec M. Karim Wade au Qatar.
0: Oui, donc c'est ça que Bassirou Diomaye Faye a gagné en retour, des soutiens politiques pour ce nouveau parti, dont il va d'ailleurs annoncer normalement le nom dans les prochains jours, n'est-ce pas?
2: Oui, le 25. En fait, depuis la rupture entre le président Bassirou Diomaye Faye et son ancien premier ministre Ousmane Sonko, Bassirou Diomaye Faye est dans une stratégie en 3 mouvements. Le débauchage des responsables du parti PASTEF, dont il a revendiqué la paternité de la structuration de ce parti en tant que secrétaire général et responsable du mouvement des cadres, la constitution d'une large coalition autour de sa personne et du parti politique qu'il va mettre en place et la désoncorisation de l'administration publique et du gouvernement.
0: Donc ce soutien à la candidature de Macky Sall, c'est aussi un pas de plus dans la rupture avec Ousmane Sonko.
2: Oui, clairement, parce qu'il y a deux éléments. La justice pour les victimes de la répression entre 2021 et 2024, quand le président Macky Sall était au pouvoir. Le parti PASTEF lui-même a été dissous. Le président de la République, Ousmane Sonko, aussi ancien premier ministre, ils ont été mis en prison. Et le président Bassirou Diomaye Faye disait dans un de ses discours qu'il ne peut y avoir de pardon sans justice d'abord. L'autre élément, c'est la dette cachée et le déficit budgétaire. Quand ils sont arrivés au pouvoir, le président Bassirou Diomaye Faye avait dit qu'on a trouvé le pays au quatrième sous-sol. Ousmane Sonko aussi avait confirmé cela. Et donc, voir que Macky Sall, on lui a déroulé le tapis rouge au Palais de la République, c'est quelque chose que le parti PASTEF digère très mal, et par conséquent, Ousmane Sonko digère très mal cela.
21: Mais est-ce que du coup, pour la base de ses électeurs, ça peut être vu aussi, ce positionnement, ce soutien apporté à Macky Sall, peut-il être vu comme une trahison pour certains?
2: Oui, clairement. En posant ce genre d'acte, il est en train de mettre de l'eau dans le moulin de ses critiques. Et donc de renforcer la critique du parti PASTEF à l'égard d'un président de la République qui avait pris des engagements qu'il est en train de fouler aux pieds à cause de considérations électoralistes. C'est quelque chose que l'opposition, notamment le parti PASTEF, va utiliser.
21: Est-ce que vous pensez que l'APR peut apporter son soutien à Bassirou Diomaye Faye et son nouveau parti? Ou est-ce qu'ils seront plus dans une position d'observation?
2: Une neutralité bienveillante de l'APR, mais aussi probablement un soutien formel. Parce qu'effectivement, le président Macky Sall reste toujours le chef du parti APR. Donc sa visite au Palais de la République peut se comprendre comme étant un soutien tacite. Mais on ne sait pas, d'ici les prochaines élections locales, le président de la République va demander un avis au Conseil constitutionnel pour le couplage des élections locales et législatives en 2027, parce qu'il y a de fortes chances que l'Assemblée nationale soit dissoute au début du mois de décembre. Il voudrait avoir le soutien explicite de l'APR. Le président Bassirou Diomaye Faye cherche à construire une large majorité présidentielle et pour cela, il a besoin des soutiens de partis qui ont exercé des mandats présidentiels.
21: Pour Macky Sall, est-ce que ce soutien de Bassirou Diomaye Faye, c'est une victoire? Est-ce que ça peut marquer un tournant dans sa campagne pour le secrétariat général des Nations Unies?
2: Oui, c'est un soutien qui est de taille. Mais je ne pense pas que cela soit un soutien qui va fondamentalement changer la donne. L'Union africaine n'a pas soutenu officiellement la candidature du président Macky Sall. Le président Bassirou Diomaye Faye aussi a attendu trop longtemps. Mais dans tous les cas, le président Macky Sall avait besoin d'avoir le soutien de son pays où il a été président pendant 12 ans. Donc ça peut avoir une influence, mais l'influence pour moi ne serait pas une influence décisive.
21: Merci Papa Farah Diallo.
3: Le politologue Papa Farah Diallo avec Magali Lagrange. Et tout de suite, c'est la Fabrique du Monde sur RFI. Bonjour Guillaume Nodin.
5: Bonjour Andréane.
3: Avec vous, on revient sur ce rassemblement organisé hier à New Delhi que la police a fini par disperser à grands coups de matraques et de gaz lacrymogènes dans le cortège des diplômés qui appelaient au départ du ministre de l'Éducation après des révélations de fraude massive lors des derniers examens nationaux. Le mouvement, Guillaume, existe depuis un mois. Il se renforce. Une partie de la jeunesse s'est organisée dans ce mouvement satirique baptisé le Parti des Cafards.
5: Oui, l'acronyme, c'est CJP, et c'est une référence parfaitement limpide au BJP, le Parti indien du peuple, c'est-à-dire le parti nationaliste hindou de Narendra Modi au pouvoir depuis 12 ans. Cafard parce que le président de la Cour suprême a utilisé cette image pour parler de certains jeunes chômeurs. Le haut responsable du système judiciaire indien a d'ailleurs parfaitement cerné le fond du problème, la difficulté des jeunes indiens, en particulier diplômés, à s'insérer sur le marché du travail. C'est un grand classique, utiliser une insulte ou une parole stigmatisante pour en faire un étendard. Et c'est donc un jeune diplômé indien, frais et moulu de l'université de Boston aux États-Unis, qui a créé le Parti du Peuple des Cafards avec un succès fulgurant en quelques jours. Le compte Instagram du mouvement a rassemblé plus de 20 millions de personnes, soit le double de celui du BJP.
3: Le parti au pouvoir qui a réagi.
5: En essayant de ralentir et de discréditer le mouvement, suspension du compte X, un grand classique du nationalisme hindou, accusation d'avoir des liens avec le Pakistan pendant la manifestation d'hier. Internet a été coupé. Pour l'instant, le Premier ministre indien Narendra Modi, qui s'est exprimé hier devant le Parlement, où il ne détient plus la majorité absolue, n'a pas évoqué les cafards. Il traite par le silence ou le mépris, comme on voudra. L'opposition, le parti du congrès de Rahul Gandhi, a apporté son soutien aux manifestants. Le mouvement a essaimé avec des rassemblements dans de nombreuses villes du pays, jusqu'à cette manifestation d'hier qui a apparemment fait des blessés. Parmi les revendications, la démission du ministre de l'Éducation à la suite de multiples scandales et ratés dans l'organisation d'examens particulièrement sélectifs. Et puis, il y a la question de l'insertion socio-économique des jeunes diplômés. 65% de la population indienne a moins de 35 ans et près d'un tiers des diplômés de l'enseignement supérieur ne trouvent pas d'emploi dans un pays d'1,5 milliard d'habitants. C'est ce qu'on appelle un gros problème.
3: Et ça ne s'arrête pas là, ce n'est pas tout.
5: Oui, il y a aussi une perte de confiance dans le processus électoral, un souhait d'aller vers davantage de parité dans les élections. Les questions d'écologie ne sont pas non plus absentes dans un pays qui vient de connaître des canicules à 50 degrés. Et enfin, une méfiance envers les médias concentrés entre les mains de quelques milliardaires, comme c'est le cas ailleurs dans le monde. Ces revendications et ce mouvement ressemblent d'ailleurs beaucoup à plusieurs autres qui ont essaimé sur tous les continents ces dernières années, ceux de la Gen Z, du Pérou à Madagascar en passant par le Maroc, avec des fortunes diverses. En Asie du Sud, ces mouvements ont eu des conséquences politiques importantes. Des gouvernements ont été renversés dans des pays voisins de l'Inde, comme le Bangladesh et le Népal. On n'en est pas encore là en Inde. Mais on va suivre quand même attentivement la suite de ce mouvement.
3: Guillaume Naudin pour la Fabrique du Monde. Et le parti des cafards justement déclare ce mardi que la mobilisation se poursuivra jusqu'à la démission du ministre de l'Éducation. Voilà, RFI Matin continue à suivre dans moins d'une minute le journal international. Ce sera avec Marion Kazanov. Belle journée à vous et bon réveil.
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4: L'ex-président sénégalais Macky Sall, en campagne pour le poste de secrétaire général de l'ONU, a été reçu vendredi à Dakar par son successeur, Bassirou Diomaye Faye. Que vous inspire cette visite qui divise le propre camp de l'actuel chef de l'État ? On vous attend.
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22: Mit Pascal Fournier, guten Morgen. US-Präsident Trump verhängt neue Zölle gegen kanadische Waren. Bundesinnenminister Dobrindt legt neue Zahlen zum sexuellen Kindesmissbrauch in Deutschland vor und in Baden-Württemberg stecken die Finanzverhandlungen zwischen Land und Kommunen fest. Das Wetter, viel Sonne, nur ein paar harmlose Schleierwolken bei 20 bis 26 Grad. US-Präsident Trump hat neue Zölle in Höhe von 50% auf Waren aus Kanada angekündigt. Eine entsprechende Anordnung unterzeichnete er am Abend. Aus dem ARD-Studio Kanada berichtet Martin Ganselmeier.
23: Trumps zusätzliche Zölle sollen in 30 Tagen in Kraft treten. Sie gelten für eine breite Palette von Produkten aus Kanada. Als Beispiele nannte das Weiße Haus Hockeyschläger, Wein und Zement. Der US-Präsident reagiere damit auf Kanadas, so wörtlich, diskriminierende Behandlung amerikanischer Produkte. Der kanadische Premierminister Mark Carney verteidigte die kanadischen Einfuhrbeschränkungen als Gegenmaßnahmen auf Trumps Zölle gegen sein Land. Gleichzeitig betonte Carney, sein Land sei jederzeit bereit, die noch offenen Streitpunkte mit den USA zu lösen. Man werde sich aber auch um neue Wirtschaftsbeziehungen zu anderen Ländern kümmern.
22: Das US-Militär hat in der Nacht erneut den Iran angegriffen. Ziele seien militärische Einrichtungen gewesen, darunter Luftverteidigungssysteme, Kommandozentralen und Startanlagen für Drohnen und Raketen, teilte das zuständige Regionalkommando mit. Dadurch sollten die militärischen Mittel des Iran geschwächt werden, mit denen Handelsschiffe in der Straße von Hormuz angegriffen würden. Es war die 10. Nacht in Folge, in der das US-Militär iranische Ziele angriff. Der Iran reagierte mit Vergeltungsangriffen in der Golfregion. Deutschland will mit Mauretanien wirtschaftlich enger zusammenarbeiten. Auf der ersten Station seiner Afrika-Reise sagte Außenminister Wadephul, eine Kooperation biete wechselseitige Chancen, die Europa bisher nicht ergriffen habe, etwa bei der Produktion von grünem Wasserstoff. Aus aktuellem Anlass äußerte sich Wadephul auch zur europäischen Sicherheits- und Verteidigungspolitik. Georg Schwarte.
8: Wadephul gratulierte am Rande seines Mauretanien-Besuchs dem neuen britischen Außenminister Miliband und appellierte an Großbritannien, das gemeinsame E3-Format von Deutschland, Frankreich und Großbritannien zu stärken. Gerade jetzt, da die Verhandlungen im Iran-Krieg in einer Sackgasse steckten. Wadephul reist heute weiter nach Nigeria. Dort in der Wirtschaftsmetropole Lagos will der CDU-Politiker mit nigerianischen Wirtschaftsvertretern und Influencerinnen zusammenkommen. Politische Termine in dem mit mehr als 240 Millionen Einwohnern bevölkerungsreichsten Staat Afrikas sind erst morgen in der Hauptstadt Abuja geplant.
22: Bundesinnenminister Dobrindt legt heute neue Zahlen zum sexuellen Kindesmissbrauch in Deutschland vor. Gemeinsam mit BKA-Chef Münch und der Missbrauchsbeauftragten des Bundes Klaus will er ab 10 Uhr einen Lagebericht präsentieren. Die Zahlen basieren auf der polizeilichen Kriminalstatistik. 2024 hatte die Polizei in diesem Bereich rund 18.000 Opfer gemeldet. Der größte Teil von ihnen waren Mädchen. Viele Haltestellen im öffentlichen Nahverkehr sind laut einer ADAC-Untersuchung nicht barrierefrei. Der Verein hat rund 150 Haltestellen für Busse und Straßenbahnen untersucht, darunter in Mainz und Mannheim. So ist der Abstand zwischen Bordsteinkante und Fahrzeug bei 80% der Straßenbahnhaltestellen zu groß. Bei Bussen sei der Einstieg nur an 3% der Haltestellen ohne eine zusätzliche Rampe möglich. Der Behindertenbeauftragte des Bundes, Dusel, sagte, Länder und Kommunen seien bereits seit 2022 zu einer vollständigen Barrierefreiheit verpflichtet. Viele hätten das nicht erfüllt. Nach dem schweren Sturz eines Bahnmitarbeiters aus einem fahrenden Zug wollen Experten heute diesen Zug untersuchen. Sie wollen herausfinden, ob es möglicherweise Schwachstellen im System der Türen des Regionalexpresses geben könnte. Nach einer handgreiflichen Auseinandersetzung des Sicherheitsmitarbeiters mit einem betrunkenen Fahrgast hatte sich eine Türe des Regionalexpress so weit geöffnet, dass der Mann bei Ettlingen aus dem Zug stürzte. Gegen den beschuldigten Fahrgast wurde zunächst kein Haftbefehl erlassen. Der 26-jährige Bahnmitarbeiter ist mittlerweile außer Lebensgefahr. Die Finanzverhandlungen zwischen der baden-württembergischen Landesregierung und den Kommunen im Land verhärten sich. Die grün-schwarze Regierung weigert sich, das Milliardendefizit in den kommunalen Haushalten auszugleichen. Städte und Gemeinden halten das für unverantwortlich. Ein Gespräch zwischen beiden Seiten am Abend blieb ohne Ergebnis. Aus der Redaktion Landespolitik in Stuttgart berichtet Henning Otte.
9: Die Vertreter der Kommunalverbände zeigten sich nach dem Gespräch am Montagabend verärgert über die Haltung des Landes. Der Präsident des Landkreistags Brötel sagte dem SWR, die Landesregierung habe, so wörtlich, eine neue Eiszeit im Verhältnis zu den Kommunen ausgerufen. Dabei müssten finanzielle Hilfen für Städte, Gemeinden und Kreise eigentlich absolute Priorität haben, erklärte der CDU-Politiker. Wenn die Kommunen bei Kliniken, Kitas und Schulen kürzen müssten, gefährde das die Demokratie in Deutschland.
22: In Baden-Württemberg gibt es offenbar immer mehr gefälschte Fischereischeine. Das Dokument, umgangssprachlich oft auch Angelschein genannt, beschaffen sich demnach immer mehr Menschen, ohne die grundsätzlich vorgeschriebenen Kursstunden und die Prüfung zu absolvieren. Das sagte der Geschäftsführer des Landesfischereiverbands Baden-Württemberg, SOSAT. Details von Hanna Vogel.
10: Mittlerweile meldeten sich Kommunen oder Polizei fast wöchentlich wegen Fälschungen, sagt SOSAT. Er spricht von rund 50 Fällen im Jahr, geht aber von einer weitaus höheren Dunkelziffer aus. Genaue Zahlen haben weder der Landesfischereiverband noch das Landeswirtschaftsministerium. Die Verdächtigen fälschen laut SOSAT vor allem Prüfungszeugnisse von der Fischerprüfung und lassen sich dann bei den Kommunen Fischereischeine ausstellen. Denn Mitarbeiterinnen und Mitarbeiter der Kommunen bekämen nicht so oft Prüfungszeugnisse zu Gesicht. Sie täten sich schwer damit, Fälschungen zu identifizieren.
22: Das waren die Nachrichten.
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24: Mit Jonathan Hadem, schönen guten Morgen. Selten stand ein Gesetz so in der Kritik wie das sogenannte Heizungsgesetz der damaligen Ampelkoalition. Die Bild-Zeitung hatte das Gesetz als Habecks Heizungshammer betitelt und erzählte vom Staat, der in den Keller hinein regiert und angeblich zum Rausreißen funktionierender Öl- und Gasheizungen zwingen wollte. Da kursierten auch viele Falschmeldungen. Aber ab heute gilt ein neues Heizungsgesetz. Offiziell heißt es Gebäudemodernisierungsgesetz. Was da nun genau gilt, berichtet Lissy Kaufmann aus unserem Hauptstadtstudio.
12: Wer eine neue Wärmepumpe einbaut oder eine andere klimafreundliche Heizung, der bekommt weiterhin Geld vom Staat, allerdings nicht mehr so viel wie bisher. Die maximal förderfähigen Kosten sinken von 30.000 Euro auf zunächst 28.000 Euro und dann alle 6 Monate weiter um 750 Euro bis zum Jahr 2030. Das heißt aber nicht, dass ein Antragsteller diese Summe komplett erstattet bekommt. Maximal zahlt der Staat 80%. Die genaue Summe hängt jetzt stärker vom Einkommen ab als vorher. Relevant ist auch, ob noch mindestens ein minderjähriges Kind im Haushalt lebt. Eine Familie mit einem Jahreseinkommen bis zu 30.000 Euro zum Beispiel kann die gesamten 80% der förderfähigen Kosten erstattet bekommen. Ein Paar mit einem Jahreseinkommen von über 50.000 Euro bekommt dagegen nur etwa halb so viel Geld. Die Regierung erklärt die Kürzungen auch mit Sparzwängen wegen der schlechten Haushaltslage. Die Änderungen sind erst in der letzten Woche vor der Sommerpause Mitte Juli beschlossen worden. Die Antragsseite bei der Förderbank KfW wurde deshalb vorübergehend offline genommen, um die technischen Änderungen im System vornehmen zu können. Eine weitere Änderung ist ab dem kommenden Jahr geplant. Dann soll es weniger Geld geben für all jene, die sich eine Wärmepumpe einbauen lassen, die nicht in der EU hergestellt worden ist.
13: Ist die neue Förderung jetzt besser als die alte? Und wie gestaltet man grundsätzlich so eine Förderung, dass sie die gewünschte Wirkung erzielt? Damit beschäftigen sich viele Expertinnen und Experten, zum Beispiel auch Karen Pittel. Sie ist Leiterin des IFO-Zentrums für Energie, Klima und Ressourcen. Wenn wir fragen, welches Ziel die Bundesregierung mit ihrem Gebäudemodernisierungsgesetz verfolgt, ist das aus Ihrer Sicht ausreichend definiert?
14: Ja, im Prinzip ist die Grundzielsetzung natürlich die Dekarbonisierung der Wärmeversorgung in den Haushalten oder auch in den Nichtwohngebäuden. Aber da kommen natürlich noch andere Aspekte hinzu. Das haben wir ja auch gerade gehört. Ne? Ich meine, das eine zum Beispiel Haushaltszwänge, das heißt eine Entlastung der öffentlichen Haushalte, aber gleichzeitig auch Aspekte wie Stärkung der Versorgungssicherheit, das heißt unabhängiger werden von fossilen Energieträgern, Förderung des heimischen Wirtschaftsstandorts. Das heißt also, es gibt ein ganzes Bündel von Zielsetzungen.
13: Wenn das Ziel aber die Dekarbonisierung tatsächlich ist, wie passt das denn dann ins Bild, dass auch Öl- und Gasheizungen weiter eingebaut werden dürfen?
14: Das passt natürlich nicht ins Bild, das ist völlig klar. Ich meine, der Fokus der Förderung liegt nach wie vor im Prinzip auf einerseits Sanierung, also Reduktion des Energieverbrauchs, aber eben auch auf Wärmepumpen. Das heißt also auf die Umstellung auf nicht fossile Energieträger. Dass man jetzt im Prinzip auch das offen macht für fossile Heizungen, ist natürlich nicht im Sinne der Dekarbonisierung.
13: Jetzt wird es eine soziale Staffelung geben. Ist so eine soziale Staffelung bei solchen Förderungen denn sinnvoll, sei es bei der Heizung oder zum Beispiel beim E-Autokauf? Menschen, die weniger verdienen, haben ja oft kein eigenes Haus oder können sich das E-Auto selbst mit dieser Förderung eben einfach nicht leisten.
14: Ja, es gab bisher auch schon eine soziale Staffelung, die wird jetzt noch mal etwas gestärkt und etwas ausdifferenziert. Im Wohnbereich macht das durchaus Sinn. Es sind immerhin ungefähr 40% der Häuser im Eigentum von Haushalten, die unter 3.000 Euro netto im Monat verdienen. Unter 2.000 sind es immer noch 20% der Häuser. Also das ist schon relativ viel. Die Frage ist natürlich, können diese Haushalte das auch wahrnehmen? Also haben sie Zugang zu den Krediten? Können sie sich diese Kredite, selbst wenn sie sie im Prinzip bekommen beziehungsweise Förderung bekommen, dann noch leisten? Beim E-Auto ist das ein bisschen schwierig, weil da vor allen Dingen Neuwagen gefördert werden. Und ein E-Neuauto kaufen sich natürlich einkommensschwache Haushalte eher weniger.
13: Wie könnte man denn solche Förderungen des Staates so gestalten, dass wirklich auch alle Menschen, auch Menschen mit geringerem Einkommen, tatsächlich richtig davon profitieren?
14: Ja, ich meine, das eine ist jetzt die soziale Staffelung, die wir gesehen haben. Die könnte man natürlich noch verstärken, wenn man gleichzeitig zurückfahren würde, wie viel quasi Besserverdienende auch bekommen, die sowieso einen Anreiz haben, tatsächlich auch auf Wärmepumpen zum Beispiel umzustellen oder ihre Häuser zu sanieren. Das heißt, da würden Gelder frei, die man wiederum verwenden kann für einkommensschwächere Haushalte. Und da muss natürlich auch der Zugang so gestaltet werden, dass diese Förderung zum Beispiel auch rechtzeitig gezahlt wird, denn eine Vorfinanzierung ist bei ärmeren Haushalten einfach häufig nicht möglich.
13: Würden Sie sagen, die Bundesregierung fördert zu sehr nach dem Prinzip Gießkanne und nimmt zu viele Mitnahmeeffekte in Kauf? Also fördert zum Beispiel Wärmepumpen, die auch ohne Förderung eingebaut würden? Das haben Sie auch gerade schon angeschnitten.
14: Genau, also das ist nach wie vor ein Problem. Es wird so geschätzt, dass bei Energie, Wärme, Bereich Förderung bis zu 30-40% Mitnahmeeffekte sind. Das ist natürlich relativ viel und das tritt vor allen Dingen dort auf, wo die Menschen sowieso einen Anreiz haben, auf andere Heizungssysteme umzustellen oder eben zu sanieren. Das heißt, hier könnte man konsequenter auch diese Mitnahmeeffekte weiter reduzieren.
13: Wenn Sie jetzt drei Punkte rauspicken könnten, wie könnte man diese neue Förderung tatsächlich intelligenter gestalten?
14: Ja, die neue Förderung an sich kann man natürlich intelligenter gestalten, indem man zum Beispiel Heizung und Sanierung zusammendenkt. Es macht wenig Sinn, ein Haus quasi auf die höchste Sanierungsstufe zu sanieren und dann eine Wärmepumpe einzubauen. Da hätte es auch gereicht, es weniger stark zu sanieren. Das heißt, eine stärkere Förderung eigentlich auf die CO2-Minderung, wie kann die Kosten effizient, also zu möglichst geringen Kosten erreicht werden, die wäre schon sinnvoll. Da wird immer noch sehr stark Sanierung einerseits, Wärmesystem andererseits gedacht. Das heißt, da ließe sich eine ganze Menge Geld einsparen. Und das Zweite ist im Prinzip, was ich schon gesagt habe, eine starke Fokussierung auf die Haushalte, die sonst nicht ihr System wechseln würden. Und das kann man natürlich gleichzeitig noch dadurch auch anreizen, dass CO2-Preise höher wären. Das heißt, da hätten diejenigen, die sich leisten können, einen höheren Anreiz und gleichzeitig sind mehr Gelder dafür da, dass man fördern kann, wo das eben sonst nicht funktionieren würde.
13: Die Einschätzung von Karin Pittel, Leiterin des IFO-Zentrums für Energie, Klima und Ressourcen. Nicht nur beim neuen Heizungsgesetz könnte die Förderung zielgerichteter sein. Auch andere Förderungen und Subventionen sind zwar gut gemeint, aber nicht so richtig gut gemacht. Unser Wirtschaftsredakteur Michael Wegmer hat drei Beispiele.
6: E-Auto-Förderung. Die erste E-Auto-Prämie hatten wir ziemlich lange, von 2016 bis 2023. Und sie hat den Markt beschleunigt. In dieser Zeit sind deutlich mehr E-Autos neu zugelassen worden als vorher. Aber die Prämie hat erstens den Bund viel Geld gekostet, rund 10 Milliarden Euro. Und es gab zweitens Vorzieh- und Mitnahmeeffekte. Heißt, viele hätten sowieso ein E-Auto gekauft, auch ohne Prämie, manche vielleicht nur etwas später. Die neue aktuelle Förderung ist besser konstruiert, sie richtet sich nur an Privatleute, ist gestaffelt nach Einkommen und Kinderzahl. Das soll die Mitnahmeeffekte reduzieren. Die Zulassungszahlen steigen auch weiter. Aber die Grundsatzfrage ist, wie lange soll eigentlich eine gar nicht mehr so neue Technologie gefördert werden? Eine Dauerförderung kann auch schlecht für den Markt sein. Wir richten unsere Kaufentscheidung nur noch nach Prämien. Deshalb sagen viele Verkehrsexperten und Ökonomen, lieber zum Beispiel große Verbrenner unattraktiv machen, statt eine inzwischen etablierte Technologie dauerhaft fördern.
15: Pendlerpauschale.
6: Diese Förderung hat einen nachvollziehbaren Kern. Arbeitnehmer sollen die Kosten für einen Arbeitsplatz, der weiter weg ist, nicht alleine tragen. Die inzwischen 38 Cent pro Kilometer werden vom steuerpflichtigen Einkommen abgezogen. Aber damit wir einmal die berühmte Gießkanne unterbringen, das ist eine Förderung für alle. Und Studien zeigen, dass die am meisten davon haben, die sowieso viel verdienen. Das hat mit unserem Steuersystem zu tun. Je mehr Verdienst, je höher der Steuersatz, desto mehr bleibt auch von der Pendlerpauschale übrig. Eine Idee, es besser zu machen, Mobilitätsgeld für alle. Für denselben Arbeitsweg gibt es denselben Eurobetrag, unabhängig vom Steuersatz. Das würde zumindest untere Einkommensgruppen stärker entlasten.
15: Tankrabatt.
6: Der Tankrabatt hat funktioniert. Beide Male, sowohl 2022 Energiekrise als auch jetzt im Mai und Juni. Das heißt, die Steuersenkung ist im Großen und Ganzen an den Tankstellen weitergegeben worden. Hier ist die große Frage, war das die richtige Krisenmaßnahme?

0: Vor seinem Amtsantritt hat er über geplante Reformen gesprochen und darüber, wie er den Briten wieder Hoffnung schenken will. Das wird aber voraussichtlich nicht allzu einfach, berichtet unsere London-Korrespondentin Lisa Maria Röhling.
1: Andy Burnham weiß, in welchem Bereich er schnell punkten muss. Deswegen kündigt der neue britische Premierminister direkt bei seiner Antrittsrede an der Downing Street Nummer 10 an, er wolle etwas gegen die hohen Lebenshaltungskosten tun, damit die Menschen durchatmen können.
2: I can do something to give people some breathing space now, some help with the cost of living. And I will set out some of those measures starting tomorrow.
1: Schon einen Tag nach seinem Amtsantritt will er einen Plan vorstellen, wie die Lebenshaltungskosten schnell gesenkt werden können. Genau dort anzusetzen sei wichtig, sagt Melanie Ward, Parlamentspolitikerin der Labour-Partei, im Interview mit der BBC. Es ist so schwierig für die Menschen hier in meinem Wahlkreis und im ganzen Land, ihr Leben zu finanzieren und auch die schönen Dinge des Lebens zu genießen. Wie schnell er das Leben der Briten wirklich verändert, daran wird Andy Burnham sich messen lassen müssen. Die Menschen sind von der instabilen Politik frustriert, das Leben ist teuer, der Wirtschaft geht's schlecht. Luke Trill von der gemeinnützigen Organisation More in Common erklärt, in diesem Bereich muss Burnham besonders schnell liefern, sonst hat er die Gunst der Menschen schnell verspielt. Andy Burnham hat nur ein kleines Zeitfenster, vielleicht nur ein paar Wochen, um zu zeigen, was er kann. Die Menschen wollen wissen, wie er die Lebenshaltungskosten senkt. Natürlich kann er das nicht über Nacht lösen, aber er muss zeigen, dass er das schnell angeht, dass er Reformen ankündigt, mit denen das Leben günstiger wird. Er muss jetzt handeln.
3: But the time for action is now.
1: Genau in diesem Punkt dürfte Andy Burnham an seine nächste Grenze stoßen, die Finanzen. Die Staatsverschuldung in Großbritannien ist seit Jahren hoch. Erst Anfang Juli hatte das Parlament eine Erhöhung des Verteidigungsetats um 15 Milliarden Pfund beschlossen. Der ehemalige Premierminister Keir Starmer hatte angekündigt, dass nach dem Beschluss dieses Etats nun Projekte im Bereich Infrastruktur und Energie gestrichen werden. Das Geld könnte Burnham aber anderswo gut gebrauchen. Er will eigentlich Sozialwohnungen bauen, kleinere und mittlere Unternehmen steuerlich entlasten, die Sozialsysteme verbessern und die Versorgungsunternehmen für Strom, Gas und Wasser wieder in öffentlicher Hand sehen. Woher soll das Geld kommen? Erhöhungen der Einkommens- und Mehrwertsteuer sowie der Sozialversicherung sind durch das Grundsatzmanifest von Labour aus 2024 ausgeschlossen. Darin könnte eine Gefahr für den Haushalt liegen, sagt Jonathan Cripp, Finanzexperte vom Institute for Fiscal Studies. Diese drei großen Steuern könnte man in der Theorie nur um einen niedrigen Prozentsatz anheben und trotzdem viel Geld rausbekommen, weil so viele Menschen diese Steuern zahlen. Wenn das aber ausgeschlossen ist, müsste man andere Steuern, die nur wenige Menschen zahlen, um einen sehr hohen Betrag erhöhen. Und diese Menschen werden dann unzufrieden sein. Letztlich hängt vom Geld auch ab, wie sehr sich die britische Wirtschaft erholen kann. In seiner Zeit als Bürgermeister in Manchester hat die Stadt ein bemerkenswertes Wachstum hingelegt. Das will Burnham jetzt auch auf das ganze Land übertragen. Wie genau er die seit dem Brexit schwächelnde britische Wirtschaft ankurbeln will, hat er bisher nicht erklärt. Zuletzt könnte auch sein größtes Projekt zu seiner größten Hürde werden. Die Dezentralisierung, die Andy Burnham vorschwebt, um den Regionen mehr Macht und auch Budget für ihre Wirtschaft und ihre Verwaltung zu geben. Pionierprojekt ist die Number 10 North, ein Regionalbüro des Premierministers in Manchester. Politikwissenschaftler Tony Travers erklärt, so einfach wird diese Dezentralisierung nicht umsetzbar sein. Nicht jeder Teil des Landes ist dafür bereit. Es gibt 5 bis 6 Regionen, in denen die Bürgermeister und ihr Team bereit sind, diese Aufgaben aus London zu übernehmen. Aber in vielen anderen Landesteilen gibt es die Strukturen gar nicht. Das heißt, das müsste alles erst ausgebaut werden, um diese Dezentralisierung überhaupt durchzusetzen. Andy Burnham muss große Erwartungen erfüllen und große Hürden überwinden. Wie er sie meistern will, wird sich in den kommenden Tagen zeigen, wenn er sein Kabinett vorstellt und dann im Herbst, wenn das Parlament nach der Sommerpause wieder tagt.
0: 8.25 Uhr.
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0: Mit Thomas Bareis.
5: Hallo nach da draußen. Fußballweltmeister Spanien ist zurück in der Heimat. Nach offiziellen Angaben haben rund 2 Millionen Menschen auf den Straßen der Hauptstadt Madrid bis tief hinein in die Nacht gefeiert. Bei der Parade in einem offenen Doppeldeckerbus durch das Zentrum der Metropole haben die begeisterten Menschen den frisch gekrönten Weltmeistern um Kapitän Rodri und Jungstar Lamine Yamal frenetisch zugejubelt. Empfänge bei König Felipe und Ministerpräsident Pedro Sanchez waren natürlich inklusive. 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Die Bad Kreuznacherin Ricarda Funk war zum Auftakt der Kanu-Weltmeisterschaften in den USA im Einsatz. Thorsten vom Wege berichtet.
6: Zum Auftakt der Kanuslalom-WM in Oklahoma City in den USA hat Ricarda Funk aus Bad Kreuznach im Kajak-Cross-Solo mit dem 6. Platz das beste Ergebnis aus deutscher Sicht eingefahren. Einen Platz auf dem Treppchen verpasste die 34-jährige Rheinländerin wegen leichter Schwierigkeiten bei der obligatorischen Kajakrolle. Andrea Herzog vom Leipziger Kanu-Club zeigte ebenfalls einen guten Lauf, der am Ende für Platz 13 reichte und damit eine sehr gute Ausgangsposition für die Kopf-an-Kopf-Rennen bedeutet. Anne-Kathrin Plochmann von der SGV Nürnberg-Fürth paddelte auf Rang 34 im 60-köpfigen Feld und ist damit ebenfalls eine Runde weiter. Den Sieg holte die Australierin Jessica Fox vor Katharina Bekova aus Tschechien und der Britin Louise Lever.
5: Erfolgserlebnis für Tennis-Nachwuchshoffnung Julia Stussek aus Rheinfelden aus dem Landkreis Lörrach. Einzelheiten dazu von Lena Bergmann.
7: Tennistalent Julia Stussek hat erstmals ein Match auf der WTA-Tour gewonnen. Die 18-Jährige setzte sich beim Turnier in Hamburg in der ersten Runde gegen die Argentinierin Nadia Podoroska mit 4:6, 6:3, 6:4 durch und zog ins Achtelfinale ein. Dort trifft Stussek auf Lokalmatadorin Tamara Korpatsch oder Viktoria Jiménez-Kasintseva aus Andorra. Stussek hatte es zuletzt im Oktober vergangenen Jahres auf Mallorca ins Hauptfeld eines WTA-Turniers geschafft. Ihre Premiere hatte sie im Alter von 15 Jahren in Bad Homburg 2024 gefeiert. Beide Male verlor Stussek ihre Auftaktpartie.
5: Die weltbesten Tennisspielerinnen müssen in Zukunft einen Geschlechtstest absolvieren, um auf der Damentour WTA starten zu dürfen. Die aktualisierte Richtlinie soll einen Standard für die Teilnahme an WTA-Turnieren schaffen, hieß es in der Stellungnahme der WTA. Die Teilnahmeberechtigung an Turnieren werde durch ein obligatorisches, einmaliges Screening auf das SRY-Gen bestätigt. Ähnliche Tests sind im internationalen Spitzensport bereits unter anderem in der Leichtathletik und auch im Boxen eingeführt worden. Bei der Tour de France steht heute das einzige Einzelzeitfahren der diesjährigen Auflage auf dem Programm. Holger Geske hat die Details dazu.
8: Es ist das einzige Einzelzeitfahren bei dieser Tour und es ist relativ kurz, mit 26 Kilometern das kürzeste seit 3 Jahren. Große Veränderungen in der Gesamtwertung wird es also nicht geben, wobei der Vorsprung von Tadej Pogacar mit 5 Minuten ist ja ohnehin unantastbar. Aber dahinter wird es enger und so wird es vor allem für Florian Lipowitz ein wichtiger Tag. Viel Zeit auf seine Rivalen im Kampf um das Podium sollte er tunlichst nicht verlieren. Voriges Jahr war er gut in den Zeitfahren der Tour, aber da waren seine beiden Hauptgegner auch gar nicht dabei. Also der junge Mexikaner Isaac Del Toro, der gerade auf Platz 3 liegt, und der noch jüngere Paul Sexas aus Frankreich, der als Vierter in die letzte Woche geht. Es geht aber auf dem mittelschweren Kurs am Genfer See auch um den Tagessieg und immerhin sind die Zeitfahrweltmeister der vergangenen 6 Jahre dabei, allen voran der Olympiasieger und der Weltmeister von 2023 bis 2025, und das ist Florian Lipowitz Teamkollege Remco Evenepoel.
5: Gestartet wird um 13 Uhr, jetzt war es gerade 8:29 Uhr.
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0: Mit Jonathan Hadem, hallo. Die Digitalsparte der Schwarz-Gruppe, Schwarz Digits, soll zu einem führenden Cloud-Computing-Unternehmen gemacht werden. Deswegen wird heute ein neuer Campus in Bad Friedrichshain bei Heilbronn eröffnet. Was da genau geplant ist, darum geht's gleich nach den Nachrichten hier in SWR aktuell.
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0: Sonne und lockere Wolken wechseln sich heute ab. Es bleibt eigentlich fast überall freundlich. 20 Grad kriegen wir bis zum Nachmittag in Furtwangen und in Isny. Bis zu 26 Grad werden es sogar in Mutterstadt und Bad Dürkheim. Morgen ist es dann erst noch recht sonnig. Später ziehen dann von Norden her ein paar Wolken auf. Es bleibt aber insgesamt den Tag über trocken.
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9: Et 8h30 à Paris, le journal d'Arthur Ponchelet à la une. Longtemps adversaires politiques, les voilà alliés de circonstances.
10: Bassirou Diomaye Faye soutient officiellement la candidature de Macky Sall au secrétariat général de l'ONU. Une victoire pour l'ancien président et un calcul politique pour son successeur à la recherche de soutien depuis sa rupture avec Ousmane Sonko. Mais on l'entendra, une partie de la société civile est vent debout. Des soldats maliens exécutés sommairement par des djihadistes alors qu'ils s'étaient constitués prisonniers. C'était samedi dans le centre du pays, un crime de guerre selon le droit international. La une, c'est aussi les acteurs de la filière cacao en Côte d'Ivoire qui font un état des lieux du secteur.
9: Et puis à peine le mondial terminé, les amoureux du ballon rond se tournent désormais vers le Maroc.
10: 4 ans avant d'organiser la prochaine Coupe du Monde, le Royaume accueille la CAN féminine qui débute dimanche. Visite éclair, 3 jours de réflexion et à la fin, un virage à 180 degrés. Le président sénégalais Bassirou Diomaye Faye soutient donc officiellement la candidature de Macky Sall au secrétariat général des Nations Unies. C'est une volte-face puisque les relations entre le chef de l'État et son prédécesseur étaient jusque-là glaciales. Il faut dire que le chef de l'APR est au cœur du scandale de la dette cachée au Sénégal. Bassirou Diomaye Faye met donc leur divergence de côté. Juliette Dubois, beaucoup d'observatoires y voient là un calcul politique entre les deux hommes.
11: C'est un changement de politique clair. Bassirou Diomaye Faye avait émis des réserves sur cette candidature et refusé jusqu'ici d'apporter son soutien. Il vient de faire volte-face. Une victoire pour Macky Sall qui peut désormais afficher l'aval de son pays d'origine qu'il a dirigé pendant 12 ans. Un argument de poids pour renforcer son dossier face aux autres prétendants au poste. Mais ce geste s'inscrit surtout dans un contexte politique intérieur particulier, explique le politologue Moussa Diao. Le président Diomaye Faye est à la recherche d'un appareil politique solide pour affronter les prochaines échéances électorales, locales en 2027 et présidentielles en 2029. Il doit fonder son propre parti dans les prochaines semaines, une formation qui n'a pas encore d'ancrage sur le terrain. Se rapprocher de Macky Sall, c'est aussi s'ouvrir la possibilité de mobiliser son parti, l'APR, pour construire une coalition. L'enjeu, c'est également de se constituer une base face à Ousmane Sonko et le PASTEF, avec qui la rupture est désormais consommée. Pour Babacar Ndiaye du think tank Wati, un calcul peut aussi être d'éloigner Macky Sall de la scène politique s'il est aux Nations Unies. Cette visite express lui a en tout cas permis de renouer avec ses militants. Et pour Moussa Diao, un retour plus actif sur la scène politique sénégalaise n'est pas non plus à exclure. Juliette Dubois, Dakar, RFI.
10: Une décision qui ne doit rien au hasard, donc c'est aussi l'avis de notre invité ce matin, le politologue Papa Farah Diallo. Vous l'entendrez dans quelques minutes, ce choix est déjà largement commenté et est loin de faire l'unanimité. Ainsi, des familles de victimes de la répression des manifestations politiques entre 2021 et 2024, sous la présidence de Macky Sall donc, laissent éclater leur colère. Babacar Faye est à la tête d'un collectif de victimes.
12: Il est incompréhensible que l'État du Sénégal quand même soutienne cette candidature. Il est disqualifié pour les Nations Unies. On ne peut pas verser du sang et puis diriger les Nations Unies. Il sait cela. On comprend ces agissements de Macky Sall. Qu'est-ce qui est derrière tout cela? C'est que c'est tout simplement, il veut retourner au Sénégal. Il prépare son retour politique au Sénégal. Maintenant, il ne faudrait pas que le président de la République tombe sur le piège de Macky Sall. Et ça, nous le regrettons vivement. Ce soutien est incompréhensible. Honnêtement, nous avons mal. Voilà, nous avons mal, on ne s'attendait pas du tout à ce revirement. Le président de la République, l'État du Sénégal ne doit pas soutenir la candidature de quelqu'un qui a versé du sang. Raison pour laquelle le collectif réaffirme aujourd'hui sa détermination à poursuivre son combat par tous les moyens légaux et pacifiques, afin que la lutte contre l'impunité demeure une priorité nationale et que plus jamais de telles tragédies ne se reproduisent au Sénégal.
10: Babacar Faye à la tête du collectif des martyrs du Sénégal. Et vous, chers auditeurs, que vous inspire ce revirement de Bassirou Diomaye Faye? Chantal Laureau attend vos réactions dans Appel sur l'actualité à partir de 8h10, temps universel. Et puis toujours au Sénégal, Ismaïla Madiorfal comparaît aujourd'hui devant la Haute Cour de justice. L'ancien garde des Sceaux est soupçonné de tentative de corruption. Demain, l'ex-ministre des Mines, Sophie Gladima, sera elle aussi devant la Haute Cour de justice. Cette fois pour des détournements de fonds liés au Covid-19. À l'écoute d'RFI, 6h35 à Bamako. Ce sont des images glaçantes et elles nous viennent tout droit du Mali. On y voit des soldats maliens qui s'étaient constitués prisonniers, exécutés sommairement par les djihadistes du Jnim. C'était samedi dans la zone de Tabrichat, à 100 kilomètres au sud d'Aguelok. Les djihadistes et les indépendantistes du FLA ont attaqué un convoi militaire qui partait pour Gao. Une 50aine de soldats maliens ont été tués, mais tous n'ont donc pas péri au combat. David Baché, certains ont été exécutés.
13: Voilà l'industrie du crime qui prétend diriger le Sahel, réagit avec colère un notable de Kidal favorable au régime de transition. Sur des images diffusées par le JNIM, on peut voir des militaires maliens désarmés, assis ou allongés dans le sable, recevoir des rafales de balles. Parmi les djihadistes à l'œuvre, Hamza Aghiad, fils d'Iyad Akrali, le chef du JNIM. De sources sécuritaires maliennes, 18 soldats maliens auraient ainsi été exécutés alors qu'ils s'étaient rendus et qu'ils étaient désarmés. Un crime de guerre selon le droit humanitaire international qui protège les civils, mais aussi les militaires prisonniers de guerre. Au total, l'attaque de ce convoi a coûté la vie à au moins une cinquantaine de militaires maliens. Elle avait été menée conjointement par les djihadistes du JNIM et par les indépendantistes du FLA. Mais ces derniers assurent que les combattants du FLA et du JNIM ont agi chacun de son côté, que c'est le JNIM seul qui a exécuté ses prisonniers et revendique avoir capturé pour sa part une vingtaine de soldats maliens environ. Sollicité par RFI, l'armée malienne n'a pas donné suite. Par communiqué samedi, l'état-major indiquait que des frappes aériennes avaient permis au convoi de se désengager des embuscades tendues et de poursuivre son itinéraire sans communiquer de bilan. Le convoi avait fini par arriver à Gao.
10: David Bachet, le Mali où la Cour suprême rendra son délibéré le 4 août prochain dans l'affaire Clément Dembélé. Ce militant est emprisonné depuis près de 3 ans, soupçonné d'avoir menacé de mort le président de transition dans une vidéo diffusée sur les réseaux sociaux. Sauf qu'il n'en est pas l'auteur et que ce n'est pas sa voix que l'on entend d'après une expertise technique. Le pôle judiciaire anti-cybercriminalité et la cour d'appel s'étaient opposés à sa libération.
14: Le projet est dans les cartons depuis 10 ans, mais a franchi ce week-end d'une étape décisive.
10: Le gazoduc entre le Nigeria et le Maroc, approuvé par la CEDEAO, la communauté économique des États de l'Afrique de l'Ouest soutient officiellement cette immense infrastructure. On parle tout de même de 30 milliards de mètres cubes de gaz naturel par an transportés sur 6000 kilomètres. Cette validation par l'organisation sous-régionale, c'est donc une première étape importante, Alexis Bédu.
15: Ne soyez pas surpris quand le gaz arrivera chez vous. Déclaration enthousiaste du président de la CEDEAO, Julius Madabio, ce dimanche en clôture du sommet de la CEDEAO. Le futur gazoduc traversera 13 pays africains sur 6000 km de long, parmi eux la Côte d'Ivoire, la Guinée, le Sénégal, la Mauritanie, entre autres. Ces États associés percevront des droits de transit et bénéficieront du gaz transporté. Amina Benkadra est directrice générale de l'Office national des hydrocarbures et des mines du Maroc.
16: Beaucoup de pays sur le tracé ont besoin d'une énergie durable pour pouvoir assurer leur développement économique et social. Il y a plusieurs industries énergivores. Parlons par exemple que des industries minières qui ont besoin d'une énergie stable et durable comme le gaz. Et donc c'est d'abord une énergie qui va être mise à leur disposition pour assurer le développement et la croissance dans leur pays. Et bien sûr, il y aura des rémunérations de transit pour un certain nombre de pays.
15: Près de la moitié de la production transportée, environ 15 milliards de mètres cubes de gaz par an, sera destinée uniquement au marché marocain et européen. Le coût de ce nouveau gazoduc est estimé à 25 milliards de dollars, avec des premières livraisons de gaz prévues dans 5 ans.
10: Alexis Bédu, des accords signés hier à l'Elysée entre le Gabon et Eramet, en marge de la visite d'État de Brice Clotaire-Oli Guinguema à Paris. Le groupe minier français s'engage à augmenter ses capacités de transformation de manganèse jusqu'à 700 000 tonnes par an d'ici à 2031. 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
14: L'actualité économique ce matin, Arthur, c'est aussi cette conférence de presse hier de l'organisation interprofessionnelle agricole Café Cacao en Côte d'Ivoire.
10: L'OIA Café Cacao organise en fin de semaine la journée nationale des acteurs de la filière. L'occasion de faire un état des lieux plus de 3 mois après le début de la campagne intermédiaire et la baisse du prix Borchon. RFI Abidjan, Abdoulaziz Diallo.
17: Après plusieurs mois de tension dans la filière cacao, l'organisation interprofessionnelle agricole Café Cacao assure que la situation revient progressivement à la normale. Selon son porte-parole Aubin Blondet-Doua, l'attribution de 23 000 tonnes de cacao à l'organisation pour faciliter l'écoulement des stocks résiduels de la grande campagne a permis de réduire les difficultés rencontrées par certains producteurs. Mais pour ce responsable, une partie des blocages s'explique aussi par des manquements de certains détenteurs de connaissances, ces documents qui permettent d'exporter les fèves.
18: Les fèves de la grande campagne sont entre 95 et 100. Mais quand on rentre dans les grainages qui vont à 130-135, c'est clairement la petite campagne. Et on ne peut pas payer ces fèves-là au prix de la grande campagne à 2800. Mais ceux qui ont fourni des fèves de la grande campagne ont été payés à 2800.
17: Sur le terrain, certaines coopératives affirment toutefois détenir encore des stocks invendus issus de la grande campagne. campagne. Beaucoup de nos coopératives ont vendu leurs produits au prix de 1200 francs sur la base du prix de la campagne intermédiaire. Mieux vaut gagner un peu d'argent que de tout perdre, assure un responsable d'une centrale syndicale joint par RFI. Des situations que l'OIA Café Cacao qualifie, je cite, de cas isolés. L'organisation indique poursuivre les échanges avec le régulateur de la filière, le Conseil Café Cacao, afin de trouver une solution. Abdelaziz Diallo, Abidjan, RFI.
14: Une marée rouge dans les rues de Madrid.
10: 2 millions de personnes étaient hier soir dans les rues de la capitale espagnole pour acclamer leur champion du monde. Les joueurs de la Roja et leur maillot ont désormais 2 étoiles. Ils vont pouvoir savourer leur statut pendant les 4 prochaines années avant de remettre leur trophée en jeu. Ce sera à domicile. Mais pas que, la Coupe du Monde 2030, co-organisée avec le Portugal et le Maroc, le Royaume se prépare déjà, Mathias Reynal, et prévoit d'augmenter sa capacité hôtelière de 60 000 lits d'ici 2030.
19: L'objectif est ambitieux. Cette hausse représente tout simplement 1/5 de la capacité hôtelière actuelle. Pour les autorités marocaines, il s'agit de tirer profit du nouvel engouement qu'a suscité le parcours des Lions de l'Atlas, parvenu jusqu'au quart de finale de la dernière Coupe du Monde, afin de renforcer le secteur touristique, un secteur de premier plan pour l'économie du royaume. L'année passée, le Maroc a été le pays d'Afrique le plus visité, en accueillant près de 20 millions de touristes. La feuille de route du gouvernement vise 26 millions pour 2030. Ce sera l'année de la Coupe du Monde que le Maroc co-organisera avec l'Espagne et le Portugal. Mais si le royaume est devenu la première destination du continent, il peut encore mieux faire face à l'autre géant du tourisme africain. Par exemple, l'Égypte conserve l'avantage en matière de recettes par visiteur et domine largement le développement hôtelier continental. C'est le pays qui concentre actuellement le plus de projets. La perspective de la Coupe du Monde devrait en tout cas permettre de stimuler la croissance du secteur, à condition que le prochain gouvernement choisisse de poursuivre l'effort. Les législatives, c'est en septembre au Maroc. Mathias Reynal, Casablanca, RFI.
10: Et avant l'effervescence donc de la Coupe du Monde de foot, le Maroc se prépare déjà à une autre compétition, la CAN féminine. Ça démarre ce dimanche avec Algérie-Sénégal. Les Lyonnes ont reçu hier le drapeau national avant de s'envoler pour Rabat. Pour leur sélectionneur, Mamoussa Cissé, l'objectif est clair, atteindre les demi-finales.
20: L'objectif déjà c'est les demi-finales, même si la fédération ne le disait pas. Il est aujourd'hui bien qu'une équipe qui participe à 2 CAN, qui va jusqu'en quart de finale, cherche à aller en demi-finale. Et pour cette CAN, elle est qualificative pour la Coupe du Monde. Les filles ont envie d'amener pour la première fois de son histoire le Sénégal à une Coupe du Monde. Elles ont écrit beaucoup de pages, mais cette page-là va être très très importante. C'est le sentiment partagé des joueuses de la fédération et du peuple. Aller en demi-finale pour essayer de jouer une première Coupe du Monde, et je pense que c'est pour cela que nous y allons. Même si la poule est difficile, elle sera difficile pour tout le monde. Parce que le Sénégal aussi n'est plus une petite équipe. Nous avons des certitudes, nous y allons avec beaucoup d'humilité, mais nous y allons aussi avec l'ambition de faire ces demi-finales-là, Inch'Allah.
10: Voilà, une poule difficile, puisque dans ce groupe A, outre l'Algérie, les Sénégalaises affronteront aussi le Kenya et le Maroc. Les Nigérianes, championnes en titre, lanceront elles leur compétition le 1er août, ce sera face à la Zambie.
14: Arthur Ponchelet pour Le Journal. Merci beaucoup Arthur, à tout à l'heure. Bientôt 9h à Paris, prochain journal dans un petit quart d'heure et d'abord un mot des principaux titres de ce mardi.
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14: Il se s'est attendu sur le sujet Andy Burnham, le nouveau chef du Labour et nouveau Premier ministre britannique, le 7e en 10 ans, a promis d'annoncer aujourd'hui des mesures sociales destinées à lutter contre le coût de la vie. Et on apprend d'ailleurs que le nouveau gouvernement britannique a décidé de supprimer la TVA sur l'électricité des ménages. De nouvelles frappes ces dernières heures entre l'Iran et les États-Unis. Téhéran indique avoir visé des positions américaines dans le Golfe, au Koweït et à Bahreïn. Et de son côté, l'armée américaine a dit avoir cibler les capacités militaires de l'Iran. Et dans ce contexte, les rebelles houthis du Yémen, soutien de l'Iran, ont menacé hier d'un blocus maritime sur leurs voisins saoudiens. Conséquence, les cours du pétrole sont repartis à la hausse. Les États-Unis et ses nouveaux droits de douane américains sur les produits canadiens, texte signé hier par le président Donald Trump. Le taux de 50% de taxe entrera en vigueur dans 30 jours. Et puis en France, le Parlement se penche aujourd'hui sur l'adoption définitive de l'interdiction des réseaux réseaux sociaux aux moins de 15 ans si c'est adopté. Ce serait une première en Europe. L'actualité de ce mardi également, c'est le Sénégal, on en parle tout de suite. Dans notre revue de presse africaine, bonjour Charlotte de Rouen.
2: Bonjour Andréane, bonjour à tous.
14: Le Sénégal donc apporte officiellement son soutien à la candidature de Macky Sall à l'ONU.
2: Oui, candidature pour le poste de secrétaire général des Nations Unies, c'est ce qu'a annoncé le ministère de l'Intégration africaine et des Affaires étrangères dans un communiqué, rapporte Sénégo. L'ex-chef d'État a été reçu vendredi par le président Bassirou Diomaye Faye pour échanger sur sa candidature. Cette annonce marque donc un tournant dans le parcours de Macky Sall vers le secrétariat général de l'ONU, estime Dakar Actu. Sa candidature, jusque-là portée par le Burundi, sans soutien officiel du Sénégal, bénéficie désormais pleinement de l'appareil diplomatique sénégalais à quelques jours de sa nouvelle audition prévue le 23 juillet à New York. Selon Le Monde Afrique, les deux hommes ne s'étaient pas vus depuis le jour de la passation de pouvoir le 2 avril 2024. Après sa défaite à l'élection présidentielle, Macky Sall avait aussitôt quitté le Sénégal avec sa famille pour s'installer au Maroc. Mais pour le PASTEF, le parti dirigé par Ousmane Sonko, le geste d'ouverture du président Faye à l'égard de leur ancien ennemi commun constitue un nouvel affront. Écrit le quotidien français qui rappelle que la rupture est consommée entre les deux hommes depuis que le président a limogé son ancien mentor du poste de Premier ministre. Le PASTEF reproche à Macky Sall son bilan en matière de droits humains et sa responsabilité présumée dans la dette cachée qui continue de peser sur les marges de manœuvre budgétaires de l'État, écrit Sahel Tribune. Alors, pourquoi maintenant, s'interroge le média en ligne? Eh bien, à cause du calendrier électoral sénégalais. Bassirou Diomaye Faye doit affronter dans les prochains mois des échéances majeures, les élections locales prévues en janvier 2027 et d'éventuelles législatives s'il choisissait de dissoudre l'Assemblée nationale. Le choix opéré par le président sénégalais est donc susceptible de lui ouvrir demain les portes d'un rapprochement avec l'Alliance pour la République, le parti de Macky Sall, poursuit Sahel Tribune. Une alliance qui pourrait s'avérer décisive au soir de résultats serrés.
14: Dans la presse, également la visite du président gabonais en France.
2: Brice Clotaire-Oligui Nguema est arrivé hier à Paris pour une visite de 3 jours. Un séjour dans un contexte de reconfiguration des relations entre Paris et son ancien précaré, estime l'Union à Libreville. La Manganèse et l'avenir du camp militaire français au Gabon seront les deux principaux sujets de cette visite d'État, résume Jeune Afrique. Un protocole d'accord a d'ailleurs été signé hier entre l'État gabonais et le groupe français Euramet concernant la transformation locale du manganèse, rapporte Info Gabon. Premier producteur mondial de manganèse, le Gabon possède l'une des ressources stratégiques les plus recherchées de la transition énergétique, car ce minerai est un indispensable à la fabrication d'aciers spéciaux, mais également aux nouvelles générations de batteries destinées aux véhicules électriques. Cet accord s'inscrit dans la volonté affichée par Libreville de stopper les exportations brutes de ce minerai et de développer la transformation locale d'une partie de la production. Gabon Review salue donc une étape majeure dans le bras de fer engagé depuis plusieurs mois entre le Gabon et le groupe minier français. 3 scénarios industriels sont à l'étude donc pour transformer jusqu'à 700 000 tonnes de minerai par an d'ici 2031, précise Gabon Actu.
14: En RDC, Charlotte, la plateforme politique C64 suspend sa marche contre le président Félix Tshisekedi.
2: Marche qui était prévu demain, mercredi 22 juillet, pour dénoncer le projet du camp présidentiel de modification de la Constitution. Une décision inattendue, écrit le journal de Kinshasa, arrachée par l'appel pressant des confessions religieuses, ce qui ouvre une fenêtre de tir pour un dialogue national. Vendredi, le président congolais s'était engagé à convoquer un dialogue pour la coalition. Ce signal a donc permis un geste d'apaisement, mais leur détermination à défendre l'ordre constitutionnel reste intacte, affirme le média congolais, et un ultimatum a été fixé au 15 août.
14: Charlotte de Rouen et cette suspension donc annoncée par l'opposition en RDC, on y revient dans le journal à suivre dans 10 minutes, 6h49 à Dakar. On en parlait à l'instant, ce plein soutien apporté hier par Dakar à la candidature de Macky Sall, l'ancien président sénégalais, candidat donc pour le poste de secrétaire général des Nations Unies. Annonce qui intervient 3 jours après la visite de Macky Sall au Sénégal, la première depuis qu'il a quitté le pouvoir en 2020. 2024 et ce soutien est un revirement, mais pas une surprise, nous dit notre grand invité Afrique ce matin, le politologue Papa Farah Diallo, maître de conférences en sciences politiques à l'université Gaston Berger de Saint-Louis. Il répond à Magali Lagrange. Papa Farah Diallo, bonjour.
3: Bonjour.
14: Comment expliquer le soutien de Bassirou Diomaye Faye à la candidature de Macky Sall au poste de secrétaire général des Nations Unies?
3: C'était prévisible parce que la première fois que le président de la République, Bassirou Diomaye Faye, s'est prononcé sur cette candidature, il avait posé sur la table des problèmes d'ego, c'est-à-dire qu'il n'est pas venu lui parler directement de cette candidature alors qu'il est le chef de l'État du Sénégal et que si sa candidature n'est pas portée par le Sénégal, ça risquerait un peu d'entacher cette candidature. Donc il avait dit qu'il a appris l'information venant d'autres chefs d'État, donc il s'attendait à ce que le président Macky Sall vienne directement lui parler de cette candidature pour espérer son soutien. C'est la raison pour laquelle il n'avait pas soutenu cette candidature au niveau du sommet de l'Union africaine.
14: Donc ce qui a changé, c'est en fait la visite à Dakar de Macky Sall et c'est ça qui a permis ce soutien.
3: Oui, c'était d'abord pour satisfaire cette demande du président de la République. Mais l'autre chose qui a facilité cette visite, c'est que le président de la République, Bassirou Diomaye Faye, est dans une logique de construire une grande coalition autour d'une majorité présidentielle. Et il est en train de ratisser l'arche, c'est-à-dire de recruter des militants, des maires, de la paire, dont le président Macky Sall reste toujours le président du parti, et aussi au niveau du PDS, le Parti démocratique sénégalais, en témoigne sa rencontre très récemment avec M. Karim Wad au Qatar.
14: Oui, donc c'est ça que Bassirou Diomaye Faye a gagné en retour, des soutiens politiques pour ce nouveau parti, dont il va d'ailleurs annoncer normalement le nom dans les prochains jours, n'est-ce pas?
3: Oui, le 25. En fait, depuis la rupture entre le président Bassirou Diomaye Faye et son ancien premier ministre Ousmane Sonko, Bassirou Diomaye Faye est dans une stratégie en trois mouvements. Le débauchage des responsables du parti PASTEF, dont il a revendiqué la paternité de la structuration de ce parti en tant que secrétaire général et responsable du mouvement des cadres, la constitution d'une large coalition autour de sa personne et du parti politique qu'il va mettre en place et la désoncorisation de l'administration publique et du gouvernement.
14: Donc ce soutien à la candidature de Macky Sall, c'est aussi un pas de plus dans la rupture avec Ousmane Sonko.
3: Oui, clairement, parce qu'il y a deux éléments. La justice pour les victimes de la répression entre 2021 et 2024, quand le président Macky Sall était au pouvoir. Le parti PASTEF lui-même a été dissous. Le président de la République, Ousmane Sonko, aussi ancien premier ministre, ils ont été mis en prison. Et le président Bassirou Diomaye Faye disait dans un de ses discours qu'il ne peut y avoir de pardon sans justice d'abord. L'autre élément, c'est la dette cachée et le déficit budgétaire. Quand ils sont arrivés au pouvoir, le président Bassirou Diomaye Faye avait dit qu'on a trouvé le pays au quatrième sous-sol. Ousmane Sonko aussi avait confirmé cela. Et donc, voir que Macky Sall, on lui a déroulé le tapis rouge au palais de la République, c'est quelque chose que le parti PASTEF digère très mal et par conséquent, Ousmane Sonko digère très mal cela.
14: Mais est-ce que du coup, pour la base de ses électeurs, ça peut être vu aussi, ce positionnement, ce soutien apporté à Macky Sall, peut-il être vu comme une trahison pour certains?
3: Oui, clairement. En posant ce genre d'acte, il est en train de mettre de l'eau dans le moulin de ses critiques et donc de renforcer la critique du parti PASTEF à l'égard d'un président de la République qui avait pris des engagements qu'il est en train de fouler aux pieds à cause de considérations électoralistes. C'est quelque chose que l'opposition, notamment le parti PASTEF, va utiliser.
14: Est-ce que vous pensez que l'APR peut apporter son soutien à Bassirou Diomaye Faye et son nouveau parti? Ou est-ce qu'ils seront plus dans une position d'observation?
3: Une neutralité bienveillante de l'APR, mais aussi probablement un soutien formel. Parce qu'effectivement, le président Macky Sall reste toujours le chef du parti APR. Donc sa visite au Palais de la République peut se comprendre comme étant un soutien tacite. Mais on ne sait pas, d'ici les prochaines élections locales, le président de la République va demander un avis au Conseil constitutionnel pour le couplage des élections locales et législatives en 2027, parce qu'il y a de fortes chances que l'Assemblée nationale soit dissous au début du mois de décembre. Il voudrait avoir le soutien explicite de l'APR. Le président Bassirou Diomaye Faye cherche à construire une large majorité présidentielle et pour cela, il a besoin des soutiens de partis qui ont exercé des mandats présidentiels.
14: Pour Macky Sall, est-ce que ce soutien de Bassirou Diomaye Faye, c'est une victoire? Est-ce que ça peut marquer un tournant dans sa campagne pour le secrétariat général des Nations Unies?
3: Oui, c'est un soutien qui est de taille. mais je ne pense pas que cela soit un soutien qui va fondamentalement changer la donne. L'Union africaine n'a pas soutenu officiellement la candidature du président Macky Sall. Le président Bassirou Diomaye Faye aussi a attendu trop longtemps. Mais dans tous les cas, le président Macky Sall avait besoin d'avoir le soutien de son pays où il a été président pendant 12 ans. Donc ça peut avoir une influence, mais l'influence pour moi ne serait pas une influence décisive.
14: Merci Papa Farah Diallo. Avec Magali Lagrange, Papa Farah Diallo, maître de conférences en sciences politiques à l'université Gaston Berger de Saint-Louis. Votre émission Appel sur l'actualité tout à l'heure est consacrée à ce sujet. Chantal Leroux et toute l'équipe attendent votre réaction. Rendez-vous 8h10 temps universel. Et tout de suite, on vous retrouve, Maman, avec président fondateur qui rêve d'une université idéale au Gondwana.
1: Oui, il n'est pas utile de rabâcher à ce micro que notre leader bien-aimé, son excellence président fondateur, œuvre jour et nuit pour le bien-être des citoyens de ce beau pays qu'est la très très démocratique République, surtout sa jeunesse. Président fondateur a toujours voulu et veut le meilleur pour les jeunes gondouanais. C'est pour ça qu'il est très très triste quand il voit les étudiants gondouanais manifester et descendre bruyamment dans la rue pour protester contre le non-paiement de leurs bourses d'études, ce qui les empêche notamment de pouvoir manger à la cantine. Et dans cette chronique, il y a une chose que nous détestons, c'est voir de la tristesse dans les yeux et la voix de son excellence président fondateur. C'est pour ça qu'aujourd'hui, nous exauçons le rêve de notre leader bien-aimé, c'est-à-dire lui présenter un endroit merveilleux, un paradis du savoir, une oasis de discipline, l'université idéale de président fondateur, l'université pacifiée de Gondwana City, notre belle capitale. Pourquoi pacifiée? Mais parce que c'est ce que président fondateur voulait quand il avait envoyé dans le campus universitaire de Gondwana City, notre belle capitale, Sergent Sans-Fou l'amour des autres et sa brigade Lacrymo, coup de matraque et Rangers. Il les a envoyés là-bas pour pacifier le campus. Nous voici donc dans ce rêve éveillé de président fondateur, une université où les étudiants ne réclament rien, même pas leur repas. Dans l'université idéale de président fondateur, les étudiants ne manifestent pas, ils méditent. Ici, tout respire la tranquillité. Pas de cris, pas de grève, pas de pancarte, ni de mots d'ordre, non. Juste la paix, le calme et le portrait de notre leader bien-aimé trônant paisiblement sur la façade de l'amphithéâtre président fondateur. Dans cette université modèle, les bourses se payent en points de fidélité. Chaque prière pour la longévité de président fondateur, chaque cri souhaitant un joyeux anniversaire à président fondateur donne droit à une moitié de mois de bourse. Une année complète de louanges et hop, un stage au ministère de l'enseignement supérieur. D'ailleurs, la bourse a changé de nom. On dit maintenant participation patriotique à la paix académique. Et pour l'obtenir, il suffit de réciter chaque matin la devise de l'université. Apprendre, c'est servir, réussir, c'est applaudir. Les étudiants ne réclament pas leur bourse. Ils savent que quand le chef veut, le chef peut et que tout finit par arriver à l'heure de président fondateur, c'est-à-dire quand les rhododendrons se mettront à fleurir à l'ombre des acacias. Dans l'université idéale de président fondateur, les cours ont été adaptés à la philosophie de président fondateur. Par exemple, en sciences politiques, on étudie l'art de rester longtemps sans opposition. En informatique, on apprend à lire les fichiers de président fondateur, mais jamais les modifier. Et en histoire, chaque chapitre commence par la même phrase « Sous le règne éclairé de notre leader bien-aimé ». Allez, mes amis, revenez demain, ici même, à la même heure, et je vous amènerai faire un tour dans ce magnifique campus de l'université idéale de président fondateur. À demain.
14: Merci, Maman.
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0: Um, dass man nach einer schweren Straftat abgeschoben werden kann, man muss sich insgesamt, also auf gut Deutsch gesagt, ordentlich benehmen und auf eine ehrliche Art und Weise seinen Lebensunterhalt bestreiten können, sonst droht die Ausweisung. Das Gesetz ist nur ein Teil der neuen harten Migrationspolitik der aktuellen Mitte-Rechts-Regierung in Schweden. Aus Stockholm berichtet Christian Stichler.
1: Das schwedische Fernsehen hat es mal auf der Straße versucht. Was ist eigentlich unter dem Begriff Wandel zu verstehen, der nun als Kriterium in Schwedens Migrationsgesetz eingeführt wird? Viele Bürger waren da offensichtlich eher etwas ratlos.
2: Ordet Wandel. Ja, faktiskt ingen aning.
1: Das Wort Wandel? Keine Ahnung. Ich habe keinen Schimmer, was das bedeutet, meint dieser Mann.
3: Vandalismus
1: vielleicht, rät eine andere Frau. Naja, es geht wohl darum, ob man etwas falsch macht. Ein Mann bringt es schließlich auf den Punkt, dass man sich gut benimmt, dass man ordentlich ist in allen Lebensbereichen. Eine in jeder Hinsicht ordentliche Lebensweise als Kriterium, um in Schweden bleiben zu dürfen. Diese politische wie juristische Kategorie hat für viele Diskussionen im Land gesorgt. Seit vergangener Woche steht sie nun im Gesetz und gilt. Schwedens Migrationsminister Johan Forssell von den bürgerlichen Moderaten erklärt es vor laufender Kamera so.
4: Är man i Sverige på ett tillfälligt uppehållstillstånd, då ska man ju inte skada Sverige.
1: Also wenn man in Schweden mit einem Aufenthaltstitel lebt, dann sollte man unserem Land nicht schaden. Das halte ich für absolut angemessen. Reicht es aus, wenn jemand zu viele Schulden hat, einen Behördenbescheid missachtet oder sich als Bettler durchschlägt? Genau hier setzt auch die Kritik der Opposition an der neuen Gesetzesänderung an. Sie sei zu wenig konkret. Am Ende müssten Gerichte darüber entscheiden, wo die Grenzen verlaufen und damit praktisch die Arbeit des Gesetzgebers nachholen. Ein weiterer wichtiger Teil der Änderung ist auch, dass mehrere zentrale Behörden in Schweden, von der Polizei über die Sozialversicherung, die Arbeitsvermittlung bis hin zur Steuerbehörde, Verstöße von Personen an die Migrationsbehörde melden müssen. Ursprünglich sollten sogar Schulen, Krankenhäuser und Arztpraxen auskunftspflichtig sein, diese Regelung wurde aber wieder gekippt. Die Migrationspolitik in Schweden verschärft sich. Nicht erst jetzt. Seit 4 Jahren regiert im Land eine bürgerliche Koalition unter Ministerpräsident Ulf Kristersson von den Moderaten. Das Besondere? Gestützt wird dieses Minderheitsbündnis von den rechtsnationalen Schwedendemokraten um deren Chef Jimmy Åkesson. Mit ihnen haben die Regierungsparteien sogar ein Abkommen geschlossen, benannt nach dem Schloss Tidö westlich von Stockholm. Die Verschärfung der Migrationspolitik, eines der zentralen Kapitel. Allerdings dürfe man das nicht allein den Schwedendemokraten zuschreiben, erklärt Soziologe Seth Isaksson von der Universität Stockholm.
5: Den generelle Förklaringen som finns i väldigt många olika länder handlar om att man vill stoppa utflödet av.
1: Die grundlegende Erklärung ist wie in vielen anderen Ländern auch. Man wollte mit einer schärferen Migrationspolitik vor allem den Zuwachs der Parteien am rechten Rand stoppen. Das sieht man überall in Europa, bei Sozialdemokraten, aber auch den bürgerlichen und konservativen Parteien. In Dänemark ging die Rechnung auf. Die politische Realität in Schweden dagegen ist bisher eine andere. Gestärkt hat der Kurswechsel nicht etwa die regierenden Moderaten von Ministerpräsident Ulf Kristersson. Seine Partei liegt in den Umfragen mittlerweile sogar hinter den Schwedendemokraten. Und sollte das bürgerliche Lager die Wahl gewinnen, hat die Koalition aus Moderaten, Christdemokraten und Liberalen den einstigen politischen Gegnern von rechts außen sogar einen Platz am Kabinettstisch angeboten. Sollte es dazu kommen, könnte der Einfluss der Schwedendemokraten auf die Migrationspolitik im größten skandinavischen Land künftig noch stärker werden.
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0: Um 9:45 ist es. Millionen Fußballfans haben natürlich gestern ihre spanische Nationalmannschaft in der Heimat empfangen. Viele haben sich in Madrid versammelt und haben den Weltmeistern richtig zugejubelt, die in einem offenen Doppeldeckerbus durch die Straßen gefahren sind. Später gab es dann an einem zentralen Platz vor dem Rathaus der spanischen Hauptstadt noch eine richtige Siegesfeier. Vom Tag des Triumphs berichtet unser Spanien-Korrespondent Nicolas Buschlüter.
7: Bei ihrer Ankunft am Montagnachmittag am Madrider Flughafen waren den spanischen Spielern die Strapazen des Vortags noch deutlich anzumerken. So schien mancher Augenring fast dicker als die Wade. Beim Empfang beim spanischen König hatten die Spieler zumindest die kurzen Hosen gegen feinen Zwirn eingetauscht. König Felipe sprach den Gästen seine Gratulation von ganzem Herzen aus.
8: Lo principal, enhorabuena.
7: Ihr habt eine wahre Odyssee hingelegt, so eine lange Reise mit so viel Anstrengungen. Euer Triumph ist episch. Weiter sagte Felipe, die Spieler hätten einen Sieg für ganz Spanien errungen und seien dabei als wahres Team aufgetreten. Der König hob hervor, dass zum ersten Mal die spanischen Fußballfrauen und Männer gleichzeitig Weltmeister seien. Weiter ging es für die Spieler zum Regierungssitz des spanischen Ministerpräsidenten, wo es ebenfalls viel Lob von Pedro Sanchez gab, aber auch gleich neuen Druck.
3: Son dos de dos.
7: Ihr habt jetzt die beiden letzten Finale gewonnen. Wieso nicht auch die WM 2030, wenn wir die Gastgeber sind? Am Cibeles-Brunnen im Herzen Madrids hatten sich inzwischen über 100.000 Fans versammelt, um die Weltmeister am Ende ihres Triumphzugs zu empfangen. Zwei junge Frauen freuten sich auf ganz viel Party. Das passiert wirklich nicht alle Tage. Wir sind schließlich Weltmeister. Der oben offene Doppeldeckerbus mit den spanischen Spielern und der Aufschrift Könige der Welt kämpfte sich mehrere Stunden lang durch die Innenstadt vor. Links und rechts ein rotes Fahnenmeer, Jubel auch von den Balkonen. Behörden sprachen im Vorfeld von bis zu 1 Million Fans an den Straßenrändern. Viele von ihnen hatten Sonnenschirme als Schutz vor der brütenden Hitze mitgebracht. Das Bad in der Menge dürfte den spanischen Spielern und Fans noch lange im Gedächtnis bleiben. Oder zumindest bis zum nächsten WM-Triumph.
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0: Na, macht's Ihre alte Ölheizung noch? Und wenn ja, wäre es nicht angesichts der hohen Preise, vom CO2-Ausstoß wollen wir gar nicht erst reden, nicht doch sinnvoll, eine Alternative einzubauen? Doch eine Wärmepumpe also? Dafür gibt's eine Förderung. Seit heute aber nicht mehr so viel wie bisher. Ob sich der Tausch, sagen wir mal rein finanziell, noch lohnt, dazu gleich mehr hier in SWR aktuell nach den Nachrichten. Gucken wir auf die Straßen. Die A5 Karlsruhe Richtung Frankfurt, die ist zwischen Kronau und Waldorf-Wiesloch. Da gibt's eine Baustelle, Verzögerung bis zu einer Viertelstunde. A5 Karlsruhe Richtung Basel, zwischen Herbolzheim und Freiburg-Nord, Baustelle 9 Kilometer streckenweise stockender Verkehr, auch eine Viertelstunde plus. A8 Karlsruhe Richtung Stuttgart, zwischen Pforzheim-West und Pforzheim-Ost, Baustelle 7 Kilometer stockt's da, auch eine Viertelstunde plus. Die B51 Prüm Richtung Köln, die ist zwischen A60 Prüm und Prüm Süd wegen Mäh- und Pflegearbeiten gesperrt. 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
0: Ja, da sehen wir heute mal ein paar Wolken am Himmel. Die Sonne, die kommt aber auch durch. Vom Oberrhein bis zur Mosel, da ist es so insgesamt am sonnigsten. So Südschwarzwald, Allgäu, Alb-Donau-Kreis, da sind dann die meisten Wolken unterwegs. Die Temperaturen, die gehen heute auf 20 bis 26 Grad hoch. Morgen dann auch sonnig, ein bisschen wolkiger und im Norden von Rheinland-Pfalz auch mal Regen.
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8: Et 9h30 à Paris, à la une de votre journal, Arthur Ponchelet, ce revirement politique au Sénégal.
9: Bassirou Diomaye Faye soutient Macky Sall pour le secrétariat général de l'ONU. En mars dernier, Dakar opposait pourtant son veto à cette candidature. Le Gabon et le groupe français Eramet d'accord pour accélérer la transformation locale de manganèse. C'était l'un des dossiers principaux de la visite d'État de Brice Clotaire au Ligue Nguema en France. La une, c'est aussi cet immense projet de gazoduc entre le Nigeria et le Maroc, approuvé par la CDAO, et puis des routes en mauvais état et des transporteurs face à l'insécurité. RFI est à Birao, ville du nord de la Centrafrique où le coût de la vie inquiète les habitants. Adversaire politique à allié de circonstances. C'est donc un virage à 180 degrés qu'a opéré hier après-midi Bassirou Diomaye Faye. Le président sénégalais soutient son prédécesseur dans sa candidature au secrétariat général de l'ONU. La relation était jusque-là glaciale entre les deux hommes, mais le chef de l'État, Juliette Dubois, a choisi de mettre leurs divergences de côté.
10: Le chef de l'État a instruit le gouvernement et l'ensemble du réseau diplomatique sénégalais de se mobiliser pour promouvoir cette candidature
3: signature auprès des États membres de l'ONU. Il a également invité, je cite, « toutes les forces vives de la nation à soutenir ce qui est désormais présenté comme la candidature du Sénégal ». Cette annonce fait suite à l'audience accordée vendredi dernier par le président Diomaye Faye à son prédécesseur au palais présidentiel. Ce jour-là, rien n'avait fuité des échanges. Une photo officielle de l'accolade et la présidence avait évoqué une rencontre empreinte de courtoisie, sans engagement formel. Ce soutien est un changement de cap. En mars, 20 pays de l'Union africaine, dont le Sénégal, s'étaient opposés à sa candidature, qui avait été portée par le Burundi. Macky Sall était donc fragilisé face aux 5 autres prétendants au poste, parmi lesquels l'ancienne présidente chilienne Michelle Bachelet et le directeur général de l'Agence internationale de l'énergie atomique, Raphaël Grossi. Mais ce soutien ne fait pas l'unanimité au Sénégal. Des voix de la société civile, notamment des familles de victimes de la répression des manifestations entre 2021 et 2024, avaient déjà dénoncé la réception de Macky Sall vendredi. Le collectif a réagi ce lundi, dénonçant un soutien qui reviendrait, je cite, à endosser son passif et à s'allier à celui qui a réprimé dans le sang des Sénégalais. Juliette Dubois, Dakar, RFI.
9: Et hier soir, Macky Sall a réagi. Le chef de la PR remercie chaleureusement Bassirou Diomaye Faye et lui exprime sa gratitude pour cette décision. Et vous, chers auditeurs, que vous inspire cette volte-face du président sénégalais? Risque-t-elle d'être perçue comme une trahison dans son propre camp? Chantal Leroux attend vos réactions dans Appel sur l'actualité dans une demi-heure. La politique en République démocratique du Congo et la plateforme C64 qui reporte sa marche, initialement prévue demain, pour dire non à la modification de la Constitution. Conséquence de cet engagement de Félix Tshisekedi, le chef de l'État entend convoquer un dialogue national autour de la CENCO et de l'ECC, les églises catholiques et protestantes. La C64 exige que ce dialogue soit convoqué avant le 15 août, faute de quoi elle reprendra ses actions. Et toujours dans l'actualité politique, Carlos Villanova, réélu à la présidence de Sao Tomé et Principe. Il obtient un peu moins de 56% des voix dès le premier tour, selon les chiffres de la commission électorale. D'immenses drapeaux français et gabonais hissés en face de l'hôtel des Invalides et un dîner en grande pompe à l'Élysée. Brice Clotaire-Oligui Nguema accueilli avec les honneurs à Paris. Le président gabonais est en visite d'État, un déplacement durant lequel il est question de coopération militaire mais aussi économique. Ainsi, hier, des accords ont été signés autour des deux chefs d'État, notamment dans le secteur du manganèse. Ouéli Diallo.
10: Le groupe minier français Eramet s'est engagé à augmenter ses capacités de transformation du manganèse au Gabon. Objectif, transformer jusqu'à 700 000 tonnes de minerais par an d'ici 2031. De son côté, le Gabon s'engage, lui, à fournir les conditions nécessaires à la viabilité économique des projets et à leur mise en œuvre, en particulier l'accès à l'énergie. Pour l'instant, l'accord n'en est qu'au stade de feuille de route. Reste à choisir entre 3 scénarios différents de mise en œuvre. Ce pourrait être la construction d'une usine de production d'oxyde de manganèse à Libreville d'ici fin 2028. Autre possibilité, moderniser le complexe métallurgique de Moanda, le seul site de transformation du manganèse en activité aussi bien au Gabon qu'en Afrique centrale. Enfin, troisième scénario plus ambitieux, la construction d'une nouvelle usine de production d'alliage de manganèse qui pourrait intervenir en 2031. La transformation locale du manganèse par le Gabon est l'une des priorités du président Oligui Nguema. L'année dernière, Libreville avait annoncé interdire l'exportation du minerai brut à partir du 1er janvier 2029.
9: Willy Diallo et autres financements débloqués. L'agence Proparco, filiale de l'AFD, va investir 312 millions d'euros pour moderniser le réseau ferroviaire gabonais. La visite de Brice Clotaire-Oligui Nguema se poursuit aujourd'hui avec une séquence plus mémorielle. Le président gabonais se rendra devant la tombe du soldat inconnu, puis à la forteresse du Mont Valérien. Le premier ministre espagnol était, lui, hier en Algérie. Visite express pour concrétiser le réchauffement entre les deux pays. Abdelmajid Tebboune parle de nouveau souffle dans la relation, saluant un entretien franc et fructueux. L'Espagne considère l'Algérie non seulement comme un pays voisin, mais aussi un partenaire stratégique. Voilà ce qu'a déclaré pour sa part Pedro Sanchez. Alger est notamment le premier fournisseur de gaz naturel de l'Espagne. Mais l'Algérie fait face à la concurrence croissante du Maroc. Une concurrence qui promet de s'accélérer encore un peu plus, puisque la communauté économique des États de l'Afrique de l'Ouest a validé le projet de gazoduc entre le Nigeria et le Maroc, un projet initié il y a 10 ans pour transporter jusqu'à 30 milliards de mètres cubes de gaz par an. Alexis Bédu.
11: Ne soyez pas surpris quand le gaz arrivera chez vous. Déclaration enthousiaste du président de la CEDEAO, Julius Madabio, ce dimanche en clôture du sommet de la CEDEAO. Le futur gazoduc traversera 13 pays africains sur 6000 km de long. Parmi eux, la Côte d'Ivoire, la Guinée, le Sénégal, la Mauritanie, entre autres. Ces États associés percevront des droits de transit et bénéficieront du gaz transporté. Amina Benkadra est directrice générale de l'Office national des hydrocarbures et des mines du Maroc.
12: Beaucoup de pays sur le tracé ont besoin d'une énergie durable pour pouvoir assurer leur développement économique et social. Il y a plusieurs industries énergivores, parlons par exemple que des industries minières, qui ont besoin d'une énergie stable et durable comme le gaz. Et donc c'est d'abord une énergie qui va être mise à leur disposition pour assurer le développement et la croissance dans leur pays. Et bien sûr, il y aura des rémunérations de transit pour un certain nombre de pays.
11: Près de la moitié de la production transportée, environ 15 milliards de mètres cubes de gaz par an, sera destinée uniquement au marché marocain et européen. Le coût de ce nouveau gazoduc est estimé à 25 milliards de dollars, avec des premières livraisons de gaz prévues dans 5 ans.
9: Alexis Bédu, la Cour suprême au Mali rendra son délibéré le 4 août prochain dans l'affaire Clément Dembélé. Ce militant est en prisonné depuis près de 3 ans, soupçonné d'avoir menacé de mort le président de transition dans une vidéo diffusée sur les réseaux sociaux. Sauf qu'il n'en est pas l'auteur et que ce n'est pas sa voix que l'on entend, d'après une expertise technique. Le pôle judiciaire anti-cybercriminalité et la cour d'appel s'étaient opposés à sa libération. À l'écoute des RFI, 7h38 en temps universel. 3 mois après le début de la campagne intermédiaire, comment se porte la filière ivoirienne du cacao ? Question au cœur de la journée nationale des acteurs de la filière, organisée en fin de semaine. À quelques jours de ce rendez-vous, l'organisation interprofessionnelle agricole Café Cacao tenait hier une conférence de presse. Abdoulaziz Diallo est notre correspondant à Abidjan.
13: Après plusieurs mois de tension dans la filière cacao, l'organisation interprofessionnelle agricole Café Cacao assure que la situation revient progressivement à la normale. Selon son porte-parole Aubin Blondet-Doua, l'attribution de 23 000 tonnes de cacao à l'organisation pour faciliter l'écoulement des stocks résiduels de la grande campagne a permis de réduire les difficultés rencontrées par certains producteurs. Mais pour ce responsable, une partie des blocages s'explique aussi par des manquements de certains détenteurs de connaissances, ces documents qui permettent d'exporter les fèves.
14: Les fèves de la grande campagne sont entre 95 et 100. Mais quand on rentre dans les grainages qui vont à 130, 135, c'est rarement la petite campagne. Et on ne peut pas payer ces fèves-là au prix de la grande campagne à 2800. Mais ceux qui ont fourni des fèves de la grande campagne ont été payés à 2800.
13: Sur le terrain, certaines coopératives affirment toutefois détenir encore des stocks invendus issus de la grande campagne. Beaucoup de nos coopératives ont vendu leurs produits au prix de 1200 francs sur la base du prix de la campagne intermédiaire. Mieux vaut gagner un peu d'argent que de tout perdre, assure un responsable d'une centrale syndicale joint par RFI. Des situations que l'OIA Café Cacao qualifie, je cite, de cas isolés. L'organisation indique poursuivre les échanges avec le régulateur de la filière, le Conseil Café Cacao, afin de trouver une solution. Abdelaziz Diallo, Abidjan. RFI.
9: De nouvelles sanctions américaines sont entrées en vigueur hier au Soudan. Elles visent le gouvernement soudanais. Washington l'accuse d'avoir utilisé des armes chimiques dans sa guerre contre les forces de soutien rapide. Faux, répondent les autorités qui dénoncent un chantage politique. C'est une ville à l'extrême nord de la Centrafrique, à quelques dizaines de kilomètres de la frontière avec le Soudan. La fin de ce journal à Birao. On entendait hier des familles venues d'Amdafok déplacées par les combats dans leur ville. Ce matin, parole d'habitants et d'habitantes qui subissent un coût de la vie exorbitant entre dégradation des routes et insécurité persistante. Reportage Rolstef Demielleux.
15: Le visage fermé, Oumar Al-Fachine Ali, délégué des commerçants de Birao, ouvre sa boutique. Une construction en bambou. Les produits qu'il importe habituellement du Tchad et du Soudan arrivent difficilement à cause du mauvais état des routes.
16: L'état de la route n'est pas bon. Et arrivé à la frontière, on trouve les chevaux qui ont les charrettes qui tirent même pas plus de 500 kilos pour Birao. Et les coûts sont chers. Les transporteurs sont dans l'état de l'insécurité. Quitter un délai pour Birao, c'est sacrifier sa vie. Il y a des chauffeurs qui ont été abattus à la route.
15: Pour compenser ces difficultés, les commerçants répercutent les coûts du transport sur les prix.
13: prix, des tarifs supérieurs au plafond fixé par le ministère du Commerce.
16: On a le ciment en saison sèche à 25 000, mais maintenant on a à 35 000. On a l'oignon, c'est juste à 10 000 francs, mais maintenant en saison pluvieuse, ça peut même attendre 40 000 à 50 000. Le sucre, les sacs, c'est 40 000. Déjà maintenant, on a le sucre déjà à 60 000.
13: De quoi rendre la vie difficile aux habitants comme Mariam Ali, pour qui chaque passage au marché est devenu un véritable exercice de calcul.
17: C'est un sérieux problème. Les prix des marchandises et des produits alimentaires ont triplé. On ne mange plus à notre faim. C'est impossible de vivre avec moins de 7 500 francs CFA par jour.
13: Le gouverneur de la région, Thierry Evariste Benguenindi, affirme que la réhabilitation des routes est en cours et que tous ces problèmes de transport seront terminés d'ici un an. Rolf Esteve Doumerle, Birao, RFI.
9: 8h42 à Birao, c'est à vous André Mellard.
18: Merci Arthur Ponchelet, bientôt 9h42 à Paris. Et tout de suite, c'est le journal des sports. On parle encore un peu de football avec vous, Pauline Guillou. La fin de la Coupe du Monde, certes, mais pas partout. En Espagne, la fête continue après le sacre de la Roja.
19: Eh oui, Reyes del Mundo, les rois du monde, inscrits en lettres capitales sur le bus qui a circulé dans les rues de Madrid hier. Plus d'un million de supporters étaient réunis pour célébrer les héros de l'été. Et plus que jamais, le malheur des uns fait le bonheur des autres, hein, parce que pas la même atmosphère à Buenos Aires. Sous la pluie, les malheureux finalistes argentins ont quand même été accueillis par des supporters qui voulaient saluer le parcours héroïque de leur équipe. Lionel Messi n'était pas du voyage et s'est contenté d'un message sur ses réseaux sociaux. La douleur est très vive, a-t-il écrit. Reste à savoir si l'astre argentin a disputé son ultime match sous les couleurs de l'Argentine à 39 ans.
18: Et après ce mondial, un peu de changement, Pauline, au classement FIFA.
19: Oui, l'Espagne, championne du monde, prend la tête du classement devant l'Argentine et la France. Le Maroc est toujours le premier pays africain de ce classement avec la 6e place au coude à coude avec le Brésil. Cinquième. Le Sénégal perd 3 places et est éjecté du top 15. Et puis la pire dégringolade, c'est celle de la Tunisie qui chute de 12 places.
18: Dans son bilan de ce mondial, la FIFA a d'ailleurs laissé la porte ouverte à un mondial à 64 équipes.
19: Et oui, FIFA qui semble visiblement inarrêtable. Gianni Infantino, le président, ne serait pas contre la participation de près d'un tiers des nations membres de la Coupe du, à la Coupe du Monde. Selon lui, intégrer tout le monde, quand bien même la crédibilité sportive de la compétition pourrait le freiner dans ses ambitions, de même que les défis logistiques, économiques et le calendrier tout simplement imposés aux joueurs. Le point sensible de ce dossier reste évidemment la répartition des places, puisqu'en cas de mondial à 64, 16 nouvelles places seraient donc à distribuer entre les 6 confédérations qui voudront évidemment chacune leur part du gâteau.
18: Football, toujours après le mondial chez les hommes, place à la CAN chez les femmes.
19: Oui, c'est au Maroc qu'ont rendez-vous les 16 sélections qualifiées pour le tournoi continental qui démarre dimanche. Algérie-Sénégal pour ouvrir le bal. Dans un groupe A où figurent aussi les hôtes marocaines et le Kenya, les Sénégalaises ont reçu lundi le drapeau national et partent avec de l'ambition et le soutien du public. Même si la préparation des Lyonnes n'a pas été des plus sereines, entre factures impayées de leur hôtel à Dakar et des problèmes administratifs, Babacar Fall.
20: Le 12e Guindé, comme toujours.
21: Nous avons toutes les raisons pour être optimistes.
20: Et maintenant, les discours.
22: La Sénégalaise de football qui représente donc le président de la fédération empêché.
20: Le président de la fédération parti aux États-Unis regarder la finale de la Coupe du Monde. Le ministre des Sports représenté à cette cérémonie par le porte-parole du gouvernement.
23: Il m'a confié l'honneur de vous remettre officiellement le drapeau national. En le recevant, vous portez avec vous la confiance des plus hautes autorités et celle de tout un peuple.
20: Une autre fausse note, 4 joueuses binationales qui ont participé au dernier rassemblement ne pourront pas aller à la CAN. Le sélectionneur Mouamar Moussa Cissé.
24: Ces filles ont eu quelques problèmes et là, un communiqué de la fédération est sorti. L'administration fédérale expliquera un peu par rapport à cette question administrative.
20: Dans son communiqué, la fédération sénégalaise de football dit que la procédure de naturalisation n'a pas encore abouti. Les binationales en question sont dans l'équipe du Sénégal depuis presque un an. Babacar Fall, Dakar, RFI.
19: Algérie-Sénégal donc pour lancer cette CAN féminine qui devait initialement se dérouler entre mars et avril et qui a donc été décalée à cet été. On rappelle que ce sont les Nigérianes qui sont les tenantes du titre. Elles l'ont arraché l'an dernier face aux Marocaines, déjà hôtes du tournoi.
8: Pauline Guillou pour le Journal des Sports sur RFI. C'est un secteur dans lequel elles sont nombreuses, mais trop souvent dans l'ombre. Toute cette semaine, RFI vous propose des portraits de femmes agricultrices sur le continent. Ce matin, direction la Côte d'Ivoire, plus précisément le sud du pays, zone de production du cacao. Nous sommes avec Agathe Vanier. Cette militante de 62 ans se bat depuis plusieurs années maintenant pour une agriculture sans pesticides. Elle est à la tête de la société coopérative et l'association de café cacao dans sa région. Binta Diagne l'a rencontrée à Divo. Reportage.
1: À l'origine, Agathe Vanier gère un maquis à Divo. En 2004, cette restauratrice veut monter une association pour aider les femmes de sa région à commercialiser le cacao. Mais elle se heurte à une barrière sociologique. Dans sa communauté, la femme n'a pas accès à la terre. Agathe Vanier se lance alors dans un premier combat.
2: J'ai sensibilisé les paysans pour dire qu'il faut que la femme ait accès à la terre. Là, ça a été difficile. Ils m'ont refusé, ils m'ont dit carrément, et ils ne peuvent pas accepter cette loi. J'ai dit si, si. Chaque village, j'ai mis une présidente. Et chaque fois, je discute avec eux. Moi, ma mère est décédée parce qu'elle n'avait pas de revenus. Je dois me battre pour que la femme soit autonome. Et il faut que la femme est son champ de cacao.
1: Depuis, Agathe Vanier cultive le manioc, l'igname, la banane et le cacao avec un souci, éviter l'usage de pesticides.
2: J'ai dit aux gens de laisser la forêt telle que c'est. Il ne faut pas traiter. Et j'ai vu dedans, il y a des vers qui manquent. Où on traite le sol et où on ne traite pas, ce n'est pas le même coup.
1: Les femmes de son organisation travaillent en groupe à l'aide d'une petite pioche. Elle nettoie un champ de manioc. Madame Gondo trouve cette méthode avantageuse.
4: C'est travail en groupe qui est bien. On doit aller au champ 15, 20. Demain, on va chez l'autre. Il n'y a pas à faire de pomper. Ça va vite. Et puis, on est content. On est ensemble. Et puis, le champ évolue.
1: Même enthousiasme exprimé par Florence, une autre productrice.
5: Ah, les dix doigts, on travaille. Ce qu'on peut faire, on fait. Quand j'en ai mon bas de manioc, ça donne bien.
1: Mais combien de producteurs suivent vraiment ces conseils? Agathe Vanier en a bien conscience. Les paysans sont souvent insensibles à cette pratique culturelle qui leur demande plus d'efforts.
2: Tu les parles, tu fais les réunions, tu tournes, tu fais. C'est difficile que beaucoup écoutent. Et ils vont te dire que pourquoi vous voulez qu'on applique et puis travailler. Comme ils ne veulent pas voir les herbes, ils sont obligés de reprendre le produit encore.
1: Pour surmonter ces difficultés logistiques, de plus en plus de producteurs se forment désormais à l'agroécologie, une manière pour eux de mieux s'organiser et de mieux connaître les pratiques culturelles. Binta Diagne, de retour de Divo, RFI.
8: Les femmes de la terre, une série de reportages à suivre toute cette semaine sur RFI. Demain, un nouvel épisode, on sera au Maroc. C'est notre dossier Afrique Économie ce matin. Au Gabon, le tout premier data center du pays a été inauguré il y a quelques semaines par le président Brice Clotaire-Oligui Nguema, une structure financée par le groupe panafricain ST Digital, déjà présent dans 8 pays du continent. Et ici, au Gabon, donc, ce data center jouit d'un emplacement stratégique, la zone économique de Nkok à Libreville, une zone avec une ligne d'approvisionnement électrique dédiée afin de limiter les coupures régulières dans le pays. Yves-Laurent Goma nous emmène.
7: Dans ce bâtiment flambant neuf, bat le cœur numérique du Gabon. Plusieurs ouvriers mettent la dernière touche sur cet ouvrage de 3000 mètres carrés réalisé en 11 mois seulement. Principale cheville ouvrière, Jean-François Aranda, directeur technique, est déjà très heureux de faire aboutir le projet dont la sécurité est la première règle.
25: On a des contrôles d'accès biométriques qui permettent de sécuriser l'ensemble des portes d'accès à ce data center. Pour l'objectif, si vous devez héberger des clients bancaires, vous devez avoir la sécurité. Donc c'est pour ça que vous avez toutes ces mesures très strictes qui vous permettent de vraiment garantir l'inviolabilité du site.
26: Merci.
7: Tous les équipements sont de pointe.
25: Là, nous sommes dans le SAS de la première zone d'hébergement. Vous avez deux zones d'hébergement, A et B. Vous pouvez voir, on n'a vraiment pas lésiné sur l'effort en matière de technologie.
7: La disponibilité sans faille de l'énergie est l'autre point d'honneur du data center qui n'utilisera pas l'eau pour le refroidissement de ses équipements.
25: En cas de rupture du fournisseur d'énergie, les groupes électrogènes vont démarrer pour continuer à alimenter les équipements. Ce qui se fait sans coupure puisqu'on a des onduleurs et des batteries. Nous avons également fait l'effort avec une alimentation en énergie solaire puisque nous avons plus de 600 panneaux sur le toit qui permettent de venir en complément de l'alimentation principale que nous avons.
7: Les promoteurs sont assez discrets sur le coût du projet financé par un fonds d'investissement africain. Laïkamba, directrice générale du data center, vise le marché gabonais et international pour rentabiliser l'investissement.
0: On parle aux administrations, on parle aux grandes entreprises, aux PME, mais on parle aussi aux particuliers. On s'adresse à la sous-région, à la zone CEMAC, on s'adresse à tout acteur africain, les grands acteurs internationaux, comme une société américaine qui peut avoir besoin d'avoir un site de réplication ou alors d'hébergement de ses données en Afrique et le Gabon. Peut aujourd'hui se positionner dans ce sens.
7: Ce data center est certes le premier, mais il est loin d'être le dernier. Il y a un an, le gouvernement gabonais a signé un accord avec le groupe américain Sebastian pour reconstruire un autre dans la capitale. Yves-Laurent Goma, Libreville, RFI.
18: Libreville, où il est 8h52, 9h52 à Paris Musique.

0: C'est notre choix musical pour terminer en douceur ce tour du monde de l'actualité. Ce matin, on part pour le sud de la France avec Coucagne, du duo féminin occitan actif depuis plus de 10 ans, qui fait cet été la tournée des festivals pour présenter son nouvel album Flammé Folkloré. Bonjour Léa Boutin-Rivière.
1: Bonjour.
0: Léa, les deux musiciennes seront vendredi en Suisse, portées par leur polyphonie directement tirée du folklore régional.
1: Et d'ailleurs, je vous ai dit bonjour, j'aurais mieux fait de vous saluer avec un adéu, comme on le fait en Occitanie, cette région qui traverse le sud de la France d'est en ouest. Vous l'aurez deviné, c'est de là que viennent Lila Fraïs et Caroline Dufault, les deux moitiés de Coucagne, qui chantent donc exclusivement en occitan, des compositions originales aussi bien que des légendes mises en musique ou d'anciennes chansons populaires.

0: instrumentation aussi, la tradition est à l'honneur. Les deux musiciennes de Koukagne se servent essentiellement de leur voix, en polyphonie, qui se répondent toujours l'une l'autre, et de percussions corporelles, dit autrement, leur corps servent d'instruments de musique, claquements de mains, tapements du pied, souffle, etc. Et puis surtout, comme le raconte Caroline Dufaux, elles utilisent un instrument typique des Pyrénées.
1: On tape sur des tambourins à cordes, los tambores de cordas. Donc c'est 6 cordes qui sont tendues sur une caisse de résonance que tu frappes. Et en fait, il y a un petit anneau de fer qui vient toucher la corde juste quand elle vibre. Donc ça rajoute un grésillement en fait, qui vient amplifier le spectre des harmoniques et tout ça. Donc c'est un son très riche. Et puis vu qu'il y a une battue, une frappe, il y a de la rythmique quoi, dedans. Et nous, on a toujours travaillé sur les cadences de la musique à danser. Et donc c'est vraiment notre grand camarade, notre grand soutien de chant et de rythme. Et ça, ça nous plaît. 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

0: Voilà donc pour la forme. Sur le fond, Léa, Coucagne est un groupe extrêmement politique.
1: Mais en réalité, difficile de séparer la forme du fond. Chanter en occitan, c'est déjà un acte politique en soi. Dans Clam, qu'on vient d'entendre, les deux femmes racontent comment l'État français a voulu éradiquer cette langue. Dans Fora Banda, elles décrivent l'exil dans son propre pays et la réappropriation de sa tradition.

0: engagements de Coucagne ne se limitent pas aux enjeux locaux. Plus largement, le duo porte des messages écologistes, féministes et décoloniaux, quitte parfois à réécrire certains textes traditionnels.
1: Et en fait, ce que les deux musiciennes veulent faire, Léa, c'est aussi revendiquer un folklore porté par des valeurs d'ouverture.
0: Mais en France, le folklore, la tradition ont largement été accaparés depuis des décennies par les forces conservatrices, voire d'extrême droite. Avec ce flamé folkloré, folklore flamboyant, Coucagne décide de voir la tradition par le bout le plus large de la lorgnette comme un lieu de joie et d'accueil. Lila Freiss.
2: Ce qui nous intéresse dans le folklore, c'est que c'est plutôt une manière de se connecter à tout ce savoir-vivre ensemble. Il n'y a rien de tel que réinvestir la fête pour vivre ensemble comme il faut et se référer à ces traditions. Cette question de l'extrême droite, c'est quelque chose qui nous préoccupe et qu'on essaye de nous travailler à notre endroit. Le partage, le fait de donner envie aux gens de chanter, chanter avec eux, voilà.
0: C'est d'ailleurs que Coucagne parle de son travail comme de polyphonie à danser. Avec elle, la musique se vit dans le corps, dans le collectif, et le folklore devient un feu autour duquel se réchauffer tous ensemble.

0: Nationalist. Er wollte die Interessen des Kongo und des kongolesischen Volkes an erste Stelle setzen. Er sagte, der gesamte Reichtum des Kongo müsse in erster Linie dem kongolesischen Volk zugutekommen.
1: Die Belgier hingegen hatten großes Interesse, weiterhin Einfluss auf die ehemalige Kolonie auszuüben. Lumumba, der bei der Bevölkerung sehr beliebt war, war ihnen ein Dorn im Auge. Wenige Wochen nach der offiziellen Unabhängigkeit unter der Regierung Lumumbas schickte Belgien bereits Truppen in den Kongo und verhalf der Provinz Katanga zur Unabhängigkeit, die rohstoffreichste Provinz des Landes. Dort besaß das belgische Staatsunternehmen Société Générale Belgique zu dem Zeitpunkt einen Großteil der Schürfrechte für Kupfer, Kobalt, Zink und Uran. Ein Bürgerkrieg entbrannte, der schließlich in einem Militärputsch gegen die Lumumba-Regierung endete. Wohl auch angezettelt von der CIA und belgischen Diplomaten, wie eben dem später verdächtigten Etienne Davignon. Etliche Dokumente, Protokolle und Telegramme von damals belegen den Einfluss der Belgier. Recherchiert hat sie in den 90er Jahren der belgische Journalist Ludo de Witte.
0: Als erstes habe ich in den Archiven der Vereinten Nationen recherchiert. Aber die wichtigsten Dokumente kamen aus den belgischen Archiven. Diese Archive wurden anders als in Großbritannien oder den USA nie von Experten sortiert. Man bekommt dort einfach einen Berg von zehntausenden Dokumenten. Es war eine gewaltige Recherchearbeit, all diese Teile zusammenzupuzzeln und schließlich den Hauptgrund zu finden.
1: Patrice Lumumba wurde Ende 1960 von den aufständischen Truppen in Hausarrest genommen, konnte fliehen, wurde von der Bevölkerung jubelnd empfangen und wurde wieder festgenommen. In dieser Zeit diskutierten belgische Diplomaten um Etienne Davignon bereits die Ermordung Lumumbas. Belgische Soldaten schickten Lumumba am 17. Januar 1961 schließlich mit dem Flugzeug in die abtrünnige Provinz Katanga. Auf dem Flug dorthin wurde er bereits schwer misshandelt. Nach seiner Ankunft fuhren ihn belgische und kongolesische Soldaten gemeinsam in einen Wald und erschossen ihn. Seine Leiche lösten sie in Säure auf.
0: Die belgische Elite war so überzeugt von ihrer Unantastbarkeit, dass sie nie beunruhigt waren, dass das jemand aufdecken könnte. Nach der Veröffentlichung meines Buches änderte sich das. Alles änderte sich, weil die belgische Regierung dann eine parlamentarische Untersuchungskommission einrichtete.
2: The Belgian government decided to put up a parliamentary commission.
1: Viele Jahrzehnte lang blieb dieser Mord ungesühnt. Niemand wurde dafür zur Verantwortung gezogen. Die Belgier behaupteten, Lumumbas kongolesische Widersacher seien schuld an seinem Tod. Allerdings gab es viele offene Fragen. Die wichtigste: Wer hat diesen Mord beauftragt? Anfang der 90er Jahre begann der Journalist Ludo de Witte zu recherchieren. Bei den Vereinten Nationen und in belgischen Archiven entdeckte er etliche Dokumente, die nahelegten, dass Belgier aktiv in die Ermordung Lumumbas verwickelt sein mussten. Als er 1999 sein Buch »Der Mord an Patrice Lumumba« veröffentlichte, war das wie ein Erdbeben. Es löste große Entrüstung aus. Belgien richtete daraufhin eine Untersuchungskommission ein, doch als die zwei Jahre später ihren Abschlussbericht veröffentlichte, waren viele enttäuscht.
0: Das Fazit der Lumumba-Kommission fiel also gemischt aus. Auf der einen Seite war es natürlich wichtig, dass all das ans Licht kam. Auf der anderen Seite hat die Kommission nicht das getan, was sie eigentlich hätte tun sollen. Sie hätte, so lautete der Auftrag, namentlich auflisten müssen, welche konkrete Verantwortung die Belgier für die Ermordung Lumumbas trugen. Das hat sie nie getan.
1: Weil so viele offene Fragen zur Verantwortlichkeit Belgiens unbeantwortet blieben, reichten Lumumbas Kinder 2011 eine Strafanzeige ein, unter anderem unterstützt vom deutschen Anwalt Wolfgang Kalleck. Für ihn geht es bei diesem Prozess nicht nur um einen einzelnen Mord, sondern um die Frage von kolonialer Schuld. Er glaubt, das Verfahren könnte weitere Strafverfahren anstoßen.
3: Ich denke, wir haben eine Vielzahl von Fällen aus allen vergangenen Jahrzehnten, aus den 2000ern, aus den 90ern, aus den 80ern, aus den 70ern, aus den 60ern, den 50ern und auch aus der Zeit des Nationalsozialismus und davor. Ich denke an den kolonialen Völkermord der Deutschen in Namibia, die es wert sind, in das Gedächtnis der jeweilig betroffenen Gesellschaften, aber auch der Weltgesellschaft zurückgeholt zu werden. Und auch dazu dienen diese Verfahren.
1: Im März 2026 wurde der Prozess tatsächlich zugelassen und auch der Einspruch von Etienne Davignons Anwälten abgewehrt. Doch dann, im Mai 2026, starb der Angeklagte Davignon. Er war bereits 93 Jahre alt. Ohne den Angeklagten wird der Prozess nicht stattfinden.
4: Also der Tod des 93-jährigen Etienne Davignon ist natürlich absolut bedauerlich, denn nach der langen Verfahrensdauer hatte sich die Staatsanwaltschaft durchgerungen, Anklage zu erheben. Und wir hätten jetzt natürlich die Hauptverhandlung erwartet. Es ist auch deswegen bedauerlich, weil eben der belgische Staat so lange gedauert hat, um sich überhaupt kriminalprozedural diesem Thema zu widmen. Es ist natürlich ein weiteres Versagen. Also erstens steht halt die Beteiligung Belgiens an der Entführung, Folter und Ermordung Patrice Lumumbas fest. Und zweitens jetzt eben nochmal das Versagen, das Ganze strafgerichtlich aufzuarbeiten.
1: Kalec sagt, die Familie plane jetzt eine zivile Schadensersatzklage gegen den belgischen Staat einzureichen. Für die Angehörigen ist der Fall noch längst nicht abgeschlossen.
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6: Ich falle immer darauf rein. Der Fall Patrice Lumumba, späte Gerechtigkeit. Das war der ARD Radio Report Recht von Paul Hildebrandt.
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6: Wer wird's denn? Nachdem sich der bisherige Unionsfraktionschef Jens Spahn quasi eine Babypause gönnt, braucht's ja einen neuen. Die Spekulationen, die schießen hoch. Erst in gut einer Woche wollen Kanzler Merz und CSU-Chef Söder einen neuen aus dem Hut ziehen. Oder wird's vielleicht mal eine? Wäre ja vielleicht mal was Neues. Was muss der oder die können? Wie wichtig ist denn der Job eigentlich? Mehr dazu gleich nach den Nachrichten hier in SWR aktuell. Gucken wir auf die Straßen. Vorsicht auf der A5, Frankfurt Richtung Karlsruhe, zwischen Dossenheim und dem Kreuz Heidelberg. Da liegen Metallteile auf der mittleren Spur. A48, Koblenz Richtung Dernbach, zwischen Koblenz Nord und Bendorf-Neuwied. Baustelle, es ist nur eine Spur frei, 3 Kilometer Stau bis zu einer Viertelstunde plus. Die A5 Basel Richtung Karlsruhe zwischen Mülheim-Neuenburg und Hartheim-Heitersheim. Da steht ein defekter LKW. Es gibt einen 4 Kilometer Stau bis zu 20 Minuten plus. 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Heute gibt es mal ein paar dichtere Wolken, mal Sonne. Die Temperaturen am Nachmittag aber hin 20 bis 26 Grad.
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7: 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La dernière édition d'Afrique Matin est présentée par Xavier Besson. Bonjour Xavier.
8: Bonjour Chantal, bonjour à tous. À la une ce matin, le Sénégal et l'incompréhension, vous l'entendrez, de l'un des collectifs des victimes du régime de Macky Sall. Hier, le gouvernement de Dakar a finalement décidé de soutenir la candidature de l'ancien président pour le poste de secrétaire général des Nations Unies. Explication dans un instant. Dans ce journal également, le Mali, où les djihadistes du JNIM se sont filmés en train d'exécuter sommairement des militaires qui étaient pourtant leurs prisonniers. La République démocratique du Congo, où l'opposition repousse ses manifestations qui étaient prévues demain. Et puis le Maroc qui pense déjà à la prochaine Coupe du Monde de foot, celle que le Royaume organisera avec l'Espagne et le Portugal. Que s'est-il passé entre le mois de mars, quand le Sénégal a fait partie d'une liste d'une vingtaine de pays africains contre la candidature de Macky Sall à la tête des Nations Unies, et hier, quand les autorités de Dakar ont finalement décidé d'apporter leur soutien à l'ancien chef de l'État sénégalais, un revirement dont vous débattez dans une dizaine de minutes avec Chantal Leroux, un revirement en tout cas incompréhensible pour Babacar Faye, à la tête de l'un des collectifs des victimes du régime de Macky Sall, qui rappelle que près de 70 personnes ont été tuées lors de la répression des manifestations dans les dernières années du mandat de l'ex-président.
9: Il est incompréhensible que l'État du Sénégal quand même soutienne cette candidature. Il est disqualifié pour les Nations Unies. On ne peut pas verser du sang et puis diriger les Nations Unies. Il sait cela. On comprend ces agissements de Macky Sall. Qu'est-ce qui est derrière tout cela? C'est que c'est tout simplement, il veut retourner au Sénégal. Il prépare son retour politique au Sénégal. Maintenant, il ne faudrait pas que le président de la République tombe sur le piège de Macky Sall. Et ça, nous le regrettons vivement. Ce soutien est incompréhensible. Honnêtement, nous avons mal. Voilà, nous avons mal, nous. On ne s'attendait pas du tout à ce revirement. Le président de la République, l'État du Sénégal ne doit pas soutenir la candidature de quelqu'un qui a versé du sang. Raison pour laquelle le collectif réaffirme aujourd'hui sa détermination à poursuivre son combat par tous les moyens légaux et pacifiques, afin que la lutte contre l'impunité demeure une priorité nationale et que plus jamais de telles tragédies ne se reproduisent au Sénégal.
8: Babacar Faye, le dirigeant de l'un des collectifs des victimes du régime de Macky Sall au Sénégal. Une date au Mali, c'est dans 2 semaines, le 4 août, que la Cour suprême entend rendre son délibéré à propos de Clément Dembélé, ce militant de la société civile qui est en prison depuis novembre 2023, alors même que la justice malienne a ordonné sa libération après qu'il a été démontré que les accusations portées contre lui reposaient sur un faux. Mais le procureur du pôle judiciaire anti-cybercriminalité, puis celui de la Cour d'appel s'y sont opposés. Et jusque-là, on ne savait pas si la Cour suprême malienne avait accepté de se saisir du dossier. Le Mali, où l'on apprend que les djihadistes du JNIM, liés à Al-Qaïda, ont exécuté sommairement des soldats maliens qui s'étaient pourtant constitués prisonniers, ce qui est un crime de guerre. Des faits qui se sont déroulés samedi dans la zone de Tabrichat, au terme d'une attaque menée conjointement par le JNIM et par les indépendantistes du FLA contre un important convoi militaire. Une cinquantaine de soldats maliens ont été tués, mais tous donc n'ont pas péri au combat. David Baché.
10: Voilà l'industrie du crime qui prétend diriger le Sahel, réagit avec colère un notable de Kidal favorable au régime de transition. Sur des images diffusées par le JNIM, on peut voir des militaires maliens désarmés, assis ou allongés dans le sable, recevoir des rafales de balles. Parmi les djihadistes à l'œuvre, Hamza Aguiad, fils d'Iad Akrali, le chef du JNIM. De sources sécuritaires maliennes, 18 soldats maliens auraient ainsi été exécutés alors qu'ils s'étaient rendus et qu'ils étaient désarmés. Un crime de guerre selon le droit humanitaire international, qui protège les civils, mais aussi les militaires prisonniers de guerre. Au total, l'attaque de ce convoi a coûté la vie à au moins une cinquantaine de militaires maliens. Elle avait été menée conjointement par les djihadistes du JNIM et par les indépendantistes du FLA. Mais ces derniers assurent que les combattants du FLA et du JNIM ont agi chacun de son côté, que c'est le JNIM seul qui a exécuté ses prisonniers et revendique avoir capturé pour sa part une vingtaine de soldats maliens environ. Sollicité par RFI, l'armée malienne n'a pas donné suite. Par communiqué, samedi, l'état-major indiquait que des frappes aériennes avaient permis au convoi de se désengager des embuscades tendues et de poursuivre son itinéraire sans communiquer de bilan. Le convoi avait fini par arriver à Gao.
8: David Baché. Manifestation repoussée en République démocratique du Congo. Il n'y aura pas de rassemblement demain à l'appel de l'opposition. Des opposants congolais mobilisés contre une réforme de la Constitution qui permettrait au président Tshisekedi de briguer un troisième mandat. Ils entendent laisser une chance au dialogue national annoncé en fin de semaine dernière. Et ce matin, vous avez pu entendre le porte-parole de la coalition Lamuka réclamer que ce dialogue confié aux églises congolaises soit convoqué avant le 15 août. Au Burundi, voisin, 8 morts et 9 blessés. C'est le bilan d'un mouvement de foule à Bujumbura, bilan annoncé par la police nationale pour des faits qui se sont produits samedi soir tard à la fin d'un rassemblement du prédicateur évangélique Chris Ndikumana. Précision, explication avec Guillaume Thibault.
11: Sur les images prises de nuit durant le prêche, une foule immense encadre la scène où se trouve le prédicateur. Dans la presse locale ce lundi, un témoin, professeur à l'école technique de Kamenge où se déroulait la cérémonie, explique « Il y avait tellement de monde et tous ont voulu sortir en même temps à la fin de l'événement. C'était tard, il y a eu une bousculade et des gens se sont fait piétiner. » Dans un premier temps, les organisateurs de cette croisade de prière, appelée « Kanguka, réveillez-vous », n'ont pas réagi et c'est le prédicateur qui s'est finalement exprimé ce lundi. Sur ses réseaux sociaux, Chris Ndikumana a indiqué « Certains ont été blessés, d'autres ont malheureusement perdu la vie. Cela nous a profondément attristés. Nous adressons nos condoléances aux familles qui ont perdu les leurs. » Le prédicateur populaire bien au-delà du Burundi, il a par exemple réuni 300 000 personnes à Abidjan en 2024 et suivi par 1,3 million de personnes sur sa chaîne YouTube, contacté notamment pour savoir si une enquête était ouverte. Les forces de sécurité n'ont pour le moment pas réagi.
8: Guillaume Thibault. Dans l'actualité ce matin également, les États-Unis qui imposent de nouvelles sanctions au gouvernement du Soudan en guerre contre les paramilitaires FSR, un conflit dans lequel, selon Washington, les autorités de Khartoum ont utilisé des armes chimiques en 2024. Enfin, en football, le mondial est terminé, mais on prend des nouvelles de l'un de ses héros, le Capverdien, Pico Lopez, alors que les Requins Bleus qui jouaient leur première Coupe du Monde ont atteint les 16e de finale. Le défenseur du Cap-Vert est déjà de retour sur le terrain avec son club irlandais des Shamrock Rovers qui rêve de Ligue des Champions. Babacar Diarra.
12: En suivant les pas du Capverdien Pico Lopez, l'Irlande a vécu par procuration son morceau de Coupe du Monde. Parce que si les Boys in Green n'étaient pas qualifiés, le natif de la banlieue de Dublin est avant tout un enfant du pays. Et au lendemain de la parade des Requins Bleus à Praia, son retour a été documenté dans les journaux télévisés irlandais. Depuis, les sollicitations médiatiques et autres hommages comme celui de la mairie de Dublin rythment son agenda. Mais déjà, le défenseur de 34 ans est reparti dans une autre quête. Avec les Shamrock Rovers, champions d'Irlande 2025 et leader de la saison en cours disputée sur une année civile, le capitaine veut faire des hoops, le premier club irlandais à accéder à la phase finale de Ligue des Champions. Lors du premier tour préliminaire retour, le Capverdien a contribué à renverser une situation mal engagée avec un succès à domicile 5-1 face au Maltais de Floriana. Pour atteindre la cour des grands, il lui reste encore 4 tours à franchir.
8: Et puis à peine la Coupe du Monde terminée donc, que certains pensent déjà à la prochaine en 2030 en Espagne, Portugal et au Maroc, le royaume chérifien qui se donne 4 ans pour augmenter de 60 000 places sa capacité hôtelière. Correspondance de Mathias Reynal.
13: L'objectif est ambitieux. Cette hausse représente tout simplement 1/5 de la capacité hôtelière actuelle. Pour les autorités marocaines, il s'agit de tirer profit du nouvel engouement qu'a suscité le parcours des Lions de l'Atlas, parvenu jusqu'au quart de finale de la dernière Coupe du Monde, afin de renforcer le secteur touristique, un secteur de premier plan pour l'économie du royaume. L'année passée, le Maroc a été le pays d'Afrique le plus visité, en accueillant près de 20 millions de touristes. La feuille de route du gouvernement vise 26 millions pour 2030. Ce sera l'année de la Coupe du Monde que le Maroc co-organisera avec l'Espagne et le Portugal. Mais si le royaume est devenu la première destination du continent, il peut encore mieux faire face à l'autre géant du tourisme africain. Par exemple, l'Égypte conserve l'avantage en matière de recettes par visiteur et domine largement le développement hôtelier continental. C'est le pays qui concentre actuellement le plus de projets. La perspective de la Coupe du Monde devrait en tout cas permettre de stimuler la croissance du secteur, à condition que le prochain gouvernement choisisse de poursuivre l'effort. Les législatives, c'est en septembre au Maroc. Mathias Reynal, Casablanca, RFI.
8: À Casablanca, il est 9h40 et c'est à vous, Chantal Leroux.
7: Merci beaucoup, c'était le journal de Xavier Besson.
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7: Bienvenue si vous nous rejoignez pour la seconde partie d'Appel sur l'actualité. On vient d'en parler dans le journal Afrique, c'est un revirement spectaculaire. Bassirou Diomaye Faye a annoncé hier le soutien du Sénégal à la candidature de son prédécesseur Macky Sall au poste de secrétaire général de l'ONU. Un soutien au nom du dialogue, de la continuité de l'État et du rassemblement autour des intérêts supérieurs de la nation. La visite de Macky Sall vendredi au palais présidentiel à Dakar avait déjà divisé le propre camp de Bassirou Diomaye Faye et elle avait aussi indigné les familles des quelques 70 victimes de la répression sous la présidence Macky Sall. Alors que pensez-vous de la volte-face du chef de l'État? Le pastef d'Ousmane Sonko va-t-il y voir une trahison alors qu'il s'apprête à lancer son propre parti politique? Bassirou Diomaye Faye cherche-t-il à nouer des alliances dans l'optique de la présidentielle de 2029, notamment avec l'APR, le parti de Macky Sall? On lance tout de suite le débat. Ibou, bonjour.
15: Oui, bonjour Chantal.
7: Vous nous appelez de Dakar. Alors Ibou, quelle a été votre réaction à l'annonce du président Diomaye Faye de soutenir la candidature de Macky Sall à l'ONU, alors qu'en mars, le Sénégal, avec une vingtaine de pays africains, avait voté contre cette candidature présentée par le Burundi?
15: C'est un revirement de 180 degrés, hein, parce que beaucoup de Sénégalais ne s'y attendaient pas qu'on arrive à soutenir aujourd'hui la candidature de Macky Sall au niveau des Nations Unies pour ce que Macky Sall représente, pour ce qu'il a laissé, l'héritage qu'il a laissé ici au Sénégal. Parce que durant son règne, Macky Sall, durant les événements de 2021 à 2024, il y avait plus de 65 morts et 37 par balle. Donc, si tout ce bilan peut être comptabilisé sur le régime de Macky Sall, les Sénégalais accusent Macky Sall d'avoir tué leurs enfants. Les Sénégalais accusent Macky Sall d'avoir falsifié les comptes de l'État avec une dette cachée de plus de 4 000 et quelques milliards. Donc aujourd'hui, qu'on revoit Bassirou Diomaye Faye revenir pour soutenir la candidature de Macky Sall, nous sommes inquiets, nous sommes vraiment meurtri pour ce soutien. Parce que ce qu'on dit au Sénégal actuellement, Bassirou, ce qu'il fait, il prépare un gain politique. En se mettant à dos de PASTEF, donc, il cherche des militants de l'APR. Donc, ce qu'il dit, selon le communiqué d'hier, il nous parle de l'intérêt supérieur de la nation. Quel intérêt supérieur de la nation? Parce qu'on voit nettement que Bassirou Diomaye Faye vouloir récupérer le parti de Macky Sall, a nié un compromis avec Macky Sall, c'est ce qui a précipité ce soutien.
7: Donc, en fait, c'est un accord gagnant-gagnant entre Macky Sall d'un côté et Bassirou Diomaye Faye de l'autre.
15: Oui, c'est la lecture que je fais de ces événements, parce que nous, on ne peut pas comprendre que l'État du Sénégal, à travers Bassirou Diomaye Faye, qui ne soutenait pas la candidature de Macky Sall, et que cette candidature a été soutenue par le Burundi. C'est le Burundi qui a porté cette candidature. Donc si aujourd'hui, après plus de 3 mois, Bassirou Diomaye Faye revient pour soutenir la candidature de Macky Sall, alors qu'il y a une divorce entre lui et le PASTEF.
7: Enfin, je parlais... Je parlais d'accord gagnant-gagnant, mais en fait, on peut quand même se poser la question, est-ce que la décision de Bassirou Diomaye Faye ne va pas provoquer un regain de popularité pour son rival Ousmane Sonko?
15: Mais effectivement, c'est ce qu'on constate actuellement au Sénégal. Tout ce qu'il fait renforce le camp du PASTEF. Parce que les Sénégalais sont contre le reniement, les Sénégalais sont contre la trahison. Le peuple sénégalais ne peut pas supporter qu'un président qui avait pris des initiatives, des engagements avec le peuple, qui revient après 2 ans de gouvernance, qu'il revient pour nier tout ce qu'il avait pris comme engagement vis-à-vis des Sénégalais, y compris la réduction des comptes et la justice. Parce que les Sénégalais qui sont victimes du régime de Macky Sall demandent justice, réclament justice. Mais lui, depuis qu'à un certain moment, on sent qu'il est toujours dans cette dynamique de parler de réconciliation. Et ici, au Sénégal, on ne peut pas réconcilier des peuples sans pourtant les rendre justice.
7: Merci beaucoup, Ibou. On a bien compris votre point de vue. Je vous souhaite une bonne journée à Dakar. On reste à Dakar avec Mamadou. Bonjour.
16: Bonjour Chantal, bonjour à tous les auditeurs de la RFI.
7: Alors Mamadou, est-ce que vous comprenez l'indignation et la colère de votre compatriote qu'on vient d'entendre, Ibou? Est-ce que vous êtes sur la même ligne ou pas?
16: Non Chantal, écoutez, je ne suis pas sur la même ligne. Et aussi encore, moi personnellement, j'attendais à ce revirement moi-même, venant de président Bassirou Diomaye Faye. Et aussi, je vous dis que cette situation-là est une bonne chose même pour la démocratie sénégalaise aussi.
7: Pourquoi?
16: Parce que le fait que le président Bassirou Diomaye Faye maintenant soutient la candidature du président, l'ancien président Macky Sall, donc là, ça va permettre au Sénégal même de ne pas revivre donc ce qu'ils ont revu pendant la période, disons, 2021. Maintenant, donc, là, c'est une bonne chose. Et aussi encore, on voit qu'avec tout ça, toute la popularité qui était derrière Macky Sall, donc, va tout simplement revenir sur Bassirou Diomaye Faye. Parce qu'on on commence déjà à voir, il y a certains militants qui ont commencé déjà à se rejoindre au niveau de la coalition.
7: Mais vous ne pensez pas quand même que les familles des victimes étaient en droit de réclamer justice avant de voir Macky Sall réhabilité en quelque sorte?
16: Oui, ils ont le plein droit même de réclamer justice. Mais Macky Sall même les a déjà dit depuis. Donc s'ils veulent vraiment réclamer justice, maintenant ils n'ont qu'à tout simplement abroger la loi d'amnistie. Et maintenant s'ils abrogent la loi d'amnistie, maintenant on verra bel et bien qui a fait, qui n'a pas fait. Là c'est facile en quelque sorte. Mais de ne pas rester ici en réclamant justice, mais sans autant faire une autre chose. Et je vous dis Chantal, ça là, donc c'est un revirement politique donc qui est déjà là. Et aussi encore, Bassirou Diomaye Faye va essayer tout simplement pour contrainte son ex-ami, je peux dire même ex-ami même, c'est-à-dire qui est Ousmane Sonko, et maintenant pour pouvoir prétendre d'abord préparer les élections locales en 2027 et même aussi encore
7: et la présidentielle de
16: les élections, la présidentielle de 2029, effectivement.
7: Merci Mamadou d'être intervenu dans ce débat. On a énormément de messages ce matin sur Facebook et WhatsApp. Vous êtes très nombreux à réagir à ce coup de théâtre au Sénégal. Je vous en lis quelques-uns. Kouamé de Yamoussoukro, même si l'ex-président Macky Sall est parti du pouvoir dans un contexte un peu difficile, il reste un maillon essentiel dans la politique sénégalaise. Diomaye a besoin de tous les anciens présidents du Sénégal pour se relancer après la fracture avec son binôme Sonko. Mathias du Congo-Brazza, le président Bassirou a non seulement craché sur la mémoire de celles et ceux qui se sont sacrifiés pour qu'il soit président aujourd'hui, mais surtout il trahit tout un peuple. Le président Bassirou est un renégat. Modou Bara Amar nous écrit, Macky Sall, secrétaire général de l'ONU, c'est un plus pour le rayonnement de la diplomatie sénégalaise sur la scène mondiale, une chance à saisir dès demain. Et puis Kafando André du Burkina Faso, comme s'il était arrivé au pouvoir pour ça, Diomaye Faye est frappé par le syndrome de Stockholm, les Sénégalais ne lui pardonneront jamais cette traîtrise, il sera sanctionné sévèrement aux prochaines élections. On va revenir aux auditeurs qui nous attendent au standard. Alphonse, bonjour.
17: Bonjour Chantal et bonjour à tous les auditeurs de RFI.
7: Alors vous, vous nous appelez de Fatik au Sénégal. Alphonse, que pensez-vous du message que je viens de lire, là, signé André du Burkina Faso, et qui dit « Diomaye Faye est frappé par le syndrome de Stockholm, il a trahi, il sera sanctionné sévèrement aux prochaines élections ». Est-ce que vous êtes d'accord avec André ?
17: Non, en fait, je ne peux pas dire ce qui va se passer d'ici 2029. Ça serait vraiment trop prétentieux de ma part. Ce que je voulais juste dire, que je ne veux pas aussi entrer dans des considérations politico-politiciennes. Moi, je veux être panafricain, fils du terroir sénégalais. Et je pense que Macky est un sénégalais. Je l'avais déjà dit ici que ce soit Sonko ou Diomaye, peu importe celui qui est au pouvoir, c'est de soutenir la candidature de Macky Sall.
7: Oui, parce vous estimez normal que la candidature de Macky Sall à l'ONU soit soutenue par son pays, le Sénégal ?
17: Par le Sénégal et par tout le peuple africain, par toute l'Afrique entière. Parce que quand même, Macky Sall au secrétariat de l'ONU, c'est une aubaine pour le Sénégal, mais aussi pour l'Afrique tout entière. En fait, Macky, je l'avais dit, c'est un trait d'union entre les différentes civilisations. Et je sais qu'il peut apporter beaucoup de changements au niveau, surtout sur les conflits au niveau international. Donc, moi, je ne vois rien en mal le fait que Diomaye soutienne cette candidature. L'essentiel en est que personne n'entrave ce que la justice sénégalaise doit faire pour que tout soit clarifié. Mais, c'est-à-dire l'intérêt national, quand ça saute, tout le monde doit être d'accord que cette candidature de Macky Sall ne peut être que bénéfique pour le Sénégal et pour l'Afrique. Et moi, personnellement, comme je suis panafricain, je crois à ça, hein, je crois à l'Afrique, je crois au Sénégal. Et je pense que cette candidature de Macky Sall, s'il n'avait pas le soutien du Sénégal, ça serait très mal vu au niveau international. Parce qu'on ne peut pas vouloir prétendre être aussi un dirigeant au niveau international et que ton pays te laisse et que le pays ne te soutienne pas.
7: Mais en même temps, est-ce qu'un candidat au poste de secrétariat général de l'ONU ne doit pas être irréprochable ? Parce qu'on reproche des choses quand même à Macky Sall sur sa présidence. Il y a eu bien sûr les dizaines de victimes de la répression sous sa présidence. Il y a eu la dette cachée qui plombe l'économie actuelle du pays. Est-ce que ça vous gêne pas ces ombres, entre guillemets, sur la présidence Macky Sall ?
17: Oui, si c'est vraiment avéré, c'est gênant. Maintenant, à qui de faire cette justice ? Je pense que le travail aussi n'est pas fait entièrement. Si le travail était fait, je pense qu'on ne serait pas là aujourd'hui. Est-ce que Macky Sall a été aujourd'hui incriminé pour ça ? Non. Est-ce que la justice le poursuit pour ça ? Non. Rien ne le prouve. D'accord ? Et maintenant, ce candidat, dans ce monde, qui est irréprochable ? Macky n'est pas un prophète, hein ? C'est un humain. D'accord, avec toutes ces limites, ces lacunes, mais l'idéal serait qu'on soutienne ces candidatures. Maintenant, au monde libre de juger. S'il pense que Macky Sall n'est pas capable ou bien n'est pas propre, mais qu'il ne le mette pas comme secrétaire d'État aux Nations Unies, c'est simple comme bonjour. Mais si les gens pensent qu'il peut le faire, donc pour moi, c'est pas aux Sénégalais, c'est pas au Sénégal d'entraver cette candidature. Ce n'est même pas joli pour l'image du Sénégal.
7: Merci beaucoup.
17: C'est ton fils qui a servi le Sénégal aussi.
7: Merci beaucoup, Alphonse, de nous avoir appelé depuis Fatick au Sénégal. On repart à Dakar où nous attend Rama. Bonjour, Rama.
18: Oui, bonjour Chantal, bonjour à tous.
7: Alors Rama, est-ce que vous êtes d'accord avec Alphonse ou pas?
18: Moi, je ne suis pas d'accord avec Alphonse. Moi, je pense que je n'ai rien contre la personne du président Macky Sall, mais je pense que cette candidature ne mérite pas d'être soutenue par l'État du Sénégal pour deux raisons. Sur le plan économique, la fin du second mandat de Macky Sall a fait beaucoup de mal à l'économie sénégalaise. Des détournements ont été révélés tout au long de la fin de ce second mandat par nos corps de contrôle, la Cour des comptes, l'Inspection générale d'État. Enfin, il y a eu cette dette cachée qui a été confirmée par le Fonds monétaire international. Deuxièmement, sur le plan humain, les Sénégalais ont filmé ce qui s'est passé sur le terrain du haut de nos balcons. On a filmé, on a vu ce qui s'est passé. La jeune sénégalaise, notamment, elle a été malmenée par nos forces de défense et de sécurité. Il faut le dire clairement. Et en ce moment, le peuple sénégalais était au pouvoir. Donc, il endosse la responsabilité de ces faits qui vont marquer à jamais le peuple sénégalais. Je pense que pour toutes ces raisons, le président Macky Sall, cette candidature ne mérite pas d'être soutenue par l'État du Sénégal. Pour donner l'exemple, pour qu'aucun président sénégalais, plus jamais que ces événements malheureux ne se déroulent au Sénégal.
7: Merci Rama d'être intervenu dans ce débat et je vous dis à très bientôt sur l'antenne de RFI. On va partir pour Touba retrouver Mamadou. Bonjour Mamadou.
19: Oui, bonjour Chantal.
7: Alors que pensez-vous, comment analysez-vous ce revirement du président Diomaye Faye par rapport à la candidature de Macky Sall au secrétariat général de l'ONU?
19: Oui, mais ce révélement est plausible dans la mesure où le vendredi 17, il a été reçu. On a assisté à une scène politique qui interpelle tout Sénégalais. Soucieux de l'état de droit et de la justice, en somme de la bonne gouvernance. Parce que l'ancien président Macky Sall, après plus de 2 ans d'absence, a foulé le sol de notre pays pour une visite éclair de 3 heures de temps. 3 heures de temps. Donc, il n'était pas venu pour le peuple, mais il était venu uniquement pour ses intérêts. Il a été reçu par son successeur, celui qui avait vendu un changement de président Bassirou Diomaye Faye. Donc officiellement, il s'agissait d'évoquer sa candidature. Donc aujourd'hui, ce revirement, mais on le sait parce que dès l'instant qu'il l'avait reçu, on savait que dans 3 ou 4 jours, qu'il allait lui accorder son soutien.
7: Et alors, selon vous, pourquoi Bassirou Diomaye Faye a-t-il décidé de soutenir son ennemi d'hier par calcul politique?
19: Oui, calcul politique et pour ses intérêts. Parce que nous, on est habitués à des présidents qui travaillent que pour leurs propres intérêts. C'est-à-dire les privilèges du pouvoir, être au pouvoir. Donc, parce que Bassirou Diomaye Faye pouvait nous épargner cela. Parce qu'est-ce qu'il a fait pour arriver au pouvoir? Il n'a rien fait pour arriver au pouvoir. Alors, qu'est-ce qu'il ne fait pas pour rester au pouvoir, pour avoir un deuxième mandat? C'est ça le drame. Parce que tous les efforts qu'il est en train de faire pour rester au pouvoir ou bien pour avoir un deuxième mandat ou bien pour avoir un appareil politique, mais c'est une aberration. Lui, il a une famille politique qu'il a portée au pouvoir. Et c'est un homme de Diallo. Mais qu'est-ce qui l'empêche de discuter avec sa famille?
7: Et pour vous, aujourd'hui, vous estimez qu'il a trahi ses engagements et qu'il a trahi aussi la jeunesse qui a voté pour lui?
19: Oui, il s'est trahi. Parce que, regardez, il était excellent dans l'opposition. C'était un militant engagé. Mais une fois au pouvoir, mais on ne le comprend plus. Il s'est métamorphosé. Et ça, c'est de mémoire, tout le monde sait que il y a les images et les chiffres des 3 dernières années de la gouvernance de Macky Sall, de 2021 à 2024. Tout le monde sait ce qui s'est passé. Donc Macky Sall n'a pas rendu compte de sa gouvernance, de sa très mal gouvernance criminelle.
7: Merci Mamadou. Merci Mamadou, on a bien compris votre point de vue. On va prendre en ligne un autre Mamadou qui nous appelle, lui, de Dakar. Bonjour.
20: Bonjour Chantal.
7: Alors Mamadou, que vous inspire cette décision de Bassirou Diomaye Faye qui divise, hein, semble-t-il, la société civile congolaise et aussi même dans son propre camp, hein. Il y a eu des remous à l'annonce de la visite de Macky Sall vendredi et j'imagine qu'il va y en avoir encore plus après l'annonce officielle du soutien du président à la candidature onusienne de Macky Sall. Qu'est-ce que vous en pensez?
20: Oui, bon, moi, je pense que le plus important, c'était le fait que le président sénégalais, son excellence, Bassirou Diomaye Faye, ait soutenu la candidature de Macky Sall au poste de secrétaire général de la Nations Unies. Bon, maintenant, en ce qui concerne les divergences entre la société civile et les autres, donc ça, ils sont dans leur camp. Donc, le président, je pense qu'il a pris la meilleure décision de soutenir la candidature de Macky Sall au poste de secrétaire général des Nations Unies. Et aujourd'hui, je suis très fier et très content d'avoir lu au niveau du quotidien national que le président a pris la décision de mettre à la disposition de son prédécesseur tous les diplomates sénégalais pour qu'ils puissent battre campagne pour la candidature de son prédécesseur.
7: Mais est-ce que la volte-face de Diomaye Faye risque de profiter à son rival désormais, Ousmane Sonko, président de l'Assemblée nationale?
20: Bon, vous savez, depuis le limogeage de l'ancien premier ministre Ousmane Sonko, on pense à chaque fois que le président de la République prend certaines décisions, donc on pense que ça va profiter à Ousmane Sonko. Bon, mais ici, en ce qui concerne le soutien de la candidature de Macky Sall, là, il n'en est pas... Je ne vois pas comment Ousmane Sonko peut-il gagner quelque chose à le fait que le président a pris cette décision. Et c'était le minimum que le président pouvait faire pour la candidature de Macky Sall. Parce que il y avait une contradiction dans cette affaire-là. Comment ça se fait-il que Macky Sall puisse trouver son soutien dans les autres pays africains et non pas dans son pays?
7: Il y a quand même 19 autres pays africains qui avaient voté contre sa candidature. Bon, on verra ce qui se passe dans les semaines à venir. Merci beaucoup, Mamadou, d'avoir été en ligne avec nous depuis Touba, au Sénégal. Appel sur l'actualité touche à sa fin. Merci à toute l'équipe qui m'a aidé en coulisses à préparer l'émission. Chloé Gomez, Magal Viguerard, Valentine Lemaire, Amandine Houry et Nine Attali-Chouvet. Merci à Benoît Vandenbroek à la réalisation, à Hugo Vallière au standard et à Follower aux réseaux sociaux.
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7: Dans 10 minutes, vous avez rendez-vous avec Priorité Santé, avec aux commandes aujourd'hui Charlie Dupiot. Quel est le thème de l'émission aujourd'hui, Charlie?
22: Eh bien, aujourd'hui, nous vous proposons un reportage long format en réécoute, un reportage autour de l'impact de l'environnement sur notre santé. Quel lien entre une exposition à certains polluants comme des pesticides et des malformations de naissance, certains cancers ou encore des problèmes d'infertilité? On va se rendre dans la première consultation pathologie pédiatrique et pesticides en France, au CHU Amiens-Picardie. En 2021, la France a été le premier pays au monde à se doter d'un fonds d'indemnisation des victimes de pesticides. Et ces victimes peuvent être aussi des enfants. Un reportage à retrouver dans 10 minutes sur RFI.
7: Merci beaucoup, à tout à l'heure Charlie.
23: Um 11 Uhr mit Monja Sobotka. Die Zahl der minderjährigen Opfer von sexuellem Missbrauch bleibt hoch. Das hat Bundesinnenminister Dobrindt in einem neuen Lagebericht mitgeteilt. Demnach wurden vergangenes Jahr mehr als 18.000 Fälle erfasst. Ein leichter Anstieg im Vergleich zum Vorjahr. Aus Berlin, Birte Sönnigsen.
24: Deutlich gestiegen sind etwa sogenannte Fälle von sexuellem Missbrauch von Kindern ohne Körperkontakt. Hierbei spielt das Internet eine zentrale Rolle. Es geht unter anderem um Cybergrooming. Täter geben sich hier in sozialen Netzwerken oft als ungefähr gleichaltrig aus, um so das Vertrauen ihrer Opfer zu gewinnen. In vielen Fällen bringen sie die Kinder dazu, ihnen freizügige Fotos zu schicken. Andere Taten finden als Livestream im Netz statt. Nutzer zahlen dafür, sich die Missbrauchshandlungen in Echtzeit anzuschauen und diese teilweise beeinflussen zu können.
23: Ab heute können bei der Förderbank KfW wieder Anträge für den Umstieg auf eine klimafreundliche Heizung gestellt werden. Die Bundesregierung hat das Heizungsgesetz geändert. So sind jetzt statt 30.000 nur noch maximal 28.000 Euro förderfähig. Über die kommenden Jahre soll das immer weniger werden. Von dieser Summe können maximal 80% erstattet werden. Ob und wie viel man bekommt, hängt außerdem stärker vom Einkommen ab. Unternehmen in der EU haben es wegen der wirtschaftlichen Folgen des Iran-Kriegs weiter schwer, Kredite zu bekommen. Das belegt eine Umfrage der Europäischen Zentralbank unter knapp 160 Finanzinstituten. Viele Banken, unter anderem in Deutschland, Spanien und Frankreich, haben die Vergabestandards von Krediten in den vergangenen Monaten verschärft. Der Ausgang der Verhandlungen zwischen den USA und dem Iran sei weiterhin mit Unsicherheit behaftet, worauf die Banken vor allem in stark betroffenen Branchen reagieren, heißt es. Der neue britische Premierminister Burnham will am Mittag sein Kabinett präsentieren. Vorab wurden bereits einige Personalien bekannt. Der ehemalige Gesundheitsminister Streeting wechselt ins Verteidigungsministerium. Der frühere Verteidigungsminister Healey wird neuer Finanzminister. Der bisherige Energieminister Miliband soll Außenminister werden. Außerdem hat Burnham eine erste Maßnahme angekündigt. So sollen Bürger bei den Stromkosten finanziell entlastet werden. Ab dem 1. Oktober wird dafür die Mehrwertsteuer auf Stromrechnungen von Privathaushalten gesenkt. Um wie viel Prozent ist noch nicht bekannt. Der Streit um die Wasserförderung durch Sprudelwasserbetriebe im Nationalpark Hunsrück-Hochwald geht in die nächste Instanz. Die Struktur- und Genehmigungsdirektion Nord hat nach eigenen Angaben Beschwerde gegen die Entscheidung des Verwaltungsgerichts Koblenz eingelegt. SWR-Reporter Christian Altmaier.
0: Das Verwaltungsgericht Koblenz hatte zwei Sprudelbetrieben vergangene Woche vorläufig erlaubt, weiter Wasser aus dem Nationalpark abzupumpen. Die Behörde hatte ihnen das vorher untersagt. Jetzt muss das Oberverwaltungsgericht entscheiden, wie es mit den Wasserentnahmen weitergeht. Der Streit darüber läuft schon seit Jahren. Umweltschützer sagen, dass Bäche und Moore austrocknen, weil zu viel Wasser abgepumpt werde. Die beiden Firmen bestreiten die Vorwürfe. Klar.
23: Die Zahl der Waldbrände im brasilianischen Amazonas-Regenwald ist im vergangenen Jahr deutlich zurückgegangen. Insgesamt brannten gut 3 Millionen Hektar ab, die bislang kleinste Fläche seit Beginn der Aufzeichnungen 1983. Im Vorjahr waren knapp 16 Millionen Hektar abgebrannt, so viel wie noch nie. Der brasilianische Präsident Lula setzt sich für den Schutz der Regenwälder ein. Bis 2030 will er die illegale Abholzung stoppen. Der Amazonas-Regenwald spielt eine wichtige Rolle bei der Regulierung des Weltklimas. Die umstrittenen nächtlichen Dopingkontrollen bei der Tour de France gehen weiter. In der vergangenen Nacht wurde auch das deutsche Team vom Rennstall Red Bull Bora Hansgrohe kontrolliert. Das hat Teammanager Denk im gemeinsamen Morgenmagazin von ARD und ZDF bestätigt. Er äußerte aber Verständnis für die nächtlichen Kontrollen. Sie sorgten dafür, dass der Radsport sauber und glaubhaft sei. Radprofis hatten das Vorgehen der Kontrolleure zuvor als inhuman kritisiert. SWR-Nachrichten, Redaktion Andreas Herrler.
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6: Mit Gerald Pinkenburg. Schönen guten Tag. Es ist Sommer, das merken wir draußen, und ans Heizen will kaum einer denken, eher an den Einbau einer Klimaanlage vielleicht. Es sei denn, man plant, sich eine neue Heizung einzubauen. Das wäre vielleicht jetzt ein guter Zeitpunkt, denn wer auf klimafreundliche Heizung umsteigt, der bekommt sogar Geld vom Staat. Allerdings ab heute nicht mehr so viel wie bisher. Lissi Kaufmann im ARD Hauptstadtstudio. Will die Bundesregierung denn klimafreundliches Heizen nicht mehr unterstützen?
1: Doch, das will sie, aber eben nicht mehr so stark wie bisher. Das liegt zum einen daran, dass die Bundesregierung sparen muss, auch das Wirtschafts- und Energieministerium von Katharina Reiche. Man arbeitet da jetzt ein bisschen mit Tricks. Man schichtet Geld um. Aus dem Klima- und Transformationsfonds zum Beispiel wird Geld abgezogen. Und das ist ja der Fonds, aus dem das Geld kommt für den Heizungstausch. Und deshalb sinkt die Fördersumme. Die Bundesregierung hat sich in dem Zusammenhang auch gefragt, wieso schütten wir die Hilfe eigentlich mit der Gießkanne aus? Da gibt es ja durchaus Menschen, die verdienen ganz gut. Denen reicht vielleicht ein kleiner staatlicher Anreiz, sozusagen als Anstupser, um klimafreundlich umzurüsten. Und deshalb will die Bundesregierung die Hilfe jetzt stärker sozial staffeln.
6: Und wie genau sieht das dann aus?
1: Also zunächst mal hat die Bundesregierung die maximal förderfähigen Kosten gesenkt. Bislang waren es 30.000 Euro, jetzt sind es nur noch 28.000 Euro und diese Summe, die sinkt weiter in den kommenden Jahren. Das heißt jetzt aber nicht, dass ein Antragsteller die Summe komplett erstattet bekommt. Maximal zahlt der Staat davon 80%. Die genaue Summe, die hängt jetzt stärker vom Einkommen ab. Ein Haushalt mit einem Jahreseinkommen bis zu 30.000 Euro zum Beispiel kann bis zu 80% der förderfähigen Kosten erstattet bekommen. Wenn das Jahreseinkommen jetzt aber über 50.000 Euro liegt, dann gibt es nur etwa halb so viel Geld. Ein bisschen anders sieht es aus, wenn noch ein minderjähriges Kind im Haushalt lebt, dann darf das Haushaltseinkommen etwas höher liegen.
6: Das klingt jetzt also danach, als ob die Bundesregierung gezielter fördern will, oder?
1: Ja, so sieht's aus. Und es ist sogar noch ein weiterer Schritt geplant, um die Förderung zu lenken und die heimische Industrie zu unterstützen. Und zwar ab dem kommenden Jahr. Dann will man einen Unterschied machen, ob die Wärmepumpe, die man kauft, in der EU hergestellt worden ist oder zum Beispiel aus China kommt. Und wer sich dagegen eine EU-Wärmepumpe entscheidet, der soll dann ab kommendem Jahr weniger Förderung bekommen.
6: Informationen waren das von Lissy Kaufmann. Ja, Wärmepumpe, Klimaanlage, E-Auto und dann vielleicht auch noch eine Photovoltaikanlage auf dem Dach. Ja, das kann das Stromnetz schon ganz schön an seine Belastungsgrenze führen. Viele befürchten deshalb, dass es in Deutschland zum Blackout kommt. Aber kann das wirklich passieren? In der Doku-Reihe ARD Story kommen Menschen aus Stromwirtschaft, Katastrophenschutz, Militär, Politik und auch Betroffene, die bei den lang anhaltenden Stromausfällen etwa im Münsterland 2005 oder in Berlin mit dabei waren, zu Wort. Sie zeigt aber auch, wir haben uns alle in vielen Jahren des Friedens daran gewöhnt, dass immer alles funktioniert. Norbert Kunze, die Doku, die trägt ja den Untertitel »Wie sicher ist Deutschlands Stromnetz?« Was genau ist denn mit dem Stromnetz eigentlich gemeint?
2: Es ist gigantisch. Um die gesamte Bevölkerung mit Strom zu versorgen, gibt es 111 Großkraftwerke, die größer sind als 100 Megawatt. Dazu der Ausbau der erneuerbaren Energien, Offshore-Windparks, Freiflächen im Süden oder auch Biomassekraftwerke. Es gibt ca. 38.000 Kilometer Stromleitung, 2 Millionen Kilometer Verteilernetze. Also allein diese wenigen Zahlen deuten die Dimensionen an. Und sie deuten aber auch an, wie fragil ein solches System ist. Dazu Markus Knoll von der Bundesnetzagentur.
3: Ziel ist es, zusammen mit der Branche Maßnahmen zu erarbeiten, die einfach das System sicherer machen. Das können größere Zäune rund um Umspannanlagen sein. Das können Überwachungen an besonders vulnerablen Stellen sein. Nur um ein paar plakative Beispiele zu nennen. Aber eine komplette Überwachung des gesamten Stromsystems ist auszuschließen.
6: Die Frage ist nun also, was kann denn eigentlich bei einem Stromausfall passieren und wer ist betroffen?
2: Bei Privathaushalten geht es dabei zumeist um die unmittelbaren Probleme. Im Winter kann die Heizung ausfallen, das Licht, Radio und Fernsehen oder auch Fahrstühle. Im öffentlichen Raum wären Ampeln außer Betrieb, ebenso die Straßenbeleuchtung. Aber besonders kritisch wird es bei einem großen Stromausfall bei der sogenannten kritischen Infrastruktur, Wasserversorgung, Landwirtschaft oder insbesondere Krankenhäuser. Dazu äußert sich in der ARD-Story Rolf von Uslar. Er ist Chef des Kommandos Gesundheitsversorgung bei der Bundeswehr.
4: Wir haben in Deutschland für Krankenhäuser ja die Auflage, dass wir 24 Stunden Betrieb dort sichergestellt sein muss. Aber nach 24 Stunden ist es dann schon schwierig, über diese Zeit hinaus zu kommen. Deswegen ist da tatsächlich die Reserve, die wir bisher sozusagen auch gesetzlich vorgegeben geschaffen haben, ist aus meiner Sicht noch zu dünn.
6: Jetzt wird das Stromnetz ja überwacht. Trotzdem gibt es ja immer wieder Probleme. Kann man denn sicherstellen, dass sowas nicht öfter passiert?
2: Die Strukturen, das Netz bei Normalbetrieb zu überwachen, sind durchaus stabil und technische Probleme kann es ja immer wieder mal geben. Sorgen bereiten den Behörden natürlich vor allem die gezielten Störungen. Wie es Berlinerinnen und Berliner zu Beginn des Jahres erlebt haben, 45.000 Haushalte und über 2.000 Betriebe tagelang ohne Strom durch den Anschlag der sogenannten Vulkangruppe. Der Bundesinnenminister Dobrindt hatte ja mit einer Belohnung für Hinweise auf die Täter reagiert, was einerseits eine Möglichkeit der Abschreckung ist. Was jedoch viel mehr hilft, ist eine weitere Finanzierung durch den Ausbau der gesamten Sicherheit der Stromversorgung in Deutschland. So jedenfalls sagt es Benno Fritzen, Experte für Katastrophen- und Bevölkerungsschutz.
9: Ich glaube, dass die Bekenntnisse, die Infrastruktur besser schützen zu wollen durch Beobachtung und vielleicht auch durch intensivere Strafverfolgung, dass das natürlich auch eine Lösung ist, die man relativ schnell aufbauen kann und die man auch schnell kommunizieren kann. Das Schaffen von Resilienz durch redundante Infrastrukturen dauert Jahre, kostet sehr viel Geld und eignet sich nicht für eine schnelle Pressemitteilung.
6: Informationen waren das von Norbert Kunze. Und die ARD-Doku Blackout, wie sicher ist unser Stromnetz, die läuft am Samstag um 13.15 Uhr im Ersten und ist jetzt schon in der ARD-Mediathek zu sehen. Apropos Strom, wer ein E-Auto hat, der kann bei sommerlicher Hitze sein Auto vor dem Einsteigen richtig runterkühlen. Das geht dann meist über eine App, entweder zeitgesteuert oder auch manuell. Wer sowas nicht hat, der muss sich mit saunaähnlichen Temperaturen im Auto rumquälen, wenn das Auto nämlich in der Sonne steht. Kann man da was dagegen tun? Und wie nutze ich die Hilfsmittel einer Klimaanlage denn richtig? Levin Salamon berichtet.
10: Die Sonne brennt erbarmungslos von oben, der Türgriff ist heiß und beim Reinsetzen drückt einem warme, schwüle Luft ins Gesicht. Das kennt so ziemlich jeder, der im Sommer auf das Auto angewiesen ist, sei es nach einem langen Tag am Badesee oder auf der Heimfahrt von der Arbeit nach Hause. Die Temperaturen im Innenraum unterschätzen viele immer noch. Der ADAC wollte es genau wissen und hat Hitze im Auto unter Realbedingungen gemessen. Laut Fabian Fährmann ein belastendes Ergebnis.
11: Wir haben das untersucht und haben ein Auto einfach mal für 90 Minuten in der prallen Sonne stehen lassen, wobei da die Außentemperatur die ganze Zeit unter 30 Grad lag. Und wir haben nach 90 Minuten eine Innenraumtemperatur von fast 60 Grad gemessen.
10: Zum Vergleich, bereits ab 40 Grad im Inneren herrscht für Kleinkinder, Babys und ältere Menschen Lebensgefahr. Gefahr im Auto, rechnet der Autoclub Europa vor. Dabei steigen Außentemperaturen weiter an. In diesem Jahr liegt der neue Rekordwert Ende Juni bei über 41 Grad gemessen in Saarbrücken. Ist die Fahrt mit dem Auto da überhaupt noch sinnvoll? Der ADAC rechnet aktuell damit, dass etwa 90% aller zugelassenen Autos mit einer Klimaanlage ausgestattet sind. Diese ist bei solchen Werten quasi überlebenswichtig. Doch wie stelle ich sie richtig ein? Viele haben womöglich den Impuls, die Temperatur auf die Hitze drinnen möglichst kalt zu stellen, um sich zu erfrischen. Einige mögen es, sich schockgefrieren zu lassen. Warum das nicht besonders zielführend ist, erklärt Fabian Fährmann vom ADAC.
11: Wir empfehlen so ganz grob, dass man die Klimaanlage auf ungefähr 22 bis 25 Grad einstellen sollte. Da ist der Wohlfühlbereich der meisten Menschen. Man sollte im besten Fall die Klimaanlage nicht zu kühl einstellen und vor allem den Luftstrom nicht direkt auf den Körper richten, weil dann kann tatsächlich eine Verkühlungsgefahr bestehen.
10: Mögliche Folgen? Muskelverspannungen, Halsschmerzen, Erkältung. Auch technische Hilfsmittel können helfen, beispielsweise Sonnenrollos, die man für die Rücksitzbank nachrüsten kann. Diese sind unbedingt zu empfehlen, wenn man viel mit Kleinkindern oder älteren Menschen unterwegs ist, weil sie eben ein paar Grad der Hitze absorbieren. Fabian Fährmann erwähnt noch, man solle unbedingt das Armaturenbrett und alle möglichen Ablagen überprüfen, dass man dort keine Sachen vergisst, denn das kann richtig gefährlich werden. Die Oberflächen heizen sich sehr schnell auf.
11: Da haben wir tatsächlich Temperaturen von über 70 Grad gemessen, die man zum Beispiel auf dem Armaturenbrett finden kann. Das bedeutet einerseits, da herrscht im Zweifelsfall Verbrennungsgefahr und zum anderen heißt das aber auch, man sollte gewisse Gegenstände nicht im Auto lassen, also zum Beispiel Feuerzeuge oder druckempfindliche Behälter oder ein Handy oder so. Das sollte nie in der prallen Sonne liegen, weil da können dann ernsthafte Schäden entstehen.
10: Also bevor es ins Freibad geht, unbedingt prüfen, dass man nichts Metallisches oder Elektronisches vorne im Auto liegen lässt. Ansonsten raten Experten, auf vor allem längeren Fahrten immer wieder Trinkpausen einzulegen und auch kleine Snacks dabei zu haben. Einige internationale Studien zeigen auch, dass hohe Temperaturen mit mehr Unfällen korrelieren. Der Thermokomfort, also das körperliche Wohlbefinden bei heißem Wetter, wird immer schlechter. Schlussendlich gilt es, im Hochsommer besonders auf den eigenen Körper zu achten und die Hitze nicht zu unterschätzen. Und viel zu trinken ist sowieso immer eine gute Idee.
6: Natürlich. 10:45 ist es.
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6: Ein paar dichtere Wolken gibt's da so im Südschwarzwald, im Allgäu und auch im Alb-Donau-Kreis. Vom Oberrhein bis zur Mosel, da scheint aber die Sonne. Die Temperaturen 20 bis 26 Grad heute. Morgen dann auch erst sonnig, dann wird's aber wolkiger. Und im Norden von Rheinland-Pfalz kann's auch mal Regen geben. Die Temperaturen dann 19 bis 28 Grad. Donnerstag gucken wir noch drauf. Sonne-Wolken-Mix am Freitag. Dann oft sonnig und wieder bis 30 Grad.
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6: Die Zahl der minderjährigen Opfer von sexuellem Missbrauch bleibt hoch. Das hat Bundesinnenminister Dobrindt in einem neuen Lagebericht mitgeteilt. Demnach wurden vergangenes Jahr mehr als 18.000 Fälle erfasst. Ein leichter Anstieg im Vergleich zum Vorjahr. Der Ausbau der Windenergie auf See kommt voran. Ende Juni waren mehr als 10 Gigawatt installierter Leistung installiert, mehr als je zuvor. Das hat der Bundesverband Windenergie Offshore mitgeteilt. Auf Nord- und Ostsee sind im Moment 1.764 Windenergieanlagen im Betrieb. Weitere 22 Anlagen sind schon gebaut, aber bislang nicht eingeschaltet. Die E-Auto-Förderung funktioniert so gut wie geplant. Offenbar. Zahlen der Bundesregierung zeigen, dass bis Mitte Juni mehr als 17.000 Anträge auf E-Auto-Förderung bewilligt worden sind. Und fast die Hälfte davon kam von Haushalten mit weniger als 45.000 Euro zu versteuerndem Einkommen. Sie kommen damit jeweils 5.000 Euro Zuschuss. Wer mehr als 80.000 Euro im Jahr verdient, der bekommt gar nichts mehr. In Athen hat ein Mann am Morgen mehrere Menschen vor der Akropolis mit einem Messer angegriffen. Wie griechische Medien berichten, wurden dabei zwei Touristen aus den USA verletzt. Der mutmaßliche Täter sei festgenommen worden. Die Akropolis gilt als die meistbesuchte Touristenattraktion in Griechenland. 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

0: Studie untersucht sogenannte medizinisch vermeidbare Sterbefälle, die in 10 europäischen Ländern analysiert wurden. Als medizinisch vermeidbar gilt laut Studie ein Tod dann, wenn eine Person stirbt, die jünger als 75 Jahre alt ist, obwohl eine rechtzeitige Diagnose und medizinische Behandlung den Tod hätte abwenden können. Besonders in Baden-Württemberg gibt es im Vergleich zu anderen Bundesländern zwar weniger medizinisch vermeidbare Todesfälle im Verhältnis zur Bevölkerung, aber deutlich mehr als im Vergleich zu benachbarten Regionen in Frankreich und der Schweiz. Ein ähnliches Bild zeigt sich in Rheinland-Pfalz. Dort sind die Sterberaten bei medizinisch vermeidbaren Todesfällen auch höher als in den angrenzenden französischen Regionen.
1: Das heißt, das Gesundheitssystem spielt sicherlich eine Rolle,
0: sagt Ute Mons und nennt einen möglichen Grund. Sie ist Spezialistin für Prävention am Deutschen Krebsforschungszentrum.
1: Welche Bestandteile des Gesundheitssystems das genau sind, das kann man hier aus diesen Zahlen nicht ablesen. Man müsste das wirklich dann für jede Erkrankung sich einzeln anschauen.
0: Regionale Unterschiede gibt es aber auch innerhalb von Deutschland, sagt Bevölkerungsforscher Michael Mühlichen.
2: Das heißt, dass die Regionen, die wirtschaftlich ein Stück weit abgehängt sind, auch eine höhere vermeidbare Sterblichkeit aufweisen.
0: Mühlichen ist einer der Autoren der Studie. Rheinland-Pfalz ist beispielsweise etwas wirtschaftsschwächer als der Bundesdurchschnitt, Baden-Württemberg etwas stärker. Beide Bundesländer haben eine niedrigere Arbeitslosenquote als der Bundesdurchschnitt. All das spiegelt sich in der Sterberate wider. Um medizinisch vermeidbare Sterbefälle langfristig zu reduzieren, braucht es eine grundsätzliche Veränderung im deutschen Gesundheitssystem, fordert Krebsforscherin Ute Mons.
1: Das Problem ist aber, dass wir halt immer da ansetzen, wo die Erkrankung schon da ist und dann halt eben reparieren. Wenn wir halt weiter vorne ansetzen würden, nämlich zu einem Zeitpunkt, wo wir noch nicht so stark reparieren müssen, wo wir vielleicht sogar verhindern könnten, dann wäre das Geld eben einfach besser eingesetzt.
3: Rebecca Habte-Mariam über die Zahl der vermeidbaren Todesfälle in Deutschland. Die Rentnerin an der Supermarktkasse, der Student, der abends kellnert, die Mutter, die zweimal in der Woche das Treppenhaus putzt oder der Vater, der Hecken schneidet oder Obstbäume. Minijobber halten bei uns vieles am Laufen. Aber viele dieser Jobs, bei denen man bis zu 603 Euro im Monat verdienen kann, stehen womöglich vor dem Aus. Die Rentenkommission der Bundesregierung schlägt vor, sie abzuschaffen. Und das würde auch viele Menschen bei uns im Südwesten treffen. Geli Hensoldt aus der SWR Wirtschaftsredaktion. Über welche Zahlen sprechen wir denn da?
4: Also nach den aktuellen Zahlen des Statistischen Landesamts gibt es in Baden-Württemberg so etwa 1,2 Millionen Menschen mit Minijob. In Rheinland-Pfalz arbeiten 350.000 in solchen Jobs. Und bundesweit sind so 6,5 Millionen Menschen.
3: Und in welchen Branchen sind Minijobber vor allem beschäftigt?
4: Also in Baden-Württemberg arbeiten die meisten im Handel oder in der Gastro. Jede Dritte ist in einer der beiden Branchen beschäftigt. Viele Minijobber gibt es auch in der Gebäudereinigung und im Gesundheits- und im Sozialwesen. Und insgesamt gehören 4 von 5 Minijobs zum Dienstleistungssektor. Und fast 2 Drittel aller Minijobber in Baden-Württemberg sind Frauen.
3: Lass uns noch mal ganz kurz erklären, was genau ist denn das Besondere an einem Minijob?
4: Ja, Leute, die einen Minijob haben, die zahlen aktuell meist keine Abgaben für die Renten, die Pflege und die Krankenkasse. Lediglich ihr Arbeitgeber übernimmt eine Pauschale für die Renten und für die Krankenversicherung. Auf ihren Verdienst, also diese maximal 603 Euro monatlich, werden in der Regel auch keine Steuern fällig. Also bei Minijobbern kommt das Gehalt nahezu brutto wie netto an. Und was aus Sicht vieler auch gut ist an den Minijobs, ist, dass sie sich eben gut kombinieren lassen mit dem Studium zum Beispiel oder auch mit der Familie.
3: Was würde es für Minijobber denn bedeuten, wenn ihre Jobs gestrichen werden?
4: Ja, eine mögliche Folge wäre, dass bei einigen vom Nettolohn von diesen 603 Euro eben nur noch knapp 480 Euro übrig bleiben, weil sie dann auf ihren Lohn eben so diese 20% Sozialabgaben zahlen müssten. Und klar, dann lohnt sich so ein Job natürlich weniger. Aber auf der anderen Seite könnten auch die strengen Grenzen beim Verdienst wegfallen. Und das wäre dann auch eine Chance für manche vielleicht, dass sie zum Beispiel Arbeitszeit aufstocken.
3: Warum sollen die Minijobs eigentlich jetzt aus Sicht der Rentenkommission wegfallen?
4: Ja, die Rentenkommission sagt, Leute, die lange in einem Minijob arbeiten, die haben ein sehr hohes Armutsrisiko. Und zwar auch und vor allem im Alter, weil sie für sie nämlich wenig in die Rentenkasse einbezahlt wurde und sie auch wenig Rentenpunkte gesammelt haben. Und dann bekommen sie natürlich auch wenig Rente. Außerdem, sagen viele Expertinnen und Experten, halten die Minijobs die Leute auch davon ab, stärker ins Berufsleben einzusteigen, weil sich das im Moment eben finanziell nicht lohnen würde.
3: Und was sagen die Unternehmen dazu, die Minijobber beschäftigen?
4: Ja, die befürchten, dass ihnen Arbeitskräfte fehlen, wenn die Minijobs wirklich abgeschafft werden und dass sie ihren Mitarbeitenden auch deutlich höhere Löhne bezahlen müssen. Beim Hotel- und Gaststättenverband in Baden-Württemberg heißt es, dass man auf Minijobber angewiesen ist, eben weil die flexibel eingesetzt werden können im Sommer, wenn die Biergärten voll sind oder während der Weihnachtsmärkte. Und ähnlich argumentiert auch der Handelsverband. Aber der Vorschlag der Rentenkommission, der liegt jetzt erstmal auf dem Tisch. Und ob die Minijobs wirklich abgeschafft werden, das muss dann die Politik entscheiden.
3: Informationen zu Minijobs im Südwesten waren das von Geli Hensoldt aus der SWR Wirtschaftsredaktion. Die Rentenkommission der Bundesregierung hat empfohlen, die Minijobs abzuschaffen bzw. rentenversicherungspflichtig zu machen. Das könnte sich auf die Attraktivität der Minijobs auswirken. 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
7: Et bienvenue si vous nous rejoignez, c'est RFI Midi qui commence. 2 heures d'information, de reportage, d'analyse avec toute notre rédaction, nos correspondants et nos invités. Avec à la une l'Iran qui met à mal les bases américaines au Moyen-Orient. Le Pentagone reconnaît l'efficacité des frappes iraniennes. Explication dans une demi-heure. Le président américain, lui, reçoit son homologue libanais. Aujourd'hui à Washington, Joseph Aoun et Donald Trump doivent discuter de l'accord cadre entre le Liban et Israël. L'armée libanaise qui a commencé son déploiement dans les zones pilotes du sud du pays, contrôlées actuellement par l'État hébreu. On en parle avec notre invité à 12h15, temps universel. Reportage exceptionnel aussi à suivre dans quelques minutes à Omsk, en Sibérie, où la plus grande raffinerie russe a été frappée par l'Ukraine il y a 2 semaines.
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7: L'actualité en France, c'est cet embouteillage législatif au Parlement qui provoque des remous, à l'instar de la loi d'urgence agricole adoptée hier. Nous nous pencherons aussi sur l'interdiction des réseaux sociaux pour les moins de 15 ans qui devrait être votée aujourd'hui. Un texte réclamé notamment par les associations de protection de l'enfance.
9: Tous les flux de recommandations, les flux algorithmiques vont entraîner en fait des conséquences vraiment néfastes. Le sujet de l'anorexie, plus un enfant va regarder des vidéos de la sorte, plus on va lui en proposer et plus ça va accentuer son mal-être.
7: Alors qu'est-ce que prévoit exactement le texte? Qu'est-ce que les expériences à l'étranger disent? Est-ce qu'elles ont marché? Eh bien, élément de réponse dans 10 minutes. À 12h30, temps universel, ça sera Afrique Midi, avec à l'une cette stupeur au Sénégal, où la présidence actuelle a annoncé son soutien à la candidature de Macky Sall, ex-chef de l'État, au poste de secrétaire général de l'ONU. Et puis le Honduras, qui est lui confronté à des déséquilibres fonciers grandissants entre d'un côté un secteur agro-industriel toujours plus gourmand et de l'autre, des communautés indigènes expropriées parfois violemment.
10: Ils nous ont fait sortir en nous disant qu'ils nous donnaient 12 heures, mais en même pas une demi-heure, on a dû partir. Quand nous nous en sommes rendus compte, les tracteurs étaient déjà là en train de détruire nos petites maisons et ils y mettaient le feu.
7: Un reportage à retrouver à 13h15, temps universel. Vous avez le programme d'RFI Midi. Soyez les bienvenus. Ça faisait 5 ans que les rues de New Delhi n'avaient pas vu défiler autant de manifestants. Des milliers de personnes se sont rassemblées hier pour marcher vers le Parlement à l'occasion du début de la session estivale. La police les a repoussés à coups de matraques et de gaz lacrymogènes. Des heurts qui ont fait environ 180 blessés officiellement. Et dans la Fabrique du Monde, nous vous expliquons à présent les origines et les revendications de ce mouvement. Bonjour Guillaume Nodin.
11: Bonjour Paul.
7: Depuis un mois, Guillaume, une partie de la jeunesse est en effet organisée dans ce qu'elle appelle ironiquement le parti du peuple des cafards.
11: Oui, l'acronyme c'est CJP et c'est une référence parfaitement limpide au BJP, le parti indien du peuple, c'est-à-dire le parti nationaliste hindou de Narendra Modi au pouvoir depuis 12 ans. Cafard parce que le président de la Cour suprême a utilisé cette image pour parler de certains jeunes chômeurs. Le haut responsable du système judiciaire a d'ailleurs parfaitement cerné le fond du problème, la difficulté des jeunes indiens, en particulier diplômés, à s'insérer sur le marché du travail. C'est un grand classique. Utiliser une insulte ou une parole stigmatisante pour en faire un étendard. Et c'est donc un jeune diplômé indien, frais et moulu de l'université de Boston aux États-Unis, qui a créé le parti du peuple des cafards avec un succès fulgurant en quelques jours. Le compte Instagram du mouvement a rassemblé plus de 20 millions de personnes, soit le double de celui du BJP.
7: Le parti au pouvoir qui a réagi.
11: En essayant de ralentir et de discréditer le mouvement, suspension de son compte X et un grand classique du parti nationaliste hindou, accusation d'avoir des liens avec le Pakistan. Pendant la manifestation d'hier, Internet a été coupé. Pour l'instant, le Premier ministre Narendra Modi, qui s'est exprimé hier devant le Parlement, où il ne détient plus la majorité absolue, n'a pas évoqué les cafards. Il traite par le silence ou le mépris, comme on voudra. L'opposition, le parti du Congrès de Rahul Gandhi, a lui apporté son soutien aux manifestants et demande la démission du Premier ministre. Le mouvement a essaimé avec des rassemblements dans de nombreuses villes du pays jusqu'à cette manifestation d'hier qui a donc apparemment fait des dizaines, voire des centaines de blessés. Parmi les revendications, la démission du ministre de l'Éducation à la suite de multiples scandales et ratés dans l'organisation d'examens particuliers sélectif. Et puis, il y a la question de l'insertion socio-économique des jeunes diplômés. 65% de la population indienne a moins de 35 ans et près d'un tiers des diplômés de l'enseignement supérieur ne trouvent pas d'emploi dans un pays d'1,5 milliard d'habitants. C'est ce qu'on appelle un gros, gros problème.
7: Et ce n'est pas tout, Guillaume.
11: Oui, il y a aussi une perte de confiance dans le processus électoral, un souhait d'aller vers davantage de parité aux élections. Les questions écologiques ne sont pas non plus absentes dans un pays qui vient de connaître des canicules à 50 degrés. Et enfin, une méfiance envers les médias concentrés dans les mains de plusieurs, de quelques milliardaires, comme c'est le cas ailleurs dans le monde. Ces revendications et ce mouvement ressemblent d'ailleurs beaucoup à plusieurs autres qui ont essaimé sur tous les continents ces dernières années, ceux de la Gen Z, du Pérou à Madagascar en passant par le Maroc, avec des fortunes diverses. En Asie du Sud, ces mouvements ont eu des conséquences politiques importantes, des gouvernements renversés dans les pays voisins de l'Inde, comme le Bangladesh et le Népal, de quoi garder son attention.
7: Merci Guillaume Nodin, c'était la Fabrique du Monde. J'ajoute que les manifestants du parti des cafards, qui étaient donc réunis hier à New Delhi, ont annoncé qu'ils voulaient continuer leur mobilisation jusqu'au départ du ministre de l'Éducation.
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7: C'est une nouvelle donnée prouvant que la guerre entre l'Ukraine et la Russie s'intensifie. Le nombre de civils tués au premier semestre a bondi de 37% selon l'ONU, avec près de 1400 morts. Kiev qui est harcelé presque toutes les nuits par l'armée russe, alors que l'armée ukrainienne, elle non plus, ne relâche pas ses efforts pour tenter de faire plier Moscou. Les drones atteignent fréquemment les sites pétroliers russes et il y a deux semaines, l'une de ces attaques a été particulièrement spectaculaire puisqu'elle a touché la raffinerie de Omsk en Sibérie, c'est la plus grande du pays, une infrastructure qui se trouve à 2500 km du front, ce qui constitue aujourd'hui la frappe la plus en profondeur sur le territoire de la Russie. Anissa El Jabri, les habitants choqués s'interrogent sur la réponse à adopter.
6: Dans les stations-service d'Omsk, après deux jours au régime sec suite à l'attaque, désormais pas de file d'attente notable comme dans d'autres régions, ni de conducteurs avec des bidons pour faire des stocks, mais sous le calme apparent, les divisions semblent s'accentuer. Fumant une cigarette à quelques pas d'une pompe à essence, un habitant appelle ainsi, dans la droite ligne de ce qu'on peut entendre à la télévision, à une réponse violente à l'attaque.
8: Ce conflit aurait pu être terminé depuis longtemps et si on avait recouru à des méthodes différentes, La situation aurait pu être réglée d'une toute autre manière, par la force brute et beaucoup plus rapidement. Mais c'est vrai, au prix aussi d'un nombre encore plus élevé de victimes civiles.
6: Cette opinion, on la lit aussi sous la plume des blogueurs faucons nationalistes. Elle n'est pas la plus répandue.
12: C'est devenu un cercle vicieux. Il faut que ça s'arrête et que nous puissions revivre en paix, comme avant, il y a seulement 5 ans, quand on pouvait voyager à l'étranger. J'ai 28 ans, je suis marié. Nous n'avons pas encore eu d'enfant parce que tout est complètement instable. On n'a aucune confiance en l'avenir. Je veux que mon enfant grandisse sans avoir un père parti se battre.
13: Je veux simplement qu'il y ait la paix, c'est tout. Que ça s'arrête maintenant. Sur la ligne de contact, ça me conviendrait. Trop de vies humaines ont déjà été perdues. Cela m'inquiète énormément. Je vois à quel point les familles souffrent. Mieux vaut un mauvais accord de paix qu'une bonne guerre.
6: En Russie, en cet été 2026, le soutien à l'arrêt des combats n'a jamais été aussi haut ni aussi majoritaire. Anissa El Jabri, Omsk, RFI.
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7: Scroller sur Instagram et TikTok, pianoter sur son clavier pour envoyer des messages sur Snapchat. Emmanuel Macron veut l'interdire aux plus jeunes. Et si le Parlement français adopte définitivement ce texte dans l'après-midi, après le vote du Sénat, eh bien les réseaux sociaux, ça sera terminé pour les moins de 15 ans. A priori, ça devrait être le cas, hein, puisque seule une partie de la gauche a annoncé qu'elle s'abstiendrait ou voterait contre. Et en cas d'adoption, donc, des restrictions doivent être appliquées dès la rentrée le 1er septembre. novembre prochain. Bonjour Jeanne d'Anglejean.
14: Bonjour Paul, bonjour à tous.
7: L'objectif de cette loi, c'est donc avant tout de protéger les plus jeunes.
14: Oui, parce qu'aujourd'hui, un enfant de 12 ou 13 ans qui est sur TikTok, Instagram ou Snapchat peut être confronté au cyberharcèlement, au risque de chantage sexuel, à des contacts inappropriés avec des majeurs. L'association e-enfance le constate au quotidien puisqu'elle est opératrice du numéro 3018 qui aide les parents et les enfants à réagir en cas de dérive sur les réseaux. Inès Legendre est la responsable du plaidoyer. Elle identifie d'ailleurs d'autres risques.
9: Tous les flux de recommandations, les flux algorithmiques vont entraîner en fait des conséquences vraiment néfastes puisque les jeunes vont pouvoir être exposés à des contenus qui vont pouvoir porter atteinte finalement à leur santé. Le sujet de l'anorexie, plus un enfant va regarder des vidéos de la sorte, plus on va lui en proposer et plus ça va accentuer son mal-être et son enfermement sur ce type de contenu et sur ce type de problématique.
14: Pour l'association, cette loi est donc un signal politique fort, mais elle attend de voir comment le texte pourra être mis en œuvre concrètement, parce que face aux géants TikTok, Instagram ou Snapchat, la compétence de la France est assez limitée.
7: Et en fait, c'est plutôt la Commission européenne qui peut prendre les choses en main.
14: Oui, et la sénatrice Catherine Morin-Desailly, la rapporteure de ce texte, le reconnaît. Cette loi est d'abord symbolique.
15: Il ne faut pas se tromper sur ce qu'on va voter aujourd'hui. C'est un dispositif minimaliste au cœur d'une grande stratégie globale. Ça définit un âge pivot en amont et en aval duquel doivent s'organiser toute une série de précautions. Quelque part un aiguillon pour aussi inciter l'Union à réglementer très vite sur ces sujets.
14: La Commission a d'ailleurs annoncé son intention de s'emparer du sujet très rapidement. En tout cas, en attendant qu'un texte arrive au Parlement européen, cette loi permettra à la France d'être pionnière en matière de majorité numérique dans l'Union européenne.
7: Et si on prend maintenant un petit peu de distance, Jeanne, en Australie, les moins de 16 ans, eux, ne peuvent plus avoir de compte sur les réseaux sociaux, et ce depuis le mois de décembre dernier. Alors est-ce que près de 8 mois plus tard, on peut dire que ça marche?
14: Pas vraiment. En fait, ça n'a pas trop impacté leurs habitudes numériques. Selon une étude, l'utilisation quotidienne des réseaux sociaux chez les 12-13 ans, par exemple, est restée stable. Ils contournent les restrictions en utilisant, par exemple, des comptes de personnes plus âgées, en créant des faux comptes ou en se connectant sur des navigateurs privés. Et pour la sénateure Catherine Morin-Desailly, la France ne fera pas la même erreur parce que la restriction n'est pas généralisée comme en Australie.
15: Il y a aussi cette liste d'exception que nous avons allongée pour renvoyer à des services potentiellement utilisables. Par exemple, tout ce qui est logiciel éducatif, tout ce qui renvoie aussi au logiciel libre, puisque de toute façon, ces logiciels libres n'ont pas le qualificatif de réseaux sociaux.
14: Pour e-enfance, l'interdiction absolue de tous les réseaux sociaux avant 15 ans n'est pas forcément la solution. L'association estime que tout n'est pas à bannir sur ces plateformes, où on trouve aussi des espaces de création et d'expression bienvenus pour les jeunes. Pour elle, la solution idéale, ce serait de rendre plus sûrs et plus sains nos réseaux sociaux.
7: Merci beaucoup Jeanne d'Anglejean pour ces explications. Durant cette dernière semaine pendant laquelle les députés siègent, l'Assemblée nationale doit boucler un agenda décidément très cher. Juste avant l'examen donc de ce texte hein, sur l'interdiction des réseaux sociaux aux moins de 15 ans, on vient d'en parler. La loi sur l'urgence agricole a été votée hier. Ça ne plaît pas du tout aux ONG et aussi à de nombreux scientifiques qui dénoncent le recul de normes environnementales. Le texte permet notamment de réintroduire à titre dérogatoire deux pesticides interdits en France qui sont autorisés actuellement dans l'Union européenne. Et dans la question d'environnement, Florent Guignard, vous vous demandez si, avec Emmanuel Macron, eh bien, c'est l'économie qui passe avant l'environnement.
16: Alors ce reproche qu'on entend depuis des années maintenant, il n'était pas d'actualité au début du quinquennat d'Emmanuel Macron. Hein, souvenez-vous, le 1er juin 2017, on est moins d'un mois après son élection, le tout jeune président français détourne le slogan de Donald Trump, « Make America Great Again », pour dénoncer le retrait des États-Unis de l'accord de Paris sur le climat.
17: « Make our planet great again ». Sur le climat, il n'y a pas de plan B. Car il n'y a pas de planète B. Alors oui, nous continuerons.
7: Et alors, Emmanuel Macron a-t-il vraiment continué à défendre le climat, l'environnement et la biodiversité ?
16: Disons qu'il y a eu plus de déclarations d'amour que de preuves d'amour, davantage de postures avec des sommets internationaux ambitieux, contredits par de multiples décisions des gouvernements pour assouplir les normes environnementales au nom de l'agriculture, de l'industrie, de l'emploi. Un exemple marquant, la promesse d'interdire le glyphosate, ce puissant herbicide. Les agriculteurs finalement peuvent continuer de s'en servir. L'an dernier, un collectif d'ONG avait ainsi compté 43 reculs en 6 mois. On va écouter le porte-parole de Génération Future, François Veyrette.
18: Une espèce de lente descente, je ne sais pas si c'est vers les enfers, mais en tout cas, c'est pour toujours moins d'écologie, on le voit, c'est en marche, mais en marche arrière toute quoi, sur ces sujets.
7: Et Florent, comment ces reculs sont-ils justifiés ?
16: Eh bien souvent au nom du pragmatisme, de la compétitivité, des intérêts économiques, de la crise agricole. Et en cela, les Français sont sur la même ligne. Selon un sondage réalisé il y a quelques mois, les deux tiers des Français pensent qu'en période de crise, les responsables politiques doivent avant tout s'occuper de l'économie et de l'emploi et moins d'environnement. Mais est-ce que c'est vraiment l'économie qui est défendue ? Pas si sûr, selon François Veyrette.
18: C'est plutôt le fait de céder facilement à des intérêts de groupes d'intérêts économiques et pas des intérêts économiques réellement généraux. C'est des réponses vraiment ringardes, j'aurais dit, réponses du passé à des problématiques réelles, qu'elles soient écologiques ou économiques ou agricoles, mais en tout cas des réponses qui ne sont pas des réponses d'avenir.
7: Parce que opposer économie et écologie, ce n'est pas vraiment ce qu'il faut faire.
16: Exactement. La transition énergétique, par exemple, c'est la mise en place d'une nouvelle économie de l'énergie. L'agroécologie, c'est une autre agriculture fondée sur la santé, des terres, des paysans et des consommateurs. Alors oui, ça prend du temps, ça demande aussi des moyens, quand la politique, elle, semble naviguer à court terme. François Veyrette.
18: Normalement, la politique, c'est pas ça, hein. Gouverner, c'est prévoir. C'est pas moi qui l'ai inventé. Donc prévoir, c'est regarder loin, mettre en place des mesures qui permettront de façonner l'agriculture de demain, l'industrie de demain, le logement de demain, les transports de demain. Alors que là, on ne fait pas de la vraie politique, parce qu'on ne prévoit pas, on répond à court terme.
16: Eh oui, gouverner, c'est prévoir, et c'est aussi arbitrer entre des intérêts souvent contradictoires. Faut-il développer l'industrie, quoi qu'il en coûte, en termes de pollution ? La politique environnementale d'Emmanuel Macron et de ses gouvernements, elle peut être finalement vue comme une succession d'arbitrages de plus en plus défavorables à l'environnement. On l'a bien vu pendant le mondial de foot, l'arbitre n'est pas au-dessus de tout soupçon.
7: Et merci Florent Guignard, c'était la question d'environnement. Ce matin, le Premier ministre a appelé à ne pas instrumentaliser la loi d'urgence agricole à des fins politiciennes alors qu'elle est utile pour notre souveraineté alimentaire, a-t-il déclaré. Sébastien Lecornu estime que l'essentiel de la loi ne peut être résumé au seul article sur l'acétamipride, ce pesticide. Monique Barbu, la ministre de la Transition écologique, est contre. Le Sénat doit maintenant entériné le texte, le vote a lieu aujourd'hui. La ministre de la Transition écologique qui a aussi appelé ce matin à accélérer la mobilisation pour renouveler la forêt française face au changement climatique. Une forêt qui est de plus en plus prisée par les touristes pour prendre une pause. Des espaces nichés entre les troncs, les mousses et les lichens connaissent un succès grandissant depuis une dizaine d'années. Ce sont des lieux qu'on appelle des écologes, des logements ultra modernes qui sont un peu présents dans toutes les régions de France. C'est par exemple ce que propose Yusa Ecolodge à l'ouest de Paris, où s'est rendu Oriane Gendreau. Reportage.
19: 18 petites cabanes en bois sont éparpillées parmi les arbres de la forêt de Roseux. André vient rendre ses clés. Ses enfants font la course entre les arbres une dernière fois avant de monter dans la voiture. Le Parisien sait déjà qu'il reviendra.
20: Pour chercher un peu de champignons, ben on n'a pas vu parce qu'il n'y avait pas beaucoup de pluie. Donc on reviendra encore une fois là.
19: C'est la deuxième fois qu'il vient à Yusa. Il habite à Paris et juste avant de rentrer, il est venu se ressourcer une dernière fois.
20: J'étais sur la Côte d'Azur, c'est pas le même ressenti que dans la forêt. La forêt, on est loin de grandes villes. Ici, vraiment tranquille, il n'y a pas de lumière dans la nuit. Donc on voit les ciels très clairs. Les enfants, ils aiment beaucoup.
19: Dans leur jeunesse, André et sa femme jouaient un peu plus aux aventuriers. Camping au Canada, road trip en Chine. Mais depuis la naissance de leurs enfants, les deux cadres préfèrent la pseudo-aventure tout confort.
21: T'as un petit peu de panorama de champ derrière. T'as tout le petit bain nordique.
19: Arnaud, le directeur des lieux, détaille les différents écologes du domaine.
21: Moi, quand t'arrives dans ta cabane, t'as toujours chez nous un petit kit avec verre à vin, verre à eau, carafe. Donc là, ici, au rez-de-chaussée, tu as la banquette. Toutes nos cabanes sont équipées d'un poêle à bois. Hop, les toilettes. Tu as la chambre avec la salle de bain. Et voilà, mais tu vois, voilà, t'es dans ton lit et t'es au bord de la forêt, quoi.
19: Mais ni écran, ni wifi. Et André s'en félicite. Il a grandi dans une grande ville, vit maintenant à Paris. C'est important pour lui que ses enfants soient un peu en contact avec la nature.
20: Je les emmène pour découvrir la nature.
19: Pourquoi c'est important ?
20: C'est important parce que maintenant, le monde, tout est automatique, IA, tout ça. Et ben, il faut toujours garder la capacité de vivre et tout seul. Vous voyez, les enfants, ils sont toujours avec l'appareil électronique, les trucs comme ça. Il faut être déconnecté avec l'Internet, les choses comme ça.
19: Sa fille Camille n'est pas forcément du même avis.
0: J'étais un peu déconnectée parce que je jouais avec mes amis.
2: Ça t'a manqué un peu ?
0: Un peu.
20: À l'époque, on n'a pas d'iPhone, hein. On n'a même pas de TV.
19: Mais la petite fille adore se réveiller en pleine forêt, c'est la dépayse du 10e arrondissement de Paris.
0: J'aime bien être dans la ville, mais j'aime aussi être dans la nature parce que c'est calme. Et j'aime bien le calme.
2: Du coup, tu connais un peu les plantes, tu connais les animaux, c'est quelque chose qui t'intéresse ?
0: Pas vraiment, mais j'aime beaucoup les animaux.
2: T'as pas vu beaucoup d'animaux ici ?
0: Bah, j'avais entendu des petits bruits, comme un grand animal, j'avais juste vu l'ombre qui est passée, mais après, bah, je sais pas.
21: Là, regarde.
2: Voilà.
21: C'est un torche-pot.
19: Pour Arnaud, le directeur du domaine, c'est aussi l'occasion de faire redécouvrir la nature à certains citadins.
21: Moi, mon objectif, c'est pas que ce soit une espèce d'aquarium et les gens regardent et disent « Ah, c'est la nature ». Non, il faut qu'ils aillent dedans, mais il faut qu'ils apprennent aussi à justement se déplacer, à respecter la nature. Et ici, tu as une faune qui est complètement nature et tu as des animaux, mais vraiment sauvages. Donc, tu as des chevreuils, des biches, des sangliers, des renards, des lapins, beaucoup d'oiseaux.
19: Il travaille dans l'hôtellerie depuis plusieurs années et il le voit, le luxe a changé.
21: Le luxe, c'est de moins en moins des choses quantifiables et c'est plutôt de l'ordre de l'expérience. Clairement, je pense qu'aujourd'hui, le luxe pour les gens, c'est d'avoir une expérience un peu unique, quelque chose de rare, quelque chose en fait authentique.
19: Mais si ce type de tourisme permet de préserver la nature, il est loin d'être accessible à tous. Comptez près de 300 euros pour une nuit.
22: Reportage signé Oriane Gendreau.
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22: Une page de l'histoire politique française va se tourner dans 9 mois lorsque les électeurs désigneront le successeur d'Emmanuel Macron qui sera resté 10 ans au pouvoir. Et avant de se plonger dans la campagne pour la présidentielle 2027, le service politique de RFI vous replonge dans les 5 derniers scrutins de 2002 à 2022. Aujourd'hui, pour le deuxième épisode, Victorien Villaume retrace le duel entre Nicolas Sarkozy et Ségolène Royal en 2007.
23: Le duel s'installe tôt dans la campagne, 6 mois avant le premier tour, des sondages mettent déjà les deux candidats en tête et la dynamique ne s'inversera pas comme on l'entend ici sur France 2 en mars 2007.
24: Les positions restent stables comme vous le voyez sur ces courbes. Au premier tour, Nicolas Sarkozy est crédité de 29,5% des voix, Ségolène Royal de 25,5%.
23: Deux candidats, deux créneaux bien distincts. À gauche, Ségolène Royal se positionne volontiers sur la démocratie participative et la réduction des inégalités.
25: Je veux aujourd'hui redonner courage et espoir aux plus faibles.
23: Pour Nicolas Sarkozy, ce sera la sécurité et le fameux slogan « Travailler plus pour gagner plus ».
26: Le travail, c'est la liberté. Le travail, c'est l'égalité des chances.
23: Dans les deux camps, les critiques fusent. Nicolas Sarkozy défend les intérêts d'un tout petit monde qui ne pense qu'à lui, tacle la socialiste, quand le candidat UMP dénonce la faillite morale de la gauche et chacun s'accuse d'abaisser le niveau du débat.
27: La droite est peu regardante sur les méthodes.
28: Si certains veulent tirer la campagne vers le caniveau, je ne les suivrai pas.
23: 22 avril 2007, soir du premier tour, Nicolas Sarkozy prend une nette avance.
29: Ce premier tour de l'élection présidentielle est une victoire pour notre démocratie.
23: Le centriste François Bayrou devient alors l'arbitre, mais refuse de donner une consigne de vote.
30: L'un comme l'autre vont déséquilibrer le déficit et la dette.
23: Dans l'entre-deux-tours, une séquence restera en mémoire lors du débat regardé par 20 millions de téléspectateurs, un record. Ségolène Royal hausse le ton au sujet de la scolarisation des enfants handicapés et des une colère saine.
31: Je suis très en colère et les parents et les familles qui vous
32: calmez-vous,
31: et les parents non je ne me calmerai
32: ne pas.
31: Pas
32: du doigt avec
31: non,
32: ce
31: calmerai
32: pour être
31: pas.
32: Président de la
31: Parce
32: République, il faut être calme.
31: Non, il y a des colères qui sont parfaitement saines.
23: Pas de quoi toutefois retourner la dynamique, malgré la mobilisation de 40 000 personnes lors du meeting d'entre-deux-tours de Ségolène Royal au stade Charletti.
27: La voulez-vous la liberté ?
23: C'est la défaite.
33: Nicolas Sarkozy est élu nouveau président de la République avec 53% des voix.
23: 2 millions de voix manquent à Ségolène Royal.
34: Je remercie du fond du cœur les près de 17 millions d'électeurs et je mesure leur déception et leur peine.
23: Nicolas Sarkozy, lui, prononce son discours officiel de victoire devant une immense foule place de la Concorde à Paris.
35: Je ne vous trahirai pas, je ne vous mentirai pas, je ne vous décevrai pas.
23: Il fait ensuite sa victoire au UP restaurant parisien Le Fouquet.
36: Le marathon reprend. Direction un grand restaurant où Nicolas Sarkozy retrouve ses proches, dont Johnny Hallyday.
23: Les débuts du président Bling Bling, comme le surnommeront ses adversaires tout au long du mandat. Oh oh oh oh oh oh oh oh.
22: Victorien Villot. On jette un coup d'œil à la suite du programme sur Radio France Internationale à 12h30, temps universel, ce sera Afrique Midi. Bonjour Nicolas Sûr.
1: Bonjour Paul Lonsin-Spinelli.
22: Qu'est-ce qui sera au sommaire?
1: Le Sénégal et les réactions après la décision du président Bassirou Diomaye Faye de soutenir la candidature de son prédécesseur Macky Sall au poste de secrétaire général de l'ONU. Satisfaction pour l'ancien président, indignation du côté des familles de victimes de la répression. Et silence radio au PASTEF, le parti de Bassirou et de son désormais rival Ousmane Sonko.
22: Merci Nicolas et à tout à l'heure. Tout de suite, musique sur RFI.

0: Voici Koukagne, un duo féminin occitan qui s'est formé il y a 10 ans et qui fait la tournée des festivals cet été pour promouvoir son album Flamé Folkloré. C'est votre choix musical, Léa Boutin-Rivière. Bonjour.
1: Bonjour Paul, bonjour à toutes et à tous.
0: Léa, ces deux musiciennes sont portées par leur polyphonie directement tirée du folklore régional.
1: Et oui, je vous ai d'ailleurs dit bonjour. J'aurais peut-être mieux fait de vous saluer avec un adéou. C'est comme ça qu'on dit en Occitanie, adéou Paul. Cette région, l'Occitanie, donc, qui traverse le sud de la France d'est en ouest. Vous l'aurez deviné, c'est de là que viennent Lila Freiss et Caroline Dufaux, les deux moitiés de Koukagne, qui chantent donc exclusivement en occitan, à la fois des compositions originales, des légendes mises en musique ou bien d'anciennes chansons populaires.

0: instrumentation aussi, la tradition est à l'honneur. Les deux musiciennes de Koukagne se servent essentiellement de leur voix en polyphonie. Elles se répondent toujours l'une l'autre. Et de percussions corporelles, dit plus clairement. Leur corps sert d'instrument de musique, claquement de main, tapement du pied, souffle. Et puis surtout, comme le raconte Caroline Dufaux dans un instant, elles utilisent un instrument typique des Pyrénées.
1: On tape sur des tambourins à cordes, los tambores de cordas. Donc c'est 6 cordes qui sont tendues sur une caisse de résonance que tu frappes. Et en fait, il y a un petit anneau de fer qui vient toucher la corde juste quand elle vibre. Donc ça rajoute un grésillement en fait, qui vient amplifier le spectre des harmoniques et tout ça. Donc c'est un son très riche. Et puis vu qu'il y a une battue, une frappe, il y a de la rythmique quoi, dedans. Et nous, on a toujours travaillé sur les cadences de la musique à danser. Et donc c'est vraiment notre grand camarade, notre grand soutien de chant et de rythme. Et ça nous plaît.
2: Accoustu, madame.

0: Alors voilà pour la forme. Et sur le fond, Léa, Koukagn, c'est un groupe extrêmement politique.
1: Oui, en réalité, c'est difficile de même séparer la forme du fond, puisque chanter en occitan, c'est déjà un acte politique en soi. Dans Clam, qu'on vient d'entendre, les deux femmes racontent comment l'État français a voulu éradiquer cette langue. Dans Forabanda, elles décrivent l'exil dans son propre pays et la réappropriation de sa tradition.

0: Et l'engagement de Coucagne ne se limite pas aux enjeux locaux. Plus largement, le duo porte des messages écologistes, féministes et décoloniaux, quitte parfois à réécrire certains textes traditionnels.
1: En fait, ce que les deux musiciennes veulent faire, c'est aussi revendiquer un folklore porté sur des valeurs d'ouverture.
0: En France, le folklore a largement été accaparé depuis des décennies par les forces conservatrices, voire d'extrême droite. Avec ce flamé folkloré, folklore flamboyant, Coucagne décide de voir la tradition par le bout plus large de la lorgnette, comme un lieu de joie et d'accueil. On écoute Lila Freiss.
2: Nous, ce qui nous intéresse dans le folklore, c'est que c'est plutôt une manière de se connecter à tout ce savoir-vivre ensemble. Il n'y a rien de tel que réinvestir la fête pour vivre ensemble comme il faut et se référer à ces traditions. Cette question de l'extrême droite, c'est quelque chose qui nous préoccupe et qu'on essaye de nous travailler à notre endroit. Le partage, le fait de donner envie aux gens de chanter avec eux. Voilà.

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2: Walter Mossmann war eine der musikalischen Stimmen im Südwesten. In Wiel sang er im alemannischen Dialekt, auf Platten eher auf Hochdeutsch.
0: Da wird also dieses Protestgeschehen nochmal auf einer plastischeren Art heruntergebrochen erzählt und bei den Refrains kann man mitsingen. Und das Gute daran ist, dass Lieder natürlich auch Emotionen transportieren. Also in erster Linie ging es da schon darum, die Leute, die sowieso schon SympathisantInnen sind, nochmal zusammenzubringen. Und ging sicher auch um Spaß, denn es macht ja auch Spaß, zusammen ein Lied zu singen.
2: Es gab nicht nur die Liedermacher.
0: Es gab da auch so alternative Blaskapellen und so. Die haben absichtlich schief gespielt. Hier in Freiburg gab es eine, die hieß Rote Note. Da machten auch Frauen mit. Das war in der Blasmusik gar nicht so üblich bis dahin.
2: In Deutschland gibt es eine Tradition des politischen Liedes, die bis zur Deutschen Revolution im Jahr 1848 zurückgeht. Schon damals sind Lieder wie »Die Gedanken sind frei« entstanden.
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2: Aber davon wussten die jungen Demonstranten in den 1970ern nicht viel.
0: Die Gedanken sind frei ist das erste Volkslied, was hier in unser Archiv gekommen ist. Sozusagen von der Nummerierung her. Das ist ganz, ganz lustig, ja. Ich glaube, das hat einen Grund, warum man darüber nichts gelernt hat. Weil natürlich diese Freiheitslieder oder Lieder demokratischen Charakters nicht so richtig in so ein konservatives Unterrichtsbild passten. Als die Folkbewegung so in den 70ern anfing, hat sie auch erstmal überhaupt angefangen zu schauen, wo überhaupt interessante Ressourcen liegen. Und es gab in der DDR einen berühmten Volksliedforscher, der hieß Wolfgang Steinitz. Der hat ein zweibändiges Werk herausgegeben, das hieß Lieder demokratischen Charakters aus 6 Jahrhunderten.
2: Volkslied, das klang für die jungen Revoluzzer im Westen arg nach Volksmusik. Im Osten dagegen wurden die politischen Lieder der Vergangenheit, die der überzeugte Kommunist Steinitz gesammelt hatte, gern gesungen. Einer der besten Experten für die Liedermacherszene der DDR ist ein Schotte, David Robb, der jetzt in Belfast in Nordirland lehrt. Er spricht hervorragend Deutsch, denn er hat in der DDR studiert.
4: Ich war da für ein ganzes Jahr. Ich war in Rostock, 82 bis 83. Und das war eine ganz interessante Zeit. Es war auch vor Gorbatschow. Es war ziemlich schwierig, ganz viel Zensur und so. Aber da ich Musiker war, habe ich ganz viele Musiker in Rostock kennengelernt.
2: Für deutsche Hörer, die immer zuerst nach Großbritannien und den USA schauen, ist es vielleicht überraschend. David Robb war fasziniert von der deutschen Liedermacherszene.
4: In Deutschland gab es immer Ost und im Westen auch. Also ganz viele populäre Liedermacher, die auch ganz poetisch waren. Und das hat mich interessiert, weil das hat bei uns gefehlt, dachte ich. Also das hatte so ein intellektuelles Niveau, das meistens bei uns es nicht gab.
2: Die SED-Parteiführung hielt die Arbeiterkampflieder der Vorkriegszeit hoch, etwa die Songs von Brecht und Eisler. Die systemkritischen Jugendlichen sangen lieber die von Steinitz gesammelten Freiheitslieder.
4: Und viele von den DDR-Vorgruppen, die haben ihre Quellen dort gefunden. Und sie haben diese Art Lieder gesungen, als wenn sie die über die Gegenwart sprechen. Und das war ganz kritisch, aber war auch so eine Art, es war ein Mittel so, durch die Zensur zu kommen, weil es nicht zensiert wurde.
2: Natürlich dichteten die Liedermacher auch neue Lieder, in denen sie sich mit der Gegenwart in der DDR auseinandersetzten. Und hier liegt die erste Antwort auf die Frage, was Lieder bewirken können. In Diktaturen und autokratischen Systemen können sie den Herrschenden so zusetzen, dass die das zarte Pflänzchen Musik mit brutaler Gewalt zu zerstören versuchen. Etwa im Fall Wolf Biermann.
5: Du lass dich nicht verhärten in dieser harten Zeit.
2: Der hatte nicht nur Auftrittsverbot in der DDR. Als er zu einem Konzert in der Sporthalle in Köln ausreisen durfte, wurde Biermann ausgebürgert, obwohl er ein zwar kritischer, aber letztlich loyaler DDR-Bürger war.
1: und brechen ab sogleich.
4: Oder in Russland mit der Frauen-Punk-Band, die von Putin verboten wurde. Pussy Riot. In manchen Kontexten, wo es richtig heikel ist und wenn die Leute eine Popularität haben, dann ist es.
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7: 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Et c'est l'heure d'Afrique Midi. Bonjour Nicolas Sûr.
8: Bonjour Paul Lonsin-Spinelli. Bonjour à toutes et à tous. Les réactions au Sénégal après la décision du président Bassirou Diomaye Faye de soutenir la candidature de Macky Sall au poste de secrétaire général des Nations Unies. Satisfaction dans le camp de l'ancien président. Indignation du côté des familles des victimes de la répression. Et silence radio au PASTEF, le parti de Bassirou et de son désormais rival Ousmane Sonko. En RDC, l'opposition accepte la demande des confessions religieuses de reporter sa marche contre le changement de constitution. Des confessions qui commencent à préparer le dialogue annoncé par la présidence.
7: Un dialogue avec qui et pour débattre de quoi ? L'analyste Trésor Kibongula est notre invité.
8: Il prétend depuis des années être le fils du président Biya et affirme depuis peu que Franck Biya est un enfant adopté. Personnalité bien connue au Cameroun, Georges Gilbert Baongla a été arrêté hier entre Yaoundé et Douala.
7: La nouvelle a fait sensation hier. Le Sénégal va soutenir la candidature de Macky Sall au poste de secrétaire général de l'ONU.
8: Oui, la présidence l'a annoncé hier, trois jours après une rencontre inédite entre l'ancien chef d'État et son successeur, Bassirou Diomaye Faye. Première réaction, Juliette Dubois, celle de Macky Sall lui-même.
9: Oui, tout à fait. Sur les réseaux sociaux, il remercie chaleureusement le président Diomaye Faye et se dit honoré par cette décision. Son parti, l'APR, va plus loin dans un communiqué. Il salue, je cite, la hauteur de vue et l'esprit républicain du chef de l'État et parle d'une décision historique. Du côté des familles de victimes des manifestations de 2021 à 2024, le ton est tout autre. Boubacar Seye, à la tête d'un des collectifs de victimes, juge ce revirement incompréhensible. Il estime que Macky Sall est, je cite, disqualifié pour les Nations Unies car il doit répondre de ces violences. Et du côté du PASTEF, la formation ou l'ancienne formation du président, ce n'est pas encore très clair aujourd'hui. C'est le silence pour l'instant. Le parti n'a pas réagi officiellement. Un responsable joint plus tôt dénonce des calculs politiciens du président, mais explique que le parti d'Ousmane Sonko préfère prendre de la hauteur. On va voir si ça mérite une réaction, m'a-t-il expliqué. Le parti semble surtout tourner vers l'échéance suivante, les élections locales de janvier 2027. Le président de la République n'a pas encore publié le décret de convocation du corps électoral et PASTEF menace de saisir l'Assemblée nationale pour s'assurer que les élections ne seront pas repoussées.
8: En tout cas, Juliette, l'annonce hier a surpris car le Sénégal avait d'abord refusé d'apporter son soutien à Macky Sall.
9: Oui, tout à fait. Pour rappel, c'est assez inédit. C'est le Burundi qui avait porté la candidature de Macky Sall au nom de l'Union africaine. Mais initialement, le Sénégal avait affirmé ne pas avoir été associé à la démarche et avait donc refusé de la soutenir. L'Union africaine avait du coup, elle aussi, refusé d'apporter son aval, ce qui fragilisait largement la candidature de Macky Sall. Ce qui a changé, selon de nombreux analystes, Bassirou Diomaye Faye doit lancer son propre parti dans les prochains jours et il a besoin d'alliés pour former une large coalition. Dans ce contexte, se rapprocher de l'APR devient éminemment stratégique.
8: Juliette Dubois en direct de Dakar. Soutien inattendu donc du Sénégal pour cette candidature de Macky Sall au poste de secrétaire général des Nations Unies. Guillaume Thibault, qu'est-ce qui va changer ?
10: Le Sénégal a désormais l'obligation de mener campagne pour Macky Sall, mais l'Union africaine n'est pas nécessairement une priorité. Le candidat n'a pas besoin du soutien officiel de l'UA, rappelle le chercheur Paul Simon Andy, qui poursuit. Un nouveau vote demandé par Dakar serait, en cas de rejet, un nouveau caillou dans le parcours de l'ex-président. Macky Sall a mené campagne auprès des membres permanents du Conseil de sécurité, qui, avec leur droit de veto, seront la clé du vote prévu fin décembre. Tête à tête avec Emmanuel Macron, avec le ministre des Affaires étrangères chinois, Macky Sall a tissé sa toile face à ses principaux rivaux, Michelle Bachelet, l'ancienne présidente du Chili, et l'Argentin Rafael Grossi, actuel président de l'AIEA. Au sein de l'Union africaine, 19 pays sur 55, notamment le Nigeria, refusent pour le moment de soutenir Macky Sall pour respecter la rotation dans la désignation du secrétaire général des Nations Unies. en rappelant que c'est désormais le tour de l'Amérique latine. Mais cette coutume n'est pas toujours respectée et dans les coulisses de l'ONU, il se murmure que le Nigeria justement serait prêt à présenter un nouveau candidat en cas de rejet de tous les autres. En l'occurrence, l'actuelle vice-secrétaire générale de l'ONU, l'adjointe d'Antonio Guterres, la Nigériane Amina J. Mohamed.
7: Au Mali, le procès de 6 personnalités emprisonnées depuis 5 ans pour tentative de complot contre le gouvernement se poursuit.
8: Oui, toutes sont liées à l'ancien président de transition, Bandao, qui avait été propulsé à son poste par le coup d'État de l'an 2020 avant d'être destitué un an plus tard par les mêmes militaires parce qu'il voulait en écarter certains d'entre eux. Parmi ces 6 personnalités, l'ancien chef de la sécurité d'État, le colonel Kassoum Goïta, et l'ancien secrétaire général de la présidence, Kalilou Doumbia, David Baché, les accusés nient en bloc et la cour a entendu hier l'unique témoin sur lequel repose toute accusation.
7: Et à la barre, l'adjudant-chef Bagayoko explique avoir reçu de son oncle, le féticheur Issa Maké, un téléphone portable sur lequel l'opérateur économique Sandy Ahmed Saloum l'aurait appelé de la part du colonel Kassoum Goïta, alors chef de la sécurité d'État. Mission lui est confiée de recruter des hommes pour un coup d'État. Refusant d'être complice, le militaire se confie à une connaissance au sein des services de renseignement. L'adjudant-chef Bagayoko raconte avoir dès lors joué un double jeu pour piéger les accusés, qui démentent catégoriquement. Aux nombreuses questions qu'il lui sont ensuite posées sur les détails de ce complot, l'unique témoin sur lequel repose toute l'accusation presque invariablement répond « Je n'ai pas de réponse ». Alors qu'il assure avoir rencontré physiquement le colonel Kassoum Goïta et Sandy Ahmed Saloum et parlé avec eux au téléphone, l'adjudant-chef Bagayoko avoue ne pas les reconnaître dans le tribunal, pas même leur silhouette, ni leur voix. L'accent de l'opérateur économique, Bamana, répond le militaire, suscitant la perplexité de la cour qui connaît son accent, son rail.
8: Des révélations, le militaire en a fait d'autres, David.
7: Bagayoko, absent au début du procès, reconnaît qu'il était à Bamako la veille de son ouverture. Ses dépositions ont toutes été réalisées dans les locaux de la sécurité d'État et jamais devant la brigade de gendarmerie en charge de l'enquête. Le juge d'instruction l'a bien entendu par la suite, mais sans jamais le confronter aux personnes qui l'accusent. Sergent à l'époque, Bagayoko a été promu adjudant-chef après l'affaire pour son mérite, selon lui. Un représentant du contentieux de l'État fait un malaise, le président clôt la séance. L'adjudant-chef Bagayoko doit finir ce mercredi d'apporter ses réponses. Viendront ensuite les réquisitions du procureur et les plaidoiries des avocats.
8: Au Cameroun, il prétend depuis des années être le fils du président Biya. Homme politique, ancien patron de presse, Georges Gilbert Bahongla, 62 ans, était recherché depuis plusieurs mois pour des faits présumés d'usurpation de titres, diffamation et cybercriminalité. Polycarpe et Samba, on apprend qu'il a été arrêté hier.
11: Oui, des sources de la gendarmerie, l'arrestation a eu lieu vers 22h30 aux encablures de la ville d'Edea sur la nationale numéro 3 qui relie la capitale Yaoundé à la cité portuaire Douala. Selon des témoins de la scène, Georges Gilbert Bahongla venait d'être impliqué avec son véhicule dans un accident de la circulation lorsqu'il a été forcé de s'immobiliser. Des hommes identifiés comme des gendarmes en cagoule l'ont ensuite conduit dans les cellules du secrétariat d'État à la Défense, SED, à Yaoundé. Selon un message porté des forces de l'ordre que nous avons pu consulter, Georges Gilbert Bahongla a vigoureusement résisté à son interpellation qui a nécessité l'intervention de plusieurs gendarmes. Face à ces derniers, il aurait de nouveau revendiqué sa filiation de fils aîné du président de la République. Une identité qu'il clame depuis plus d'une décennie, librement et publiquement, y compris dans les médias. À cette revendication de filiation, il a récemment ajouté la contestation de celle de Franck Biya, qui ne serait d'après lui qu'un fils adoptif du chef de l'État. Convoqué en avril dernier pour répondre de ses affirmations, il ne s'était pas présenté à ses enquêteurs. Georges Gilbert Bahongla avait plutôt formulé une exigence que des tests ADN soient pratiqués sur lui-même, Franck Biya, et le président Paul Biya pour définitivement clarifier cette question de la filiation.
8: Paul Biya qui a quitté le Cameroun il y a 44 jours. Son départ pour un court séjour privé en Europe avait été annoncé le 7 juin dernier. Depuis, le président âgé de 93 ans n'est toujours pas rentré et cela alimente toutes les spéculations. À Yaoundé, le reportage de Richard Onanena.
12: Arthur a pris place sur cette terrasse du quartier Bastos depuis quelques minutes. Entre deux gorgées de café, il évoque l'absence prolongée du chef de l'État.
13: Un papa doit vivre à la maison. Parce que nous sommes dans une situation où on ne voit pas le papa. Et donc justement, quand papa n'est pas là, chacun sort, chacun fait comme il veut.
12: Paul Biya a quitté la capitale camerounaise le 7 juin pour un court séjour privé. Depuis, la date de son retour reste un mystère alors que des rumeurs sur son état de santé alimentent les conversations. Pour Valérie, autre client de l'espace, c'est surtout la communication autour du voyage du président qui pose problème.
14: C'est difficile de s'imaginer imaginer de vivre dans un pays où le chef de l'État, qui a été élu il y a à peine 6-7 mois, ne donne pas de nouvelles. Ce qui laisse libre cours à toutes sortes d'interprétations, toutes sortes de rumeurs.
12: Dans son atelier, cet homme se présente comme un fervent partisan de Paul Biya. Pour lui, de nombreux Camerounais sont trop prompts à juger, oubliant que, malgré sa fonction, le président peut s'accorder des vacances.
15: Depuis plus de 4 décennies à la tête de notre nation, il a consacré une grande partie de sa vie au service du Cameroun. Cet engagement représente un immense sacrifice fait de responsabilités, de décisions difficiles et d'un dévouement constant envers la République.
12: Si plusieurs analystes estiment qu'au-delà de 45 jours, le Conseil constitutionnel devrait constater la vacance du pouvoir, comme le suggère le député de l'opposition Jean-Michel Nietzsche, aucun texte ne légifère sur la durée d'absence du chef de l'État hors du territoire national. Richard Onanena, Yaoundé. RFI.
7: En République démocratique du Congo, l'opposition réunie dans la plateforme C64 reporte sa marche qui était prévue le 22 juillet.
8: Une marche contre le projet présidentiel de modification de la Constitution. Ce report, les confessions religieuses à qui le président Tshisekedi a confié l'organisation d'un dialogue national l'avait demandé. La coalition de l'opposition décide donc d'une pause, mais elle fixe tout de même un ultimatum au chef de l'État, à Kinshasa, Pauline Azidi.
16: Il nous faut des garanties, confie un membre de l'opposition un peu avant l'annonce de ce report, et l'une de ces garanties, c'est cet ultimatum fixé à Félix Tshisekedi. La plateforme C64 exige que le dialogue national soit officiellement convoqué avant le 15 août prochain, sinon elle reprendra ses actions. La coalition demande d'ailleurs à ses sympathisants de rester concentrés, car tout l'enjeu de ces derniers jours était justement de ne pas démobiliser les militants tout en donnant un gage de bonne volonté à la médiation religieuse qui avait demandé le report de la manifestation. L'opposition a en effet beaucoup insisté pour que ce soit la CENCO et le CC qui soient nommés en charge de l'organisation de ce dialogue. Il ne faudrait désormais pas les mettre en difficulté. Enfin, les dirigeants de l'opposition précisent qu'ils resteront vigilants dans les jours à venir. Le pouvoir doit éviter toute provocation, affirme Prince Epengue, le porte-parole de la Mouka, la plateforme de Martin Fayoulou. Une des lignes rouges serait la promulgation de la loi référendaire voté en juin, qui ouvre la porte à un changement constitutionnel. Pauline Azidi, Kinshasa, RFI.
8: Et ce dialogue politique à venir, on en reparle dans la deuxième partie d'Afrique Midi avec notre invité, l'analyste politique Trésor Kibongula.
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8: Il est 13h42 à Kinshasa dans la deuxième partie d'Afrique Midi aux Comores. Le ministère de l'Intérieur interdit les cérémonies de mariage pendant les heures de travail. Objectif, lutter contre l'absentéisme dans la fonction publique. Et puis en football, pas de repos pour Ricardo Pico Lopez, le défenseur capverdien qui a emmené les Requins Bleus en 16e de finale du Mondial, dispute aujourd'hui avec son club irlandais le deuxième tour préliminaire de la Ligue des Champions.
7: Au Ghana, la chute d'un poids lourd du NPP, l'ancien parti au pouvoir.
8: Bernard Antuibo Asiako a été condamné à 20 ans de prison pour exploitation minière illégale. Homme d'affaires, patron de médias et figure influente de la vie politique, il était longtemps apparu intouchable, Christina Okello.
18: Au Ghana, tout le monde presque connaît son surnom, Chairman Wantumi, un surnom qui signifie d'ailleurs « Personne ne peut rivaliser avec moi ». À la tête du NPP dans la région Ashanti, principal bastion électoral de l'ancien parti au pouvoir, son influence était considérable. Mais Chairman Wantumi est aussi le propriétaire d'Akonta Mining, une société qui détenait une concession aurifère dans la ville de Samrabwa, dans l'ouest du Ghana. La justice lui reproche d'avoir laissé deux hommes extraits de l'or sous le site sans licence minière ni autorisation pour leur transférer ses droits. En avril 2025, une opération policière conduit à l'arrestation de l'un de ces hommes et de 28 autres personnes. Pour la haute cour, Chairman Wantumi ne s'est donc pas contenté de fermer les yeux. Il a illégalement attribué des droits miniers et facilité une exploitation sans licence. Une condamnation à 20 ans de prison donc, parmi les plus lourdes jamais prononcées au Ghana dans un dossier de ce type, et qui nourrit l'espoir d'en finir avec l'impunité entourant les Galamsey, ce fléau qui ravage les terres et pollue les cours d'eau.
8: Oui, le Galam, c'est le nom donné au Ghana à l'exploitation illégale de l'or. J'ajoute que la défense de Bernard Antui-Boissiakou a annoncé son intention de faire appel.
7: Aux Comores, le ministère de l'Intérieur demande aux maires et aux préfets d'interdire les cérémonies de mariage pendant les heures de travail.
8: Oui, plus possible de se dire oui du lundi au jeudi de 8h à 12h et de 13h à 17h, ni le vendredi matin. Cette mesure destinée à lutter contre l'absentéisme dans la fonction public est toutefois loin de faire l'unanimité. À Moroni, le reportage d'Abdallah Zembaba.
19: Dans moins de 2 semaines, Daoudou Khalifa célébrera son grand mariage. Plusieurs centaines de personnes sont invitées, alors qu'en beaucoup, il ne compte pas changer ses plans.
20: Ce pays peut décréter 4 jours de jours fériés. Ça veut dire que les gens n'ont rien à faire. Je ne pense pas que ça puisse modifier d'un iota l'organisation de mon mariage, parce que les gens ne vont pas obéir. Le seul effet qu'il y a, on constate une perte progressive de l'autorité.
19: Au-delà des futurs mariés, cette circulaire remet aussi sur la table un problème plus ancien, celui de l'absentéisme dans les administrations. Ibrahim Omar, secrétaire général de la Confédération des travailleurs comoriens, est pour les réformes, mais estime que les cérémonies ne sont pas à l'origine du phénomène.
21: Le fait que les fonctionnaires quittent leur boulot pour assister à des cérémonies, c'est une conséquence. Parce que même s'il n'y a pas de cérémonie de mariage, on les voit dans les places publiques, tout proche de leur bureau. Pourquoi ils traînent en palabrant? Donc moi, ce que je propose, c'est de poser les vrais problèmes. Et à partir de ces causes, on peut donner aussi des solutions.
19: Le gouvernement, lui, ne compte pas revenir sur sa circulaire. Pour le ministre de l'Intérieur, les sanctions ne suffisent pas et il faut agir en amont pour limiter l'absentéisme. Abdallah Zembaba Moroni, RFI.
7: En football, le mondial est terminé, mais certains de ses héros n'auront pas eu le temps de prendre de vacances.
8: Oui, c'est le cas du Capverdien Ricardo Pico Lopez. Le défenseur a marqué l'histoire des requins bleus en les emmenant en 16e de finale pour leur première participation à une Coupe du Monde. Il espère désormais marquer l'histoire du football de son pays natal, l'Irlande, jamais représentée en phase finale de la Ligue des Champions. La route est encore longue, mais son club Shamrock Rovers dispute ce mardi le 2e tour préliminaire. Babacar Diarra.
22: En suivant les pas du Capverdien Pico Lopez, l'Irlande a vécu par procuration son morceau de Coupe du Monde. Parce que si les Boys in Green n'étaient pas qualifiés, le natif de la banlieue de Dublin est avant tout un enfant du pays. Et au lendemain de la parade des requins bleus à Praia, son retour a été documenté dans les journaux télévisés irlandais. Depuis, les sollicitations médiatiques et autres hommages comme celui de la mairie de Dublin rythment son agenda. Mais déjà, le défenseur de 34 ans est reparti dans une autre quête avec les Shamrock Rovers, champion d'Irlande 2025 et leader de la saison en cours disputée sur une année civile. Le capitaine veut faire des hoops, le premier club irlandais à accéder à la phase finale de Ligue des Champions. Lors du premier tour préliminaire retour, le Capverdien a contribué à renverser une situation mal engagée avec un succès à domicile 5-1 face au Maltais de Floriana. Pour atteindre la cour des grands, il lui reste encore 4 tours à franchir.
8: Il est 14h48 à Paris, Paul Lonsas-Minelli, les grands titres de ce 21 juillet.
7: L'armée libanaise accuse les troupes israéliennes d'avoir tiré dans sa direction alors qu'elle se déployait dans une zone du sud du Liban, une zone pilote occupée par Israël et qui doit repasser sous contrôle libanais en vertu de l'accord cadre signé entre les deux voisins il y a un mois. La semaine dernière, 144 personnes sont mortes ou portées disparues au large de la Mauritanie selon le Haut Commissariat pour les réfugiés. Au total, 3 opérations de sauvetage et de débarquement ont été menées la semaine dernière permettant de ramener à terre 787 personnes. Et puis le chef de l'opposition indienne appelle à la démission du Premier ministre Narendra Modi. Rahul Gandhi dénonce la répression d'une mobilisation d'étudiants au sein du groupe Parti des Cafards. Hier, au moins 180 personnes ont été blessées dans des heurts entre manifestants et forces de l'ordre. Le mouvement de la jeunesse a prévenu. Les rassemblements qui ont commencé il y a un mois vont se poursuivre jusqu'à des réformes du système universitaire et le départ du ministre de l'Éducation nationale. En République démocratique du Congo, la présidence a annoncé la convocation d'un dialogue national dont l'organisation devrait être confiée aux confessions religieuses. Premier résultat, l'opposition politique a accepté hier de suspendre une marche contre le changement de constitution qui devait avoir lieu demain. Un dialogue avec qui et pour quoi faire? Trésor Kibangula, analyste politique à Ebouteli, à l'Institut congolais de recherche sur la politique, la gouvernance et la violence. Et votre invité, Nicolas Sûr.
8: Bonjour, Trésor. Trésor Kimangula.
0: Bonjour.
8: Ce dialogue national, l'opposition le réclame depuis longtemps. Pourquoi Félix Tshisekedi a-t-il fini par l'accepter ?
0: Je pense qu'il y a plusieurs niveaux de réponses à cette question. D'abord, du côté du pouvoir, on insiste sur le fait que c'est un aboutissement d'un processus qui a été engagé depuis plusieurs mois. Hein. On se rappelle encore qu'il y a eu une feuille de route commune entre le cabinet du président de la République et les confessions religieuses qui a été rendue publique en août 2025 déjà. Mais je pense que aussi que le contexte politique et sécuritaire a certainement accélérer les choses parce qu'on a vu depuis quelques temps l'opposition interne ici à Kinshasa s'est constituée en une plateforme qui organise désormais des manifestations. Il y a eu un sit-in et une marche qui a été réprimée dans la violence et ces rapports, les rapports aussi entre les pouvoirs et cette partie de l'opposition est devenue très très tendue à Kinshasa. Vous le disiez, cette marche qui était prévue encore le 22 juillet qui a été reportée. Donc il y a tous ces événements qui participent à ce que les pouvoirs puissent enfin considérer qu'il y a une crise sécuritaire d'un côté et reconnaître aussi qu'il y a des questions internes, une crise politique interne depuis quelques temps qui n'était pas encore adressée. Donc c'est un pas dans la bonne direction, mais qui a été franchi dans la douleur.
8: Trésor Kimangula, ce dialogue, il doit parler de quoi ? De la situation à l'Est, du changement de constitution défendu par le camp présidentiel qui provoque de vives tensions politiques à Kinshasa ?
0: Oui, l'agenda du dialogue annoncé reste aussi un point de discussion. Je pense que les évêques qui ont commencé déjà la médiation, hein, parce qu'ils sont allés voir les religions, on va dire les confessions religieuses, parce qu'il faut souligner là aussi qu'il y a à la fois les protestants, les catholiques, mais aussi les six autres confessions religieuses, ils sont allés voir l'opposition pour essayer de leur demander de se calmer un peu, parce qu'on peut entrer dans une phase de discussion, donc il faut éviter les manifestations. Alors le sujet du dialogue fait encore débat, parce que d'un côté, les pouvoirs insistent que ce soit un dialogue pour créer un front ou un bloc commun des opposants ou de la classe politique et sociale derrière les chefs de l'État. Et on sait que du côté de l'opposition, il y a d'autres revendications, notamment la question de la Constitution, mais aussi la question de la gouvernance et de futures élections en République démocratique du Congo. Donc le sujet de ces négociations qui vont s'ouvrir bientôt en RDC reste encore vraiment un point d'attention qu'on devra surveiller, notamment à travers l'ordonnance du chef de l'État qui devra convoquer les dialogues dans les prochains jours.
8: Autre point à surveiller, c'est la question de qui va participer. On annonce un dialogue inclusif, y compris la FCM23 qui contrôle de vastes territoires dans l'Est ou encore le camp de l'ancien président Kabila.
0: Alors, je pense qu'il y a certaines lignes rouges du côté du pouvoir en ce moment. Beaucoup de gens autour du chef de l'État insistent sur le fait qu'il y a déjà Doha qui essaie de traiter la question du M23 et que les dialogues politiques internes qui s'annoncent devaient être plutôt une rencontre, une série de discussions pour adresser les questions internes, les questions des politiques internes et que la crise sécuritaire a déjà de cadre de discussion à la fois avec les Rwanda, Washington et aussi Doha pour les M23 et qu'on devrait laisser cet espace pour des politiques de l'opposition non armée qui pourraient avoir aussi voix au chapitre. Mais la difficulté, les défis, à mon sens, c'est que comment est-ce qu'aujourd'hui, cette tentative de répondre à la crise politique pourrait avoir une incidence sur la crise sécuritaire, parce qu'on sait là aussi, que ce soit Doha ou Washington, l'application des protocoles d'accord ou d'accords qui sont signés ne sont pas toujours effectives.
8: Une autre question qui se pose, Trésor Kimangula, c'est celle de l'endroit où ce dialogue aura lieu. Eu égard aux tensions, est-il possible de l'organiser en territoire congolais ou faut-il l'organiser dans un pays étranger, dans un pays tiers ?
0: Je pense qu'il y a eu des discussions autour de ça et le président de la République tient à ce que les dialogues politiques internes se passent sur les territoires congolais. Je crois savoir qu'il est disposé à prendre des mesures de décrispation politique, par exemple redonner les passeports à Moïse Katumbi pour qu'il puisse participer à ces dialogues ici. La question de Matata Ponyo qui a été condamnée aussi dans une affaire de détournement des fonds et qu'il a réussi à quitter les pays, comment est-ce qu'il pourrait revenir au pays pour participer à ces discussions. Je pense qu'il y a certaines mesures des décrispations politiques qui devront être prises en amont si le chef de l'État tient à ce que ces processus de dialogue interne se passent sur le territoire congolais. Mais voilà, comme je disais encore, les évêques, les religieux ont cette mission d'aller discuter avec les possibles parties prenantes à cet éventuel dialogue pour qu'on trouve les moyens de l'organiser. Et à ce stade, tout porte à croire que le pouvoir qui va convoquer les dialogues tient à ce que les dialogues se passent en RDC, et cela exclut déjà une partie des personnes qui ne pourront pas venir à Kinshasa. Je pense notamment aux rebelles du M23 et de l'AFC.
8: Pour revenir sur le rôle des confessions religieuses, elles pourront décider de tout. Elles ont les mains entièrement libres dans l'organisation de ce dialogue.
0: Les cadrages du dialogue à venir va être dessiné par l'ordonnance du chef de l'État qui est attendue, en tout cas cette semaine ou la semaine suivante. Et là aussi, ce sera un point de tension parce qu'on sait que les religieux ne veulent pas accepter les termes des références qui vont finalement dessiner un dialogue de l'entre-soi, parce qu'on doit aussi dessiner ces dialogues pour discuter avec des gens contre qui on n'est pas d'accord.
8: La route est encore longue avant que ce dialogue commence.
0: La route est encore longue et il y a encore beaucoup de choses à se mettre d'accord. Mais comme je disais, c'est un pas dans la bonne direction. Mais il y a encore beaucoup de préalables et des réglages à faire.
8: Merci, très heureux. Kibongula, cet entretien sera retrouvé sur le www.rfi.fr et sur nos applications rubrique invité, onglet invité d'Afrique Midi. Une première au Gabon, un data center inauguré par le président gabonais Brice Clotaire Oligui Nguema. Il s'agit d'un investissement privé du groupe panafricain ST Digital. Il est situé dans la zone économique de Nkok, un emplacement stratégique à Libreville, car la zone dispose d'une ligne d'approvisionnement électrique dédiée, cruciale dans un pays où les coupures de courant sont régulières. À Libreville, le reportage d'Yves Laurent Gomain.
2: Dans ce bâtiment flambant neuf, bat le cœur numérique du Gabon. Plusieurs ouvriers mettent la dernière touche sur cet ouvrage de 3000 m² réalisé en 11 mois seulement. Principale cheville ouvrière, Jean-François Aranda, directeur technique, est déjà très heureux de faire aboutir le projet dont la sécurité est la première règle.
3: On a des contrôles d'accès biométriques qui permettent de sécuriser l'ensemble des portes d'accès à ce data center. Pour l'objectif, si vous devez héberger des clients bancaires, vous devez avoir la sécurité. Donc c'est pour ça que vous avez toutes ces mesures très strictes qui vous permettent de vraiment garantir l'inviolabilité du site.
5: Merci.
2: Tous les équipements sont de pointe.
3: Là, nous sommes dans le SAS de la première zone d'hébergement. Vous avez deux zones d'hébergement, A et B. Vous pouvez voir, on n'a vraiment pas lésiné sur l'effort en matière de technologie.
2: La disponibilité sans faille de l'énergie est l'autre point d'honneur du data center qui n'utilisera pas l'eau pour le refroidissement de ses équipements.
3: En cas de rupture du fournisseur d'énergie, les groupes électrogènes vont démarrer pour continuer à alimenter les équipements. Ce qui se fait sans coupure puisqu'on a des onduleurs et des batteries. Nous avons également fait l'effort avec une alimentation en énergie solaire, puisque nous avons plus de 600 panneaux sur le toit qui permettent de venir en complément de l'alimentation principale que nous avons.
2: Les promoteurs sont assez discrets sur le coût du projet financé par un fonds d'investissement africain. Laïkamba, directrice générale du data center, vise le marché gabonais et international pour rentabiliser l'investissement.
23: On parle aux administrations, on parle aux grandes entreprises, aux PME, mais on parle aussi aux particuliers. On s'adresse à la sous-région, à la zone CEMAC, on s'adresse à tout acteur africain, les grands acteurs internationaux, comme une société américaine qui peut avoir besoin d'avoir un site de réplication ou alors d'hébergement de ses données en Afrique, et le Gabon peut aujourd'hui se positionner dans ce sens.
2: Ce data center est certes le premier, mais il est loin d'être le dernier. Il y a un an, le gouvernement gabonais a signé un accord avec le groupe américain Sebastian pour reconstruire un autre dans la capitale. Yves-Laurent Goma, Libreville, RFI.
8: Et c'est à Libreville que se referme cette demi-heure d'info africaine réalisée, préparée avec Laurent Chaffard, Lorraine Nemoza et Cécile Périard. Merci à eux et merci à vous de nous avoir suivis.
7: À demain, Nicolas Sûr pour une nouvelle édition d'Afrique Midi. Vous restez bien avec nous dans 2 minutes selon votre zone d'écoute, le rendez-vous d'Haïti et des Amériques, ou bien 30 minutes d'infos en full day ou en portugais.
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6: Um 15 Uhr mit Frauke Vetter. Die Europäische Union unterstützt die Kunstbiennale in Venedig nicht mehr mit einem Zuschuss von 2 Millionen Euro. Grund ist die Teilnahme Russlands. Ein Sprecher der EU-Kommission sagte, Kulturvorhaben, die mit europäischem Steuergeld finanziert werden, sollten demokratische Werte wahren wie Vielfalt und Meinungsfreiheit. Diese Werte würden im heutigen Russland nicht geachtet. Die Kunstbiennale in Venedig zählt zu den wichtigsten internationalen Ausstellungen zeitgenössischer Kunst. Russland nimmt zum ersten Mal seit Beginn der Invasion in die Ukraine teil. Die EU-Außenbeauftragte Kallas hat den Schritt bereits angekündigt. Pardon. Das französische Parlament hat ein umstrittenes Gesetz mit Hilfsmaßnahmen für die Landwirtschaft verabschiedet. Damit soll auch das in Frankreich verbotene Schädlingsbekämpfungsmittel Acetamiprid wieder erlaubt sein, zeitlich befristet und unter bestimmten Bedingungen. Caroline Diller berichtet.
24: Acetamiprid gehört zu den Neonicotinoiden und ist in Frankreich seit 2018 verboten, in allen anderen EU-Ländern prinzipiell noch bis 2033 erlaubt. Mehrere Studien belegen eine schädliche Wirkung auf Bienen. Die Europäische Behörde für Lebensmittelsicherheit, EFSA, prüft derzeit, inwieweit das Pestizid auch für Menschen schädlich sein könnte. Das neue Landwirtschaftsdringlichkeitsgesetz könnte den Einsatz von Acetamiprid nun wieder erlauben. Allerdings ist das nicht der einzige umstrittene Punkt. Gegner des Gesetzes kritisieren etwa die geplanten Maßnahmen zur Wasserentnahme für die Landwirtschaft oder den Abbau bürokratischer Hürden, um Viehzuchtbetriebe zu vergrößern.
6: Die Zahl der Fälle von sexualisierter Gewalt gegen Minderjährige ist wieder angestiegen. Das hat das Bundeskriminalamt mitgeteilt. Insgesamt wurden demnach im vergangenen Jahr mehr als 18.000 Fälle sexualisierter Gewalt an Kindern und auch Jugendlichen registriert. 4,7 bzw. 4% mehr als im Jahr 2024. Die Mehrheit der Opfer war weiblich. Bei den fast 13.000 Tatverdächtigen handelte es sich laut Bericht vor allem um allein handelnde Männer. Opfer und Tatverdächtige hätten sich oft in irgendeiner Art und Weise gekannt. Wein aus den Anbaugebieten Rheinhessen und Württemberg könnte schon bald zu Reiniger- oder Desinfektionsmittel werden. Nach SWR-Informationen hat eine EU-Expertengruppe den Weg freigemacht für eine sogenannte Krisendestillation von 24 Millionen Liter Rosé und Rotwein. Dominik Bartoschek.
25: In einem Verordnungsentwurf schlägt die EU-Kommission vor, dass Betriebe 59 Cent für jeden Liter erhalten, den sie zu Industriealkohol destillieren lassen. Vergangene Woche hatte eine Expertenrunde der EU über diesen Entwurf beraten und laut Sitzungsprotokoll keine Einwände dagegen erhoben. Das bedeutet grünes Licht für die Krisendestillation. Weil der Weinkonsum zurückgeht und der Markt gesättigt ist, bleiben vor allem Fassweinbetriebe derzeit auf ihrem Wein sitzen. Die Krisendestillation soll ihnen helfen, ihre Keller für den neuen Jahrgang freizuräumen. Kritiker sagen aber, das helfe nur kurzfristig. Auf lange Sicht müsste die Rebfläche kleiner werden, damit weniger Wein auf den Markt kommt.
6: Der Mann, der in Stade 6 Menschen erschossen haben soll, ist tot. Wie das niedersächsische Justizministerium mitteilt, habe der mutmaßliche Täter im Gefängnis Suizid begangen. Hinweise auf ein Fremdverschulden gibt es demnach nicht. Vor 3 Wochen soll der Verdächtige in einer Jugendhilfeeinrichtung während eines Gespräches Mitarbeiter der Einrichtung und des Jugendamtes erschossen haben. Hintergrund war vermutlich ein Sorgerechtsstreit. Die umstrittenen nächtlichen Dopingkontrollen bei der Tour de France gehen weiter. In der vergangenen Nacht wurde auch das deutsche Team vom Rennstall Red Bull Bora Hans Grohe kontrolliert. Das hat Teammanager Denk im gemeinsamen Morgenmagazin von ARD und ZDF bestätigt. Er äußerte aber Verständnis für die nächtlichen Kontrollen. Sie sorgten dafür, dass der Radsport sauber und glaubhaft sei. Radprofis hatten das Vorgehen der Kontrolleure zuvor als inhuman kritisiert. SWR Nachrichtenredaktion Christiane Sütterle und Ramin Mowassagian.
9: SWR aktuell mit Bernhard Seiler. Guten Tag. 2150 Menschen sind in Deutschland im vergangenen Jahr an den Folgen von Drogenkonsum gestorben. Fast jeder vierte von ihnen unter 30 Jahren. Das sind die Zahlen aus dem Drogenbericht 2025 der Bundesregierung. Am heutigen Internationalen Gedenktag für verstorbene Drogengebrauchende erinnern Hinterbliebene an die Menschen, die wegen Drogen nicht mehr am Leben sind. Immer am 21. Juli ist dieser Tag. Die Schirmherrschaft übernimmt dieses Jahr Beate Stöhr aus Leutkirch im Landkreis Ravensburg. Sie leitet seit 25 Jahren die Eltern-Selbsthilfe Allgäu-Oberschwaben, Suchtgefährdeter und Suchtkranker. Vor 6 Jahren starb ihr Sohn Bertram im Alter von 43 Jahren an einer Überdosis. Seitdem hat der 21. Juli für sie eine andere Bedeutung. Frau Stöhr, wie geht es an Ihnen an diesem Tag, dem 21. Juli?
10: Das sind immer durchaus gemischte Gefühle. Auf der einen Seite bin ich sehr gespannt, immer auf die Veranstaltung, die wir machen. Wir haben ja seit 2021 einen Gedenkstein bei uns in Leutkirch und seit letztes Jahr ein Gedenkbänkle. Und es sind so immer in etwa die gleichen Leute und es ist gefühlsmäßig meine Veranstaltung, obwohl ich ohne die viele Helfer das ja gar nicht machen könnte, da hebe ich das Jugendhaus besonders raus. Und die andere Seite ist natürlich das Emotionale. Es kommen auch weitere Mütter größtenteils, es kommen Eltern, deren Kinder ebenfalls im Zusammenhang mit Drogen verstorben sind. Und die wissen, wie es einem geht, wenn man ein Kind durch Drogen verliert. Es ist schon heftig, überhaupt ein Kind zu verlieren. Keine Eltern sollten ihre Kinder ins Grab herschauen müssen. Da stimmt die Reihenfolge nicht. Aber mit Droge ist das noch einmal was ganz, ganz anders, weil es in der Gesellschaft so abgewertet wird. Das wird immer noch nicht als Krankheit gesehen, was es ja letztendlich ist. Es wird stigmatisiert, es wird diskriminiert und viele trauen sich nicht zu sagen, mein Kind ist an Drogen verstorben und dem möchte ich unbedingt entgegenwirken.
9: Ihr Sohn war jahrelang suchtkrank, bevor er vor 6 Jahren gestorben ist. Konnten Sie denn das, was da mit ihm passiert ist, von Anfang an als Krankheit wahrnehmen?
10: Nein, das ist ein langwieriger Prozess. Es hat wirklich gedauert. Zu mir hat seine damalige Substitutionsärztin auch mal gesagt, also Frau Stöhr, Ihr Sohn ist ganz, ganz schwer krank. Habe ich in den ersten Jahren noch nicht kapiert. Man redet und denkt, man will ihn anschauen, der muss doch aufhören können und Therapie und. Man macht Vorschläge und rennt sich die Hacke ab und telefoniert wie Weltmeister und merkt irgendwann, das kann so nicht funktionieren.
9: Sie haben auch schon angesprochen, Drogenkonsum ist ein Thema, was mit ganz vielen Stigmatisierungen verbunden ist, über das viele gar nicht sprechen wollen. Wie bekommen Sie das bei Ihrer Arbeit in der Elternselbsthilfe zu spüren?
10: Dass ich ganz, ganz wenig Leute zum Beispiel aus Leutkirch habe. Wenn ich jetzt überlege, wie viele Menschen hier betroffen sind von deren Kinder irgendwelche Substanzen konsumieren, dann könnte ich von der Menge her locker unsere Festhalle füllen. Aber wir sind derzeit direkt aus Leutkirch zu dritt. Das Gefühl ist, wie wenn die Person, die Eltern, die Mütter müssen so kommen, Oberlippe, Unterkante, jetzt geht nichts mehr, jetzt brauche ich was. Und ich würde mir manchmal wünschen, sie kämen früher, weil wir einfach unterstützen.
11: Sie bieten in Ihrer Elternselbsthilfe dann den Raum für Austausch und Unterstützung. Was nehmen Sie denn selbst aus diesen Treffen mit?
10: Das Miteinander, die freundschaftliche Verbundenheit mit den meistens ja Müttern. Wir haben auch immer wieder Väter mit dabei oder Paare, die gemeinsam kommen. Das finde ich auch sehr bereichernd, weil ein Mann wieder einen anderen Blick hat auf die ganze Geschichte. Die meisten Männer gehen etwas anders damit um, wie wir Frauen. Wir haben so diese unsichtbare Nabelschnur, die uns gefühlsmäßig so die meisten Mütter mit den Kindern verbindet. Wir Mütter sind meistens so Bauchmenschen. Das gibt es natürlich bei den Vätern auch, ich will da gar niemand was unterstellen, aber die meisten Mütter tun sich da extrem schwer.
11: Stigmatisierung, man spricht nicht drüber, das macht es natürlich auch schwer, Prävention und Aufklärung zu betreiben. Im Prinzip soll sowas ja unter anderem an der Schule stattfinden. Wie wichtig ist das für Sie und was bräuchte es dann noch?
10: Viel, viel mehr. Die Suchtprävention in den Schulen kommt in der Regel viel zu spät. Da haben die meisten Kinder oder sehr viele schon Erfahrungen gesammelt und könnten dem Lehrer was erzählen. Es gehört ausgeweitet. Es ist so im Rahmenprogramm und das ist viel zu wenig. Das gehört mit ins soziale Umfeld, wie Menschen miteinander umgehen. Es gehört mit in Sozialkompetenz, wird man es vielleicht nennen können. Und da ist auch die Suchtprävention mit dabei. Die Kinder müssen wissen, was sie für Stoffe konsumieren. Und was man entscheiden muss, jeder sich selber. Aber ich denke, es wird, ja, wie soll ich sagen, vielleicht ein bisschen weniger gefährlich, wenn sie wissen, was sie tun.
11: Zum Abschluss kommen wir nochmal zurück zum heutigen Gedenktag für verstorbene Drogengebrauchende. Was ist Ihre persönliche Botschaft an diesem Tag?
10: Dass wir sie nicht vergessen, dass sie uns nach wie vor wichtig bleiben und dass sie wahrgenommen werden, nicht nur als Zahl, sondern dass jeder begreift, das sind Menschen, die werden betrauert, die werden vermisst, die fehlen.
11: Beate Stöhr, sie leitet seit 25 Jahren die Elternselbsthilfe Allgäu Oberschwaben für Eltern von suchtgefährdeten und suchterkrankten jungen Menschen. Ihr Sohn ist vor 6 Jahren an einer Überdosis gestorben. Erst wenn der Strom fehlt, merken wir, wie abhängig wir von ihm sind. Das Licht erlischt, Fahrstühle bleiben stehen, Ampelausfall führt zum Verkehrschaos, schon nach wenigen Stunden funktioniert kein Handy mehr. Es gibt kein Geld mehr am Automaten, auch keine Kartenzahlung mehr und an der Tankstelle gibt es auch keinen Sprit mehr. Spätestens wenn dann die Kühlketten und die Wasserversorgung zusammenbrechen, dann wird's kritisch, denn ohne Strom funktioniert praktisch nichts in diesem Land. Das gilt auch für ländliche Regionen. Kein Landwirt kann hunderte Kühe von Hand melken. Hühner ersticken an den Ausdünstungen ihres eigenen Kots, wenn die Lüftungen in den Ställen ausfallen. Industriell betriebene Landwirtschaft ist ebenfalls unmöglich ohne Strom. Da stellt sich die dringende Frage, wie sicher ist unser Stromnetz? Mit dieser Frage beschäftigt sich jetzt eine ARD-Doku. Das Filmteam begleitet unter anderem eine Großübung, bei der in Deutschland weiter Stromausfall simuliert wird, ist unterwegs mit Helfern von Feuerwehr, Polizei und Militär. Norbert Kunze hat diese Doku mit dem Titel Blackout – Wie sicher ist Deutschlands Stromnetz? Schon gesehen. Worum geht's da genau? Und was ist da mit Stromnetz alles gemeint?
12: Es ist gigantisch. Um die gesamte Bevölkerung mit Strom zu versorgen, gibt es 111 Großkraftwerke, die größer sind als 100 Megawatt. Dazu der Ausbau der erneuerbaren Energien, Offshore-Windparks, Freiflächen im Süden oder auch Biomasse-Kraftwerke. Es gibt ca. 38.000 Kilometer Stromleitung, 2 Millionen Kilometer Verteilernetze. Also allein diese wenigen Zahlen deuten die Dimensionen an und sie deuten aber auch an, wie fragil ein solches System ist. Dazu Markus Knoll von der Bundesnetzagentur.
13: Ziel ist es, zusammen mit der Branche Maßnahmen zu erarbeiten, die einfach das System sicherer machen. Das können größere Zäune rund um Umspannanlagen sein, das können Überwachungen an besonders vulnerablen Stellen sein, nur um ein paar plakative Beispiele zu nennen. Aber eine komplette Überwachung des gesamten Stromsystems ist auszuschließen.
11: Welche Bereiche wären denn bei einem größeren oder auch längeren Stromausfall besonders betroffen?
12: Bei Privathaushalten geht es dabei zumeist um die unmittelbaren Probleme. Im Winter kann die Heizung ausfallen, das Licht, Radio und Fernsehen oder auch Fahrstühle. Im öffentlichen Raum wären Ampeln außer Betrieb, ebenso die Straßenbeleuchtung. Aber besonders kritisch wird es bei einem großen Stromausfall, bei der sogenannten kritischen Infrastruktur, Wasserversorgung, Landwirtschaft oder insbesondere Krankenhäuser. Dazu äußert sich in der ARD-Story Rolf von Uslar. Er ist Chef des Kommandos Gesundheitsversorgung bei der Bundeswehr.
14: Wir haben in Deutschland für Krankenhäuser ja die Auflage, dass wir 24 Stunden Betrieb dort sichergestellt sein muss. Aber nach 24 Stunden ist es dann schon schwierig, über diese Zeit hinaus zu kommen. Deswegen ist da tatsächlich die Reserve, die wir bisher sozusagen auch gesetzlich vorgegeben geschaffen haben, ist aus meiner Sicht noch zu dünn.
11: Nun gab es in der jüngeren Vergangenheit einige Ausfälle durch Defekte oder auch durch Anschläge. Wie gut ist man denn inzwischen auf solche Vorfälle vorbereitet?
12: Die Strukturen, das Netz bei Normalbetrieb zu überwachen, sind durchaus stabil und technische Probleme kann es ja immer wieder mal geben. Sorgen bereiten den Behörden natürlich vor allem die gezielten Störungen, wie es Berlinerinnen und Berliner zu Beginn des Jahres erlebt haben. 45.000 Haushalte und über 2.000 Betriebe tagelang ohne Strom durch den Anschlag der sogenannten Vulkangruppe. Der Bundesinnenminister Dobrindt hatte ja mit einer Belohnung für Hinweise auf die Täter reagiert, was einerseits eine Möglichkeit der Abschreckung ist. Was jedoch viel mehr hilft, ist eine weitere Finanzierung durch den Ausbau der gesamten Sicherheit der Stromversorgung in Deutschland. So jedenfalls sagt es Benno Fritzen, Experte für Katastrophen- und Bevölkerungsschutz.
15: Ich glaube, dass die Bekenntnisse, die Infrastruktur besser schützen zu wollen durch Beobachtung und vielleicht auch durch intensivere Strafverfolgung, dass das natürlich auch eine Lösung ist, die man relativ schnell aufbauen kann und die man auch schnell kommunizieren kann. Das Schaffen von Resilienz durch redundante Infrastrukturen dauert Jahre, kostet sehr viel Geld und eignet sich nicht für eine schnelle Pressemitteilung.
11: Der Bericht und die Informationen von Norbert Kunze. Die Doku Blackout. Wie sicher ist Deutschlands Stromnetz? Gibt es heute Abend um 22.50 Uhr im Ersten zu sehen und schon jetzt in der ARD Mediathek.
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11: Mal ziehen heute dichtere Wolken durch, mal scheint längere Zeit die Sonne. Den meisten Sonnenschein gibt's dabei vom Oberrhein bis zur Mosel. Zwischen Südschwarzwald, Allgäu und Alb-Donau-Kreis hängen heute die dichtesten Wolkenfelder. Maximal 20 Grad am Nachmittag in Hinterzarten und bis 26 Grad in Mainz.
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11: Die Europäische Union unterstützt die Kunstbiennale in Venedig nicht mehr mit einem Zuschuss von 2 Millionen Euro. Grund ist die Teilnahme Russlands. Ein Sprecher der EU-Kommission sagte, Kulturvorhaben, die mit europäischem Steuergeld finanziert werden, sollten demokratische Werte wie Vielfalt und Meinungsfreiheit wahren. Diese Werte würden im heutigen Russland nicht geachtet. Die Zahl der Fälle sexualisierter Gewalt gegen Minderjährige ist wieder angestiegen. Das hat das Bundeskriminalamt mitgeteilt. Insgesamt wurden demnach im vergangenen Jahr mehr als 18.000 Fälle sexualisierter Gewalt an Kindern und auch Jugendlichen registriert. 4,7 bzw. 4% mehr als im Jahr 2024. Wein aus den Anbaugebieten Rheinhessen und Württemberg könnte schon bald zu Reiniger oder Desinfektionsmittel werden. Nach SWR-Informationen hat eine EU-Expertengruppe den Weg freigemacht für eine sogenannte Krisendestillation von 24 Millionen Liter Rosé und Rotwein. Der Mann, der in Stade 6 Menschen erschossen haben soll, ist tot. Wie das niedersächsische Justizministerium mitteilt, habe der mutmaßliche Täter im Gefängnis Suizid begangen. Hinweise auf ein Fremdverschulden gibt es demnach nicht.
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11: In Zukunft ohne Erdöl und Erdgas leben. Das ist langfristig das Ziel der EU. Dazu braucht es neue Ideen und einige davon entstehen gerade in Baden-Württemberg. 9 Hochschulen haben symbolisch 99 Projekte veröffentlicht mit Forschungsprojekten zu erneuerbaren Energien, Energiespeicherung und Effizienz, alternativen Rohstoffen für die Lebensmittelbranche und auch für die Landwirtschaft. Ein Forschungsteam der Uni Freiburg ist gerade dabei, Nutzpflanzen zu entwickeln, die zusammen mit Bakterien ihren Dünger selbst herstellen können. Pascal Kiss aus unserer Wissenschaftsredaktion mit Einzelheiten.
16: Der Freiburger Zellbiologe Thomas Ott entdeckt fast bei jedem Spaziergang auf den Wiesen ein großes Vorbild für seine Forschung. Weißklee.
17: Den hole ich mir mal ganz kurz.
16: Dieser Klee kann schon das, was das Forschungsteam in Zukunft auch den Nutzpflanzen beibringen möchte. Es kann sich selbst düngen. Thomas Ott buddelt im Botanischen Garten in Freiburg eine Kleepflanze aus und zeigt auf die Wurzeln.
17: Man sieht das hier an den Wurzeln. Das sind diese kleinen knotenartigen Strukturen, diese Wurzelknöllchen.
16: Diese Knöllchen sind nur wenige Millimeter groß, aber dennoch gut zu erkennen. Sie sind das Haus, der Lebensraum der Bakterien. Und diese Bakterien produzieren direkt den Dünger für die Pflanzen.
17: Und so kann der Klee sich mit Stickstoff selber düngen, indem er diese Symbiose mit den Bakterien eingeht.
16: Die Bakterien sorgen also ständig für Nachschub beim Dünger. Diese Selbstdüngung möchte das Forschungsteam der Universität Freiburg auf Nutzpflanzen übertragen. Die meisten Pflanzen haben in ihren Genen die Fähigkeit gespeichert, mit Pilzen eine Partnerschaft einzugehen. Durch kleine Veränderungen in den Pflanzen will das Forschungsteam nun erreichen, dass die Pflanzen auch mit den gewünschten Bakterien eine Partnerschaft eingehen, sagt Biologe Thomas Ott.
17: Das heißt, die Pflanzen haben dieses Grundpotenzial schon, das zu machen. Und was wir jetzt gucken müssen, ist, dass wir die Pflanze spezifisch

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5: Bonjour, chers amis auditrices et auditeurs. Mieux vaut avoir le cœur bien accroché pour cette rediffusion estivale qui va nous plonger dans le versant obscur de notre humanité. Pour nous interroger sur les mécanismes neurobiologiques qui poussent à la violence, à l'agressivité, voire au meurtre. Sommes-nous tous capables du pire et dans quelles conditions? Certains le sont-ils plus que d'autres? Est-ce qu'on est psychopathe ou est-ce qu'on le devient? Autant de questions creusées par le professeur de psychologie sociale Laurent Beck-Shankland, qui était notre invité le 10 novembre dernier. Auteur de Psychologie du bien et du mal et de nombreuses études sur la violence et l'agressivité humaine, Laurent Beck-Shankland venait de signer la postface d'un ouvrage totalement stupéfiant, Dans le cerveau d'un psychopathe, écrit par le professeur James Fallon, éminent neuroscientifique américain qui a découvert en travaillant sur le cerveau des psychopathes qu'il en était un lui-même, en tout cas qu'il en avait toutes les caractéristiques. Autour de la question, sommes-nous tous des monstres en puissance et pourquoi certains le deviennent ou pas? Bienvenue pour nous réinterroger ensemble sur le pire, mais aussi le meilleur de notre humanité, en commençant par écouter le témoignage du professeur James Fallon, aujourd'hui décédé quand il a découvert, par hasard, son propre cerveau de psychopathe.
6: Je menais une équipe sur l'analyse des PET scans et des IRM fonctionnels de meurtriers, de criminels particulièrement dangereux, de tueurs en série, etc. Et j'ai remarqué une constante dans leur cerveau. Je me suis dit, oh mon Dieu, il y a un schéma récurrent dans l'activité cérébrale de tous ces individus. J'ai donc commencé à en parler, à donner des conférences dans des institutions universitaires, des services de psychiatrie, afin de valider cette hypothèse. Parallèlement, j'ai reçu une série de scans, dont le mien et ceux d'autres groupes témoins analysés pour une grande étude sur la maladie d'Alzheimer. En examinant le dernier scan de la pile, j'ai été surpris. J'ai demandé à mon technicien de vérifier les appareils, car il s'agissait manifestement du scan d'un des tueurs. L'imagerie révélait un cas grave d'activité cérébrale perturbée chez un psychopathe. Quand, après vérification, il a été confirmé que ce scan faisait bien partie du groupe témoin, j'ai décidé d'enlever l'étiquette qui cachait le nom du témoin, car il y avait quelque chose qui clochait vraiment. Il s'est avéré que c'était mon nom. Je me suis dit, c'est comme si Gandalf apparaissait à ma porte et que c'était moi. Et c'est comme ça que tout a commencé.
5: Bonjour Laurent Beck-Shankland.
7: Bonjour.
5: Merci d'être en duplex avec nous depuis les studios de ICI Radio France Isère à Grenoble, où vous êtes, Laurent, professeur de psychologie sociale à l'Université de Grenoble, spécialisé dans l'étude de la violence et de l'agressivité sociale. C'est donc vous qui avez rédigé la postface de cet ouvrage stupéfiant et assez dérangeant du professeur James Fallon, une postface que vous avez intitulée « Le paradoxe du psychopathe ». Et le moins qu'on puisse dire, c'est que cette autobiographie d'un psychiatre psychopathe est pour le moins paradoxal, Laurent Beck.
7: Oui, parce qu'on a finalement un personnage très socialisé, un chercheur. Hein, je rappelle qu'il est donc neuroscientifique éminent, spécialiste du cerveau, prof de psychiatrie, de comportement humain, professeur d'anatomie. Bref, quelqu'un de très engagé dans un mode de vie très, très conventionnel, très loin d'un tueur en série, évidemment. Et ce personnage-là eh bien, nous raconte des choses stupéfiantes sur son cerveau. Il nous les raconte avec beaucoup de force de conviction, et donc il se présente comme finalement quelqu'un qui a une anatomie cérébrale de psychopathe. Le problème, c'est que dans les critères qui sont finalement classiquement attribués à la définition de la psychopathie, il y a le mensonge pathologique. Et donc, en le lisant, on se pose des questions. On est en train de lire un psychopathe, mais est-ce qu'il n'est pas en train de nous embobiner? Voilà, c'est un peu le paradoxe du menteur qui nous dit, finalement, un homme dit qu'il ment, est-ce qu'il dit c'est vrai ou faux? Donc voilà, on est en train de se poser des questions sur ce personnage qui finalement nous raconte un peu sa vie, un peu ses relations sociales, et nous démontre que finalement il est un psychopathe plutôt socialisé, plutôt intégré dans un mode de vie finalement peu dangereux, et il nous convainc que la psychopathie, eh bien, c'est beaucoup plus subtil que ce qu'on croyait.
5: En tout cas, c'est là où ça devient intéressant, évidemment, parce que ça ouvre aussi, vous le dites bien, plein de questions sur, je ne sais pas si on peut appeler ça le cerveau des psychopathes, sur ceux qui s'expriment ou pas, finalement, dans notre vie, dans notre caractère, dans notre violence, ou au contraire, de notre empathie. Mais d'abord, on va peut-être commencer par une définition. C'est quoi la psychopathie ? Le psychopathe, ça occupe beaucoup de nos séries et de nos films télévisés, mais qu'est-ce que c'est qu'un psychopathe et la psychopathie ? Vous qui êtes professeur de psychologie, Laurent Beck-Shankland.
7: Voilà. D'abord, évidemment, il faut s'éloigner méthodiquement des caricatures cinématographiques, bien sûr. Hein, on a tous une exposition répétée à des modèles de psychopathes sur l'écran de cinéma, mais en fait, la psychopathie, ce n'est pas vraiment ça. Donc, il y a des critères très précis qui permettent de déterminer à la fois du point de vue sur la base d'entretien, sur la base d'outils biologiques, si nous sommes face à un psychopathe. Alors, la psychopathie, c'est finalement un trouble de la personnalité qui se caractérise par une combinaison de froideur émotionnelle, de manipulation, de comportements antisociaux. Et on va donc essayer de trouver quels sont les critères qui permettent de définir avec précision si quelqu'un rentre dans cette catégorie de façon plus ou moins importante. Donc c'est un mode de fonctionnement psychologique dans lequel la personne donc, a un trouble chronique. Ce n'est pas quelque chose qui peut évidemment disparaître, ce n'est pas une maladie passagère, c'est quelque chose qui est stable dans le temps et qui se caractérise par effectivement deux grands types de pôles, deux grands facteurs. Le premier facteur, c'est le fait d'avoir des caractéristiques émotionnelles et interpersonnelles particulières, par exemple un charme superficiel, une capacité à séduire autrui, une très grande forme d'égocentrisme, un manque d'empathie et un manque de remords, donc de culpabilité, une capacité exceptionnelle à manipuler et à mentir de façon pathologique, et puis des affects superficiels, des émotions qui sont feintes, très souvent qui sont simulées justement, qui permettent de manipuler autrui. Et puis la seconde grande catégorie d'aspects qui permettent de définir un psychopathe, ce sont les comportements antisociaux et impulsifs, avec donc une impulsivité, une absence de plan à long terme, une forme d'irresponsabilité, des antécédents, bien sûr, de comportements criminels ou agressifs, et puis des difficultés à apprendre par l'expérience. Donc, tous ces éléments-là sont des manifestations que l'on peut observer et qui vont ressortir des entretiens qui vont être réalisés par les psychiatres avec les psychopathes. Il existe des outils statistiques, des outils psychométriques qui permettent justement de détecter, de diagnostiquer un psychopathe. L'outil le plus connu, d'ailleurs, James Fallon en parle, c'est le critère de Eyre. Donc, c'est un chercheur américain qui a donc identifié une sorte de checklist pour détecter les signaux de la psychopathie. Donc, il y a une vingtaine d'items qui sont codés ensuite en fonction du niveau de réponse. Et en fonction du score qu'on va obtenir, eh bien, on se rapproche plus ou moins du spectre de la psychopathie, avec donc différents indicateurs très, très complémentaires.
5: Et parmi ces indicateurs, justement, il y a l'activité cérébrale, le cerveau. Alors, qu'est-ce qu'a montré James Fallon ? Et ça rejoint aussi une question d'une de nos fidèles auditrices à Madagascar, Aina Rakuto, qui dit, mais au fond, est-ce que sur de simples images d'IRM, on peut savoir si on est en face d'un cerveau de psychopathe ?
7: Alors, il faut savoir bien sûr qu'il n'existe pas de test sanguin pour savoir si quelqu'un est un psychopathe, mais effectivement, on peut observer dans le cerveau des récurrences, des patterns, des configurations qui, mises ensemble, avec évidemment des indices peut-être comportementaux en complément, permettent de se rapprocher d'un diagnostic de psychopathie. Et donc, ces éléments biologiques, on peut les citer. D'abord, il y a une altération du système limbique, du système émotionnel, avec plusieurs structures qui vont être impliquées, notamment une structure qui s'appelle l'amygdale, donc il y a une structure qui va être impliquée dans le traitement de la peur, de l'empathie, de la culpabilité, et donc son volume donc est beaucoup plus réduit que la moyenne.
5: Ah oui, c'est dysfonctionnel, c'est ça.
7: Voilà, c'est ça. Ouais, c'est ça. Elle est plus petite et puis elle est moins activée. Elle est moins activée lorsqu'on présente des émotions négatives. Par exemple, si je vous présente des photographies de personnes qui ont peur, qui sont en détresse ou qui souffrent, eh bien l'amygdale va moins s'activer, va moins se mobiliser chez les psychopathes. Donc ça, c'est un premier élément. Ensuite, on a un deuxième élément biologique cérébral qui est identifié généralement dans la psychopathie, qui implique ce qu'on appelle le cortex préfrontal et qui est impliqué donc dans le contrôle et le jugement moral, avec à la fois le cortex préfrontal ventromédian et orbitofrontal. Donc, les structures cérébrales, il faudrait regarder évidemment sur un schéma, mais en tout cas, c'est les structures qui sont impliquées dans la régulation des impulsions, la prise de décision, l'anticipation des conséquences. Et donc, chez les psychopathes, il y a également une activité plus réduite de ces structures cérébrales, avec en plus une moindre connectivité entre ces structures préfrontales

0: de risque. Donc, les psychopathes sont fortement motivés par la récompense et par contre peu sensibles à la punition. Voilà. Et
1: Oui,
0: puis
1: là, on
0: après, il y
1: comprend
0: a.
1: bien ce que vous dites.
0: C'est ça, tout à fait. Et après, on va observer également des facteurs neurochimiques comme la sérotonine qui va être souvent en moyenne plus basse, ce qui va impliquer moins d'inhibition, un peu plus d'agressivité, la dopamine qui va être plus impliquée, une sorte d'hyperactivité, et puis un taux plus faible de cortisol, c'est-à-dire que les psychopathes sont moins stressés, leur réponse au stress va être émoussée. Alors, tous ces facteurs biologiques sont des facteurs qui, évidemment, manifestent une dimension très héritée également. Hein. Je dirais,
1: Génétique
0: on est
1: aussi.
0: psychopathe. Voilà, génétique, c'est ce qui explique effectivement James Fallon. Mais ce qu'il explique également, c'est un point très important dans son livre, c'est que c'est une pathologie qui est multifactorielle, c'est-à-dire qu'elle va impliquer,
1: Voilà.
0: bien sûr, je dirais, des corrélats, des facteurs neurobiologiques, mais aussi une configuration génétique et l'expérience personnelle
1: Et
0: d'abus
1: voilà.
0: émotionnels, physique ou sexuel durant l'enfance. Donc on a évidemment, je dirais, un cocktail de facteurs de risque qui va donner lieu à une implication plus ou moins forte dans le spectre de la psychopathie.
1: Autour de la question, est-ce qu'on est psychopathe ou est-ce qu'on le vient? Vous avez en partie répondu, mais qu'est-ce qui détermine justement le passage à l'acte? Nouvelle question à ce sujet pour vous, Laurent Beck-Shankland, soulevée par mon confrère, rédacteur en chef du mensuel Pour la Science, François Lassagne. On l'écoute.
2: Quand des individus passent à l'acte et vont tuer des gens dans la rue avec un camion, avec un couteau, on parle souvent d'individus qui ont des problèmes mentaux. Souvent encore, on dit ce sont des individus qui souffrent de psychopathologie, ça arrive. Mais on dit aussi en général, ok, mais ces gens-là ont sans doute un contexte social, une idéologie peut-être dont ils sont porteurs et qui les amène à avoir fait ce passage à l'acte. La question peut, enfin doit évidemment intéresser la justice, c'est quels outils on a pour faire la part entre ce qui relève de l'idéologie sous-jacente qui motive le geste, ce qui relève de la psychopathologie ou d'une autre pathologie qui est présente aussi, et est-ce que surtout, on arrive non seulement à faire la part des choses, mais à montrer que parfois, il faut le contexte idéologique pour que se déclenche quelque chose à partir de quelque chose de psychologique qui était là sous-jacent. Parce que l'un séparé de l'autre, il se passe rien, mais c'est les deux ensemble qui produisent quelque chose. Est-ce que aujourd'hui, on arrive à travailler ce point-là et à extirper les deux facettes?
1: Que pouvez-vous répondre, Laurent Beg?
0: Oui, alors c'est évidemment une question d'une très belle intelligence et complexité. Le passage à l'acte, c'est le moment où on va observer un comportement situé dans un contexte. Et pour arriver à le comprendre, il faut évidemment se fonder à la fois sur des explications qui impliquent des stimulations, des facteurs immédiats, des facteurs dits proximaux, c'est-à-dire des éléments de contexte, par exemple une provocation, par exemple un malaise. On sait qu'il y a des facteurs de situation comme, je ne sais pas, la chaleur, le bruit, la provocation, l'insulte, la contrariété, et puis des facteurs dits plus éloignés, distaux, c'est-à-dire qui ne sont pas présents de manière saillante dans la situation, mais qui, à bas bruit ou à plus ou moins grande intensité, vont également façonner l'interprétation de la situation et qui eux renvoient à l'histoire personnelle, aux caractéristiques neurobiologiques, mais aussi, bien sûr, à l'idéologie, à la catégorie du monde entre moi et les autres, les ennemis et les amis. Donc tout ça, c'est des éléments qui vont façonner finalement l'interprétation des situations, voire leur planification. On distingue aussi les comportements de passage à l'acte qui vont être réactifs à une situation et qui sont des comportements qui sont proactifs, c'est-à-dire qui sont des initiatives qui vont finalement avoir un but instrumental, c'est-à-dire qu'on va chercher à agir dans une situation donnée parce qu'on a un but précis que l'on vise et non pas parce qu'on veut faire mal à quelqu'un, par exemple. Donc les causalités sont multiples et
1: Oui, c'est
0: évidemment,
1: ça.
0: lorsque quelqu'un passe à l'acte, il faut arriver à faire d'abord une anamnèse de son histoire personnelle pour comprendre d'où il vient et puis quels étaient les buts probablement qui étaient visés par ce comportement.
1: C'est vrai qu'on vous pose cette question en cette semaine où on est exactement 10 ans après les terribles attentats meurtriers du 13 novembre à Paris. Vous avez d'ailleurs rédigé une chronique, je crois, une tribune pour Le Monde à ce sujet. Est-ce qu'on peut dire que les terroristes sont des psychopathes? Est-ce qu'on peut dire ça? Est-ce que, même si, justement parce que c'est multifactoriel, mais qu'est-ce que vous en dites, vous, Laurent Beg-Shankland?
0: Alors, La psychopathie, c'est un trouble mental, un trouble du comportement, et je dirais la plupart des comportements destructeurs, des comportements violents, des comportements, qui mettent fin à des vies, ne sont pas la conséquence de maladies mentales. En réalité, et c'est peut-être aussi un point à rappeler tout de suite, c'est que la plupart des violences humaines ne sont pas la conséquence de

0: problèmes mentaux. La plupart
1: Ah
0: sont
1: oui.
0: plutôt la conséquence de, je dirais, d'idéologies facilitatrices, de partitions du monde entre les, je dirais, les ennemis et les amis, la conséquence de frustrations extrêmes qui cumulaient avec évidemment des fragilités personnelles, bien sûr, mais diverses. Donc on n'a pas besoin de faire appel finalement à des facteurs psychopathologiques pour expliquer les violences. Donc pour expliquer un acte terroriste, je dirais, on est d'abord là sur des histoires personnelles qui, bien sûr, vont accumuler des facteurs de risque, mais il n'est pas nécessaire de faire l'hypothèse qu'il y a une psychopathie sous-jacente.
1: Oui, c'est intéressant de le rappeler. Vous avez d'ailleurs, on va y venir, hein, Laurent Beck-Chanclan, mené de nombreuses études avec des volontaires pour tester notre empathie ou nos tendances à la violence, justement, dans quelles conditions celle-ci apparaît ou plutôt disparaît, hein, pour céder la place à la violence, face notamment au pouvoir, à une demande qu'on peut vous faire. Peut-on devenir bourreau et jusqu'où? Je propose d'y venir dans quelques instants, parce que là encore, c'est assez perturbant autour de la question « Sommes-nous tous des monstres en puissance ?» Mais juste avant de s'interroger ensemble, je propose d'écouter un morceau de circonstance qui s'intitule « Psycho Killer ». C'est une reprise du groupe Get Well Soon sur RFI « Psycho Killer » de circonstance.

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1: Reprise des Talking Heads sur RFI, Psycho Killer, qu'est-ce que c'est? Autour de la question, sommes-nous tous des monstres en puissance? Alors, piste de réponse aussi complexe, ambiguë et perturbante que notre propre nature humaine, que nous explorons avec notre invité, le professeur de psychologie sociale Laurent Beck-Shankland, spécialiste de l'étude de la violence et de l'agressivité chez nous les humains, mais aussi face aux animaux. Vous avez, professeur Laurent Beck-Shankland, notamment exploré avec une batterie de tests notre rapport à la violence, en vous inspirant notamment du célèbre test de Milgram. Explication de cette expérience de Milgram dans cet extrait du documentaire de Christophe Nick intitulé « Le jeu de la mort ».
2: Le protocole consiste à transposer une célèbre expérience des années 60. L'expérience dite de Milgram, qui permet de mesurer le niveau de pouvoir qu'une autorité détient sur des individus. Conduite à l'université de Yale, aux États-Unis, cette expérience a permis de tester des individus ordinaires, tous d'accord pour aider la science à mettre au point un programme sur la mémoire. Deux sujets étaient convoqués. L'un devait retrouver une bonne réponse sur une liste de mots qu'il devait retenir en une minute. Installé dans une petite pièce, il était attaché à une chaise. À sa gauche, un bracelet électrique lui enverrait des punitions à chaque erreur. Plus il se tromperait, plus violent serait le choc électrique. Le deuxième homme était installé dans une autre pièce. C'était à lui de lire les questions et d'infliger les punitions, le choc électrique. Il n'y avait aucun choc. Les cris étaient enregistrés. L'homme attaché était un acteur. Le sujet de l'expérience était le questionneur. Jusqu'où allait-il obéir? À la stupéfaction des chercheurs, 62% des gens se soumettaient aux ordres et administraient des chocs ultimes malgré les hurlements de douleur de l'acteur.
3: Incorrect.
2: Stanley Milgram démontra ainsi que tout individu peut commettre les pires atrocités quand l'autorité qui lui ordonne de le faire est à ses yeux légitime.
3: Continue, please.
1: C'est cela qu'a révélé et que révèle l'expérience Milgram, Laurent Beck-Shankland, et c'est sur ce principe que vous explorez vous aussi, mais en le disant, la tendance à la violence et à l'agressivité chez nous, les humains. Autour de la question, sommes-nous tous des monstres en puissance? Presque tous les humains que vous avez testés face aux animaux, ça c'est le titre de votre dernier essai paru chez Odile Jacob, face aux animaux, ont accepté de faire souffrir des animaux.
4: Oui, alors c'est un protocole qui s'inspirait directement effectivement des travaux de Milgram. Il faut rappeler que dans l'esprit de Milgram, les personnes qui vont se soumettre finalement à l'autorité sont des personnes qui n'ont pas une intention agressive, mais contre ont l'intention d'obéir à des ordres qu'ils considèrent comme étant des ordres légitimes, des ordres qui méritent d'être écoutés, donc auxquels on va se soumettre. Et donc j'ai essayé effectivement il y a quelques années dans le cadre d'une étude qui a été faite en France sur la télé réalité et la soumission à l'autorité justement en contexte télévisuel. J'ai montré que des personnes qui se soumettent, c'est pas n'importe qui, effectivement, ce sont des personnes qui aussi ont certaines caractéristiques individuelles. Contrairement à ce que Milgram a laissé entendre, la personnalité a aussi place, même si bien sûr la situation va jouer beaucoup, elle va être très contraignante, et effectivement nous sommes très fortement influencés par les contextes, mais le fait d'avoir certains traits de personnalité va aussi faire que certains vont aller plus ou moins loin par rapport à d'autres. Ce que j'ai essayé de tester dans mon protocole avec justement des victimes animales, c'était de voir si des participants allaient accepter, dans le but d'aider la science, de sacrifier un animal en lui injectant des doses d'un produit toxique. Donc j'ai recruté plus de 700 personnes sur 2 années environ qui ont été recrutées pour observer le comportement d'un animal. Cet animal, en réalité, c'était un robot, un poisson de 50 cm biomimétique qui évoluait dans un grand aquarium qui était devant eux.
1: C'était pas un vrai
4: ont réalisé un test. Voilà, c'était effectivement un robot, mais les participants croyaient que le poisson était réel, puisqu'il était revêtu effectivement d'une peau de silicone très réaliste, et on le voyait à 3 mètres, effectivement, dans l'aquarium, et on avait vraiment l'impression que c'était un vrai animal. Et bien sûr, après l'expérience, on a vérifié que les participants avaient adhéré à ce protocole et n'avaient pas décelé les buts finaux de l'étude. Et donc, les participants devaient appuyer sur 12 boutons, lesquels administraient à chaque fois des produits toxiques dans l'aquarium en activant une seringue motorisée. Et ces produits perturbaient effectivement le comportement du poisson et finissaient par le tuer, donc, au bout de 12 doses. Encore une fois, le poisson était un robot.
1: Oui.
4: Et ce qui est ressorti, c'est qu'il y avait, effectivement, lorsque l'on insistait bien sur l'importance de la science, les participants allaient plus loin. Alors que si les participants avaient une perspective plus critique de la science, ils se soumettaient moins à l'autorité. Donc c'est vraiment la légitimité, finalement, de la situation qui les amenait à surmonter leur réticence, puisque personne n'aimait faire ça. Les participants étaient vraiment très réticents à le faire. Certains étaient très tendus. On voyait bien qu'il y avait une difficulté à obéir. Et pourtant, 53% des participants sont allés jusqu'aux doses extrêmes, jusqu'à 12, et la plupart ont au moins appuyé une fois. Et donc, effectivement, on a...
1: Plus la moitié des gens ont tué le faux animal. Enfin, c'est ça.
4: C'est ça, tout à fait, tout à fait. Certains vraiment, encore une fois, avec des grandes réticences, certains avaient vraiment été perturbés, troublés, parce que c'était quelque chose de... Même si eux-mêmes avaient tendance à consommer d'ailleurs du poisson, c'est pas pareil évidemment d'en consommer que de le tuer soi-même,
1: bien
4: de
1: sûr,
4: ses propres mains,
1: sûr.
4: En quelque sorte. Et donc ce qui est ressorti, c'est que les personnes qui avaient rempli avant l'expérience un test qui mesurait leur capacité à l'empathie, ils avaient également rempli un autre test qui mesurait leur spécisme, c'est-à-dire leur discrimination morale sur la base de l'appartenance à une espèce. Et puis, on a également mesuré d'autres facteurs. Et ce qui est ressorti, c'était que les personnes qui avaient un niveau bas d'empathie allaient effectivement plus loin, avaient plus tendance à administrer plus de doses de toxiques aux poissons. Pendant l'expérience, je rappelle d'ailleurs qu'il y avait aussi un faux feedback cardiaque. On entendait le cœur du poisson qui battait de plus en plus erratique, de plus en plus perturbé par le produit. Donc, les personnes plus empathiques allaient moins loin. Des personnes qui avaient un niveau élevé donc de spécisme, très naturellement, avaient moins de difficultés à tuer le poisson, puisqu'effectivement, considérant que le poisson n'étant qu'un poisson, ce n'était pas un problème de le tuer, bien sûr. Et donc, comme cela, il est ressorti que, finalement, la plupart des gens sont capables de faire des choses qui finalement les rebutent, mais parce que l'autorité leur dicte de le faire, parce qu'ils croient également dans cette mission pour la science, eh bien ils vont se soumettre et obéir aux ordres. Et c'est le message de Milgram, parce que finalement,
1: si on arrive à faire croire
4: à des personnes qu'un but est légitime, eh bien on peut faire des choses qui vont même contre nos propres sentiments dans la situation, parce qu'on croit que c'est un devoir de le faire.
1: Et c'est comme ça que certains deviennent des bourreaux, effectivement. Donc il y a cette question du pouvoir, il y a aussi cette question qui intéresse le chercheur en psychologie que vous êtes. Est-ce qu'on est câblé pour faire le... Enfin, on n'est pas câblé ni pour faire le bien ni pour faire le mal, mais on a une réticence à faire le mal, sauf quand finalement c'est pas nous qui décidons. Enfin, en gros, on pourrait le dire comme ça, Laurent Beg.
4: En fait, ce qu'on peut dire, c'est que nous sommes surtout câblés pour être insérés dans des collectifs qui orientent nos comportements de façon, effectivement, à être acceptés par ces collectifs. C'est-à-dire que si ces collectifs, eh bien, nous poussent dans une direction qui va, je dirais, nous inciter à blesser certaines cibles parce qu'elles sont désignées comme étant des cibles qui ne méritent pas de vivre ou des cibles surtout qui nous menacent, eh bien, nous sommes capables de surmonter certaines réticences puisque nous sommes quand même réticents, évidemment, à blesser autrui le plus souvent, mais ces réticences, finalement, par l'inculcation de stéréotypes, de labels animalisants, c'est-à-dire lorsqu'on va désigner des ennemis comme des animaux, par exemple, comme des insectes, comme des rats, tout à fait, lorsqu'on les bestialise, eh bien ça prépare finalement les pires des génocides. Donc avec l'histoire, évidemment, qui peut amener aussi la crainte que tel ou tel groupe eh bien, contrôle nos ressources ou bien nous agresse, eh bien voilà, il y a toutes sortes de choses qui vont être préparées par les collectifs. Nous sommes à la fois capables de nous sacrifier de manière assez extrême pour nos collectifs, mais aussi de mettre en œuvre effectivement des comportements d'une intense violence envers certains groupes que nous désignent nos appartenances.
1: Alors en même temps, il y a autre chose que vous avez mis en évidence, je crois aussi dans plusieurs de vos études, c'est le lien avec l'alcool par rapport à l'agressivité et par rapport à la violence humaine.
4: Oui, alors il y a évidemment des facteurs de contexte qui vont être très impliqués dans les comportements agressifs. Donc là, c'est des comportements finalement d'agression réactive, c'est-à-dire d'agression qui vont être réalisés en réaction à des stimulations désagréables de la situation. Si par exemple quelqu'un vous provoque, eh bien dans les cas normaux, vous allez plutôt vous raisonner, vous allez éviter d'y penser, vous allez ne pas réagir. Et puis si vous avez une stimulation qui, par exemple, une stimulation sonore ou bien un sentiment de malaise thermique ou éventuellement sous l'influence d'alcool, la réaction sera beaucoup plus polarisée, beaucoup plus extrême. Et j'ai effectivement administré en laboratoire des doses d'alcool variables. Et donc on a comparé des participants alcoolisés, des participants qui n'étaient pas alcoolisés, mais également des participants qui se croyaient alcoolisés, qui avaient consommé un placebo. Et ce qui est ressorti, c'est que on peut observer la littérature internationale montre par exemple que l'alcool est un facteur très souvent impliqué dans les violences interpersonnelles. En gros, dans les homicides ou les violences graves, c'est quasiment un cas sur deux où l'alcool est présent chez l'auteur, la victime ou les deux. J'ai réalisé une enquête sur 70 000 étudiants en France l'an dernier. L'alcool était présent dans quasiment un cas sur deux de violences sexuelles également chez l'auteur ou chez la victime. Donc c'est une substance qui vraiment, effectivement, va perturber le fonctionnement cérébral, notamment effectivement les fonctions liées au cortex préfrontal, donc qui vont être liées à l'inhibition de l'action, de l'impulsivité. Et cet alcool-là, effectivement, il va modifier le comportement humain dans le sens de ce qui est le plus instigateur dans la situation. C'est-à-dire, si dans la situation où vous vous trouvez, il y a des personnes qui sont euphoriques, vous allez être plus influencé par leur euphorie. Par contre, si c'est la frustration qui domine, eh bien l'alcool, par ses effets de myopie, va vous rendre plus suggestible et plus influencé par la situation immédiate. Voilà, tout à fait. L'alcool, ça nous rend finalement influencé par la situation immédiate. C'est pas que ça libère des pulsions agressives en nous, c'est plutôt que ça nous rend particulièrement réceptifs aux sollicitations du contexte immédiat le plus important.
5: Oui, c'est ça, parce que parfois il faut résister justement à ces pulsions et ça nous permet pas. L'alcool nous empêche de résister à nos pulsions. Il y a une autre question un peu tordue que je voulais vous poser, cher Laurent Beck-Chanclande, puisqu'on parle des psychopathes, c'est aussi que quel lien y a-t-il entre alors le pouvoir et les psychopathes ? Parce qu'on se demande parfois, notamment en ce moment dans notre monde, si nous ne sommes pas gouvernés par des psychopathes, faut-il être psychopathe pour gouverner, ou alors est-ce que le pouvoir rendrait un peu psychopathe ?
4: Alors, évidemment, la tentation, et on peut la comprendre, hein, surtout dans un environnement où nous sommes exposés à des séries, à des fictions, où les psychopathes, évidemment, ont un rôle savoureux, croustillant, intéressant, mais on peut être tenté de mettre cette étiquette un peu n'importe comment, faire des diagnostics sauvages. Ceci étant, si on se base sur des mesures psychométriques validées, comme celle de Robert Ayres, par exemple, hein, sa fameuse checklist de psychopathie, il y a une estimation qui, selon laquelle il y aurait à peu près 1% de la population mondiale, soit 80 millions de personnes sur la planète, hein, qui finalement auraient des traits de psychopathie. Et évidemment, parmi ces personnes, il y a des personnes qui sont en population générale, certaines qui sont dans le milieu des affaires, de la direction. Et puis bien sûr, lorsque vous regardez chez les criminels violents, eh bien vous avez un pourcentage très élevé. Alors on estime, en utilisant ce genre d'outils, qu'il y aurait effectivement 1% de la population générale. Et puis dans le milieu des affaires ou de la direction, il y aurait 3-4%, donc un peu plus. Oui. Et évidemment, il y aurait dans le monde des prisonniers ou des criminels violents entre 15-40%. Donc voilà, c'est très variable en fonction des échantillons, des bassins de recrutement. Mais tout ça suppose que certaines professions, certaines situations, bien sûr, vont attirer certains profils.
5: Et oui, c'est ça.
4: Et donc, on pourrait effectivement constater qu'il y a certains psychopathes dits en col blanc, donc des psychopathes qui ont effectivement des fonctions et leur charme superficiel, leur capacité à ne pas prendre en compte les besoins d'autrui, effectivement à les écraser, leur instrumentalisation d'autrui. On a des travaux qui montrent bien que les psychopathes sont assez enclins justement à avoir une approche utilitariste, même des dilemmes moraux, par exemple, où on vous présente un scénario, si vous avez la possibilité de sauver des vies. Imaginez un tramway fou qui va tuer 5 personnes sur une voie. On peut activer un levier pour dévier le tramway et alors seulement une personne sera tuée. Mmh. Eh bien, s'il faut sacrifier voilà, des personnes, les psychopathes sont beaucoup plus à l'aise avec l'idée de sacrifier des gens. Non pas pour des raisons morales, mais parce qu'en fait, ils sont beaucoup moins émotionnellement activés lorsque on leur présente des dilemmes, par exemple, pour sauver les ouvriers, il faut pousser quelqu'un d'un pont. Eh bien, la plupart des gens refusent, alors que les psychopathes seront plus enclins finalement à accepter l'idée de la simple arithmétique. Voilà, ils sont beaucoup moins sensibles à aux implications individuelles.
5: Autour de la question, sommes-nous tous des monstres en puissance? Et cette fois-ci, la question, elle se pose devant nos écrans. Vous avez travaillé là-dessus. Mais la question, elle est soulevée dans ce documentaire dont on a parlé tout à l'heure de Christophe Nick, Le jeu de la mort, diffusé sur France 2. Je vous propose d'écouter cet extrait autour de notre monstruosité devant nos écrans.
2: Ce que nous allons regarder est extrêmement dur. Il ne s'agit pourtant que de télévision et de divertissement. Nous voici sur MTV, la chaîne mondiale des adolescents. Ce programme met en scène de vrais accidents avec de vraies blessures. Au Japon, les jeux mettent en scène la torture. Ici, on jette les candidats d'un jeu dans de l'eau bouillante. En France, on embauche des tentateurs pour briser de jeunes couples. Sur la chaîne anglaise Channel 4, l'animateur vedette Darren Brown lance un pari fou. Jouer sa vie à la roulette russe. Il affirme qu'il devinera dans quelle chambre du barillet son adversaire va glisser la balle. La police anglaise avait supplié les dirigeants de la chaîne de renoncer à leur projet. La chaîne n'en a pas tenu compte. Elle a juste accepté de différer de 4 secondes la retransmission au cas où Darren Brown échouerait. Darren Brown a gagné son pari. La chaîne, elle, a battu son record d'audience. Toujours sur Channel 4, un spécialiste autrichien propose une émission de dissection de véritables cadavres humains. Chaque samedi soir, il tronçonne et découpe des morts devant un public attentif. Depuis 10 ans, la plupart des chaînes commerciales utilisent l'humiliation, la violence et la cruauté pour fabriquer des programmes de plus en plus extrêmes. À quand le jeu de la mort en prime time ?
5: Laurent Beck-Chankland, pouvez-vous nous éclairer pourquoi tant de violence et de haine? Pourquoi est-ce qu'on est fasciné à la fois par les psychopathes, par le spectacle, et pourquoi est-ce qu'on regarde des atrocités sur nos écrans sans problème?
4: Oui, alors bien sûr, et tout ça, ça pose des questions sur les motivations sous-jacentes. Mmh. Bien sûr, ça crée le fait de voir des scènes de violence, des scènes sanglantes, des scènes gore. Eh bien, ça, c'est corrélé à des réactions physiologiques. Donc, ça va modifier l'activité cardiaque, le rythme de la respiration, etc. On a des travaux là-dessus qui montrent qu'effectivement, on a toute une cascade finalement de réactions physiologiques. Et ça traduit l'idée que finalement, l'individu cherche des sensations fortes.
5: Ah, ouais,
4: et on a l'être humain a besoin effectivement, en tout cas, recherche assez couramment ce genre de stimulation. Il y a des travaux qui ont été faits où on a justement, à l'inverse, amené des personnes à subir pendant de longues heures, l'absence de stimulation dans une pièce silencieuse. Mm-hmm. La seule chose que ces personnes pouvaient faire, c'était de s'auto-administrer des chocs électriques. Il y a eu plusieurs études qui ont été faites l'une après l'autre là-dessus. Et ce qui a été démontré, c'est que les gens préfèrent s'administrer des chocs électriques plutôt que d'attendre patiemment sans rien faire. Comme si finalement, s'exposer à des sensations, c'était moins désagréable que d'être dans une absence de sensations. Donc il y a, je pense, quelque chose qui va se jouer effectivement.
5: Oui, on recherche les émotions fortes.
4: Tout à fait. Mmh. Après, ce qu'on constate également, c'est que la désensibilisation qui peut résulter d'une exposition répétée, constante à de la violence peut nous amener à rechercher un niveau plus élevé parce que les seuils bougent. Et il a été montré par une étude menée sur des milliers de séries, notamment depuis 50 ans, qu'effectivement, la concentration, la saturation de violence dans les séries ou dans les films augmente, ce qui traduit bien effectivement que nos seuils bougent. Voilà. Et donc, c'est évidemment un peu inquiétant parce qu'on voit bien que là, il y a une sorte de course finalement dans la violence. Et on sait par ailleurs que bien, cette violence télévisuelle ou cinématographique ne nous laisse pas non plus indifférents et peut avoir un impact dans certaines circonstances sur nos propres comportements. Même si, bien sûr, il ne suffit pas d'être exposé à des scènes de violence pour devenir soi-même brutalement violent, ça peut, avec d'autres facteurs, effectivement, avoir un effet de désensibilisation. Contrairement à la thèse qui voudrait que l'exposition à la violence nous purge de la violence, qu'on appelle la thèse de la catharsis, en fait, en général, c'est plutôt l'inverse qui se passe, c'est-à-dire le fait d'être exposé à de la violence, habitué à la violence, la rend moins inacceptable, la violence, et parfois peut nous amener à aller même plus loin.
5: Donc espérons que nous aurons aussi des manières de développer notre empathie en parallèle avec justement notre désensibilisation à la violence autour de la question « Sommes-nous tous des monstres en puissance ?» On continue de s'interroger avec vous, Laurent Beck-Chanclante, sur les méandres et les noirceurs de notre psychologie humaine. Juste après avoir été un peu rasséréné en musique, ça va faire du bien, avec ce morceau que vous découvrez, festif et balkanique, en sélection du mois sur RFI, « La maison des âmes » du groupe « Les yeux de la tête ».

0: Bienvenue dans la maison des âmes, signé les yeux de la tête sur RFI, ça fait du bien par où ça passe. Autour de la question, sommes-nous tous des monstres en puissance? Nous sommes en duplex avec le professeur de psychologie sociale Laurent Beck-Chancland, auteur de Psychologie du bien et du mal, spécialiste de l'étude de la violence et des comportements agressifs. Vous avez aussi, Laurent, rédigé la postface de cet ouvrage stupéfiant Dans le cerveau d'un psychopathe, écrit par le professeur James Fallon, neuroscientifique américain, professeur éminent de psychiatrie qui étudiait le cerveau de psychopathe avant de découvrir qu'il en était un lui-même. Alors le cerveau des psychopathes, on l'a vu, c'est une activité particulière dans le cerveau. Il y a un manque d'empathie, une activité anormale dans le cortex préfrontal. À ce sujet, nouvelle question pour vous, Laurent Beck, soulevée par un spécialiste de l'étude du cortex préfrontal, le professeur de neurologie et clinicien Richard Lévy, auteur d'un ouvrage sur le cortex pour lequel nous l'avions reçu.
1: Un certain nombre de données que j'ai eues entre les mains, que j'ai lues, montrent que certains psychopathes, des psychopathes violents, impulsifs, qui sont emprisonnés, avaient des modifications structurelles, notamment dans une partie du cortex préfrontal, qui est une partie basse du cortex préfrontal. Et la question que je me pose est d'abord de savoir si c'est une donnée qui est totalement acceptée, est-ce que c'est généralisable à d'autres individus. Et évidemment, ça pose une autre question derrière, qui est la question de la responsabilité, notamment la responsabilité légale. Est-ce que si on peut faire un acte répréhensible et que l'on se réfugie derrière une modification structurelle, anatomique de notre cerveau, est-ce que nous sommes complètement responsables? Est-ce qu'il faut laisser entrer dans les tribunaux ce genre de considération neuroscientifique avec à l'usage l'IRM cérébral, le PET scanner et tout ce que l'on pourrait utiliser pour démontrer que quelqu'un est non responsable.
0: Qu'en pensez-vous, Laurent Beck? Je sais que c'est une question juridique, mais qu'en pensez-vous?
2: D'abord, la première chose, évidemment, ça, on peut confirmer ce qui vient d'être dit, c'est-à-dire qu'il y a effectivement une dysfonction du cortex préfrontal, à la fois ventromédian et orbitofrontal, donc on a une confirmation de l'observation de ce collègue. Et par ailleurs, évidemment, la question des conséquences juridiques, des conséquences légales de ces données, elle est brûlante, elle est complexe. Bien sûr, est-ce que le jugement des personnes a été aboli? Est-ce que la capacité d'exécution ou d'inhibition a été perturbée? Tout cela, si c'est établi, ça doit bien sûr être intégré dans la réflexion juridique, mais c'est très très délicat, très difficile évidemment d'avoir une position générale. Et il y a des chercheurs, des neuroscientifiques comme par exemple Michael Gazzaniga qui sont particulièrement engagés dans des réflexions justement autour des neurosciences et du droit. Aujourd'hui en France, on est encore très loin de ces réflexions, mais ça mériterait évidemment d'être développé, c'est-à-dire comment est-ce qu'on peut, sur la base des travaux neuroscientifiques, réfléchir finalement au libre arbitre, réfléchir à la capacité à inhiber des comportements.
0: C'est ça, et faire le lien aussi entre pathologie mentale et violence. Qu'est-ce que vous retirez de toutes ces études et vous poursuivez là-dessus? Est-ce que de même que vous montrez que l'environnement social, le pouvoir, si ce n'est pas nous qui décidons, nous pousse à la violence, qu'est-ce qui nous pousserait à l'empathie? Est-ce que vous travaillez là-dessus aussi, cher Laurent Beck-Chancland?
2: Déjà, je crois que ce que montrent ces travaux sur la violence, c'est que finalement, en bonne partie, ce qui précisément pose problème, c'est la partition du monde entre des personnes qui méritent que l'on applique nos propres normes morales, des normes de bienveillance, et des personnes qui ne le méritent pas, ou des espèces qui ne le méritent pas éventuellement. Donc ça, je pense qu'évidemment, c'est intéressant de voir que nous sommes capables de créer des frontières sur la base de croyances culturelles, très très changeantes d'ailleurs, puisqu'effectivement, imaginez, pour prendre un exemple dans le monde animal, les chats ont été vénérés, puis ensuite brûlés vifs. Aujourd'hui, on les vénère à nouveau, mais sous une autre forme. On a bien sûr des variations culturelles. Et évidemment, les groupes humains, c'est pareil. Donc l'empathie, c'est évidemment une piste intéressante à explorer. Il y a également, dans ces travaux sur la violence, on voit bien que la capacité à réguler les émotions et à s'auto-contrôler, c'est quelque chose qui est évidemment très, très, très important et essentiel. Et dans tout cela, on sait que les expériences précoce durant l'enfance, de la discipline excessive, par exemple, parce qu'on a, il a été montré aussi que les violences, je dirais, éducatives, mais qui sont des violences quand même, hein, lorsqu'on frappe son enfant, par exemple, eh bien, ont des effets, non pas sur la psychopathie, mais sur les violences ordinaires, si vous voulez. Donc les modèles que l'on présente aux enfants, évidemment, ont un impact. Et de manière générale, bien sûr, l'expérience de traumatisme, de violence familiale, tout cela fait partie du contexte dans lequel les violences graves, eh bien, s'enracinent et ensuite se développent. Donc je crois qu'il y a évidemment, l'ouvrage de James Fallon insiste beaucoup sur les aspects biologiques, mais ne néglige pas, c'est intéressant, les aspects environnementaux, puisqu'aujourd'hui, on sait bien que c'est bien sûr l'interaction entre des prédispositions, des fragilités biologiques et des éléments de contexte qui vont justement développer certaines fragilités de manière plus importante et déclencher certains comportements qui méritent effectivement d'être étudiés, d'être ciblés. Donc on a bien sûr beaucoup de facteurs. Les recherches sur la violence montrent qu'il y a des dizaines de facteurs de risque qui sont identifiés. Et donc pour essayer de diminuer les violences dans la société, il faut essayer bien sûr de cibler les facteurs les plus importants et surtout les plus précocement, puisque bien sûr, des périodes de sensibilité, donc tout ça fait partie évidemment...
0: Et là vous répondez d'ailleurs à des questions de nos auditeurs. Un grand merci Laurent Beck-Shankland d'avoir été en duplex avec nous depuis les studios de radio d'ici, de Radio France, ici à Isère, à Grenoble, avec à la technique d'ailleurs, je dis merci à Léni Brahamia pour nous éclairer justement et mettre vos lumières sur nos noirceurs et puis sur nos beautés aussi. Je rappelle le titre de l'ouvrage dont vous avez rédigé la postface, Derrière le cerveau d'un psychopathe, dans le cerveau, pas derrière, dans le cerveau d'un psychopathe, une plongée au cœur des neurosciences et de la face cachée du cerveau aux éditions Solar, sous la plume de feu James Fallon. Et puis je signale aussi votre ouvrage Psychologie du bien et du mal, qui va être réédité en poche chez Odile Jacob, qui a aussi publié votre dernier essai Face aux animaux. Un grand merci Laurent Beck. Autour de la question, c'est tout pour aujourd'hui. Vous pouvez nous retrouver en rediffusion ce soir. Et n'hésitez pas à vous abonner à notre podcast avec Thibaut Badiol à la réalisation, Caroline Fillette en coulisses. Un grand merci pour votre curiosité.

0: Épisode 1. Peuple de Caleb.
1: Cela faisait 4 années que cela durait. 4 années que la famille Camara vivait à Caleb, dans l'hypothétique espoir que la ville, un jour, serait libérée. Caleb constituait un bastion stratégique. En l'occupant, les miliciens contrôlaient non seulement la province du Bandiani, dont les richesses et les ressources assuraient près de la moitié du revenu national, mais aussi la frontière du Nord, la route du désert. Pour toutes ces raisons, cela faisait 4 années que l'État assurait mettre tout en œuvre pour libérer les territoires occupés par la milice, qu'il promettait une action rapide et déterminante. 4 années que les habitants de Caleb avaient fini par ne plus y croire, prouvant qu'il valait mieux consacrer son énergie à survivre plutôt qu'à espérer. Les miliciens patrouillaient dans les rues. Ils étaient là, avec leurs jeeps et leurs armes. Et cela suffisait à refroidir un cœur d'homme, à apeurer une âme d'homme, à séparer un peuple d'hommes. La population avait fini par se joindre à la cause de la milice. Et au nom de cette cause, les lapidations et les exécutions publiques se multipliaient. Les gens ne sortaient plus le soir tombé. La peur et la méfiance avaient remplacé une forme d'insouciance et un voile rigoureux recouvrait désormais la ville qui avait perdu son ambiance naguère joyeuse et vivante. Seuls que se retrouvent ceux qui résistent et ceux qui se soumettent à un régime tyrannique. Il n'y a naturellement ni héros ni salauds. Et le courage n'a alors pas plus de sens ni de valeur que la lâcheté. Il n'y a d'abord que des gens qui ont peur et qui ensuite font quelque chose de cette peur. Ils volent avec les ailes qu'elle leur donne aux talons ou demeurent au sol, désespérément perclus, les pieds entravés.
0: Il faut agir. Je veux agir.
2: Mais qu'est-ce que tu veux faire ?
0: Je ne sais pas encore.
2: Tu ne voudrais pas te coucher encore et dormir un peu ?
0: Non, je n'y arriverai pas. Écoute, je vais faire un tour.
1: Malamine erra au hasard des rues de Calais. Sans trop savoir comment, il arriva sur la place de l'hôtel de ville, qui était désormais régulièrement le lieu des exécutions. Il y distingua une silhouette qui se déplaçait lentement en son milieu. Avec cette étrange complicité qui lie les insomniaques et les promeneurs solitaires, Malamine marcha vers l'ombre, en toute confiance. Il devait aller vers cet homme qui marchait, et non ailleurs. Il le rattrapa très vite. L'homme, en effet, boitait légèrement. Il ne s'était pas retourné. Bien qu'en approchant de lui, Malamine n'ait rien fait pour assourdir son pas.
3: Excusez-moi.
1: Lorsqu'il fut à quelques mètres de lui, l'homme enfin s'arrêta.
4: Qui êtes-vous ?
0: Je m'appelle Malamine.
4: Cela ne me dit pas qui vous êtes.
0: Je suis médecin, ici même à l'hôpital de Calais.
4: Que me voulez-vous ?
0: Je ne sais pas. Je vous ai vu et je suis venu vers vous. Je suis seul et vous aussi.
4: J'ai toujours été seul. Je n'aime pas parler aux hommes, monsieur. Parlez à Dieu, il est là, tout entier, partout dans la nuit. Parlez-lui, il vous écoute. Il est patient, lui. Moi, je ne le suis pas.
0: J'ai besoin de votre aide.
4: Je n'aide personne.
0: J'ai besoin d'aide pour combattre. Je suis seul. Et on ne peut pas combattre seul ces hommes-là. Je veux me battre contre la milice. Ils vont encore tuer quelqu'un demain. Et je ne veux plus voir ça sans rien faire. Je ne le peux plus.

0: Venez demain à la même heure au Jamba. Je suis le gérant de la taverne.
1: Le père Badji était un mystère. C'était un vieil homme, l'un des plus anciens habitants de Calep. Personne ne le connaissait vraiment. Lui connaissait tout le monde. Il ne sortait que fort peu, ne parlait que lorsqu'il ne pouvait faire autrement, vivait seul, marchait seul, ne semblait sensible à rien et faisait pourtant attention à tout.
2: Vous êtes le fameux père Badji ? Que vous ont-ils pris ?
3: Mon chien, il en brûlait.

0: s'ouvrit un chemin à travers une foule de blessés, de familles décimées, de patients hagards et désorientés. La plupart d'entre eux étaient des mutilés. L'hôpital en recevait de plus en plus depuis quelques mois. La milice pratiquait des mutilations dites exemplaires et dissuasives. Il faut croire que cela ne dissuadait personne, puisqu'il y en avait toujours davantage. L'hôpital de Calais était débordé. Il ne disposait pas de moyens pour faire face à une telle vague de mutilés. Alors qu'il s'apprêtait enfin à quitter le couloir, une femme se dressa devant lui, comme surgie de nulle part.
1: Aidez-moi, s'il vous plaît, docteur. S'il vous plaît.
2: Calmez-vous, s'il vous plaît, madame. Calmez-vous déjà.
1: Aidez-moi, docteur. Prenez-le avec vous. Il a été blessé hier dans la bagarre. Vous savez, la bagarre. Il a reçu une pierre. Il a reçu une pierre à la tête. Il a perdu beaucoup de sang. On lui a mis le pansement hier, mais il est blessé, ouvert, docteur. Il faut qu'on le soigne. Qu'on prenne soin de lui, qu'on l'hospitalise, qu'on le donne à manger, docteur. C'est mon enfant, docteur.
2: Écoutez,
1: je ne peux plus rien faire.
2: Madame, s'il vous plaît, nous n'avons plus de place dans cet hôpital. Et cet hôpital ne prend que des urgences extrêmes.
1: C'est mon enfant, docteur. Ce n'est pas une urgence extrême. Regardez-le, docteur. Il peut être mort. J'ai peur qu'il ne se réveille plus, docteur. C'est bon.
0: Malamine examine rapidement l'enfant.
1: Il est mort.
2: Écoutez, il ne va pas mourir, d'accord? Et je suis désolé, madame, je ne peux rien faire.
1: Pitié pour mon enfant. Je n'ai que lui au monde. Ne me le prenez pas, docteur.
2: Madame, s'il vous plaît.
3: Mes enfants.
1: Docteur.
3: Qu'on fasse taire cette femme. Rien que de pleurer à longueur de journée. Mais nous aussi, nous avons des malades. Qu'est-ce que tu crois?
1: Docteur,
3: en raison de quoi ton fils est-il plus important que les autres?
1: Docteur,
3: son lien matériel ou quoi? N'importe quoi.
2: Écoutez, je dois aller au bloc opératoire, madame. Je vais voir ce que je peux faire, d'accord?
1: Docteur, non, ne me dites pas ça, docteur. Ne me dites pas ça.
0: Malamine reprit son chemin. Il devait s'occuper des blessés graves. Avant d'entrer dans le bloc opératoire, il croisa son ami Alioune qui était infirmier.
2: Il y a une femme dans le couloir là-bas avec son enfant. Refais le bandage de l'enfant dès que tu le pourras, s'il te plaît. Et désinfecte ses autres plaies, s'il te plaît.
4: Bien, madame.
2: Merci.

Djambar était sans doute à Khalep le seul endroit qui fût encore animé la nuit. C'était une taverne qui semblait avoir toujours été là. Un de ces endroits populaires qui arrivait, on ne sait trop comment, à refléter tout ce qu'une ville avait d'identité, de charme, d'obscurité, de vertu, de vice. Un endroit, somme toute, qu'on aimait. Lorsque la milice arriva, et sans que nul ne sût expliquer ni pourquoi ni comment, quelque chose commença à se perdre de ce qui avait fait la beauté du lieu. Pourtant, la milice n'avait rien fait officiellement ou officieusement qui pût expliquer pourquoi le bar était peu à peu déserté. Tout simplement, ils étaient là.

0: vas-y.
1: Excusez-moi de vous avoir réveillé.
0: Vous voyez cette porte, dans le fond, là?
1: Vous parlez des toilettes condamnées, là?
0: Grand. En dessous, il y a une cave. Suivez-moi.
1: Parfait.

0: Je me servais de la cave comme entrepôt pour les caisses de boissons. Par la suite, j'ai construit des toilettes par-dessus.
1: D'accord, et c'est quoi tous ces outils?
0: Il faut creuser pour retrouver la salle condamnée. Il va nous falloir d'autres bras. Ça sera lent, long et dur.
1: Je trouverai des gens, et des gens sûrs. Merci.
2: À suivre.
3: C'était le premier épisode de Caleb, une série audio produite par Making Waves. Prochain épisode demain, mais les 10 épisodes de la série sont déjà disponibles à l'écoute sur les sites et applications de RFI. Je vous retrouve juste après Oyaya d'Angélique Kidjo avec Niles Rogers et Isa. C'est le choix des programmateurs de la Radio Mondiale.

0: C'était Angélique Kidjo avec Oyaya. On poursuit l'été en podcast sur RFI avec Microfriction, un podcast de fiction sonore inspiré des parcours, des recherches et des terrains d'études des scientifiques de l'IRD, l'Institut de Recherche pour le Développement. L'épisode 1 parle du Sénégal et il a pour titre « Les aventurières de l'Arche ».
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1: Quand la science se frotte à la fiction. Une autrice,
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1: et un auteur,
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1: ont échangé à distance avec des duos de chercheurs et chercheuses du monde entier. Ces récits scientifiques leur ont inspiré des microfictions. Mais avant de se plonger dans ces histoires, retour sur la rencontre.
9: Direction le Sénégal, avec les écologues Babacar Sané et Johan Thomas.
10: Johan a assez vite été convaincu que la mer serait son terrain de jeu. C'est peut-être lié à ses origines bretonnes.
9: Babacar, lui, est arrivé à la mer via le fleuve Sénégal de son enfance.
11: J'ai grandi au Fouta, à côté du fleuve Sénégal.
10: Ce qui les rassemble, c'est une passion commune pour l'écologie marine.
9: On leur a demandé ce qu'ils cherchaient concrètement et comment ils en étaient arrivés là.
12: On travaille sur un coquillage.
10: Ce coquillage s'appelle Arche.
12: On l'appelle Bloody Cocker en anglais.
10: Bloody comme le sang ?
9: Ces coquillages produisent de l'hémoglobine.
12: C'est un coquillage qui est pêché depuis des millénaires.
9: T'imagines le premier type qui a eu l'idée de manger ces trucs-là ?
10: C'était peut-être une femme.
9: Pas faux.
12: Ces dernières dizaines d'années, il y a eu la conjonction de deux phénomènes. C'est à la fois le passage d'une pêche vivrière à une pêche commerciale. Et en parallèle, il y a depuis quelques dizaines d'années une assez forte sécheresse en Afrique subsaharienne. Et donc, ça fait une petite vingtaine d'années que les femmes, elles ont observé que les coquillages, ils avaient une taille qui diminuait et qu'il y avait de moins en moins de coquillages. Elles ont un petit peu sonné l'alarme.
10: Donc, ce sont les femmes qui cueillent ces coquillages qui leur ont demandé de venir.
12: Les femmes, elles vont récupérer les coquillages à la main dans le sable. C'est un coquillage qui vit juste dans les tout premiers centimètres du sable. Là, elles les font bouillir de manière à séparer la coquille de la chair. Et en fait, la coquille, elles vont s'en débarrasser. Et en fait, pendant des dizaines, des centaines, des milliers d'années, il y a eu des tas comme ça qui se sont accumulés. Il y a ce qu'on appelle des amas coquillés. Le plus gros amas coquillé, il fait plus de 10 mètres, il fait 10-12 mètres de haut. Sur combien d'hectares, Babacar ?
11: 5 hectares. Et on voit carrément des baobabs sur ces amas coquillés.
9: Waouh, c'est dingue !
12: Pour ça, c'est génial d'imaginer que les femmes, il y a 2000 ans, ont fait quelque part des prélèvements qui nous permettent aujourd'hui de raconter plein d'histoires.
10: Moi, je trouve ça hyper inspirant, l'image des montagnes de coquillages avec les baobabs.
12: Ce qu'on cherche à faire, c'est comprendre sur un continuum de temps du passé, donc il y a moins de 2000 ans, jusqu'au futur, ça veut dire avec des projections, à étudier la réponse de l'espèce aux contraintes environnementales.
11: On a trouvé que cette diminution de salinité associée à la mousson entraîne une diminution de la croissance.
9: En gros, il y en a moins et elles sont plus petites.
10: Mais c'est quoi les solutions ?
12: Et donc là, on a mis en place des stratégies participatives où c'est des groupes d'enquêtrices qui vont passer après des séquences de pêche pour faire des enquêtes auprès des femmes pour identifier justement ces quantités, à quel endroit, combien.
10: J'ai l'impression que les hommes ne sont pas les bienvenus dans cette aventure.
11: L'exploitation des coquillages est uniquement pratiquée par les femmes.
12: On parle de poissons avec les hommes et de coquillages avec les femmes.
9: C'est drôle, ces deux gars plongés dans cet univers féminin. Ça t'inspire un début d'histoire ?
10: Carrément. Mais ça m'a aussi ouvert l'appétit. Les aventurières de l'Arche.
13: Je pensais que j'allais rencontrer une femme. Gaëlle, c'est un prénom de fille, non ?
14: C'est un prénom mixte.
13: Il n'y a pas de chercheuse dans votre labo ?
14: Si, bien sûr. Même si c'est assez récent. Mais on compte de plus en plus de femmes dans nos équipes. Heureusement.
13: Les coquillages, c'est une affaire de femmes ici. Pardon, mais ça me fait bizarre de parler de ça avec un homme. On n'a jamais eu envie qu'il se mêle de nos affaires.
14: C'est pas gagné, mon gars. Va falloir montrer patte blanche pour te faire accepter. Ouais, pas super bien choisi ton expression. L'idée n'est pas de vous déposséder de votre activité, mais bien de vous aider à la maintenir. À l'IRD, on travaille sur l'axe nord-sud. Et tout particulièrement, on fait équipe avec des chercheuses et chercheurs locaux pour accompagner des programmes scientifiques dans les pays du Sud.
13: On dirait qu'elle a appris son texte par cœur. Ça me fait rire, j'ai l'impression que je lui fais peur. Les autres pêcheuses sont occupées. Moi aussi, j'aurais dû aller à la pêche ce matin. Mais Kumba, avec qui vous étiez en contact, m'a demandé de venir à sa place. C'était son idée de contacter des scientifiques. Elle est très persuasive. On l'a suivie. Mais je vous avoue que je ne suis pas encore tout à fait convaincue de l'utilité de votre venue. Vous venez de loin en plus, non ?
14: De Bretagne. C'est aussi au bord de la mer. De Brest, très exactement.
13: Et il y a aussi des arches à Brest ?
14: Non. Le coquillage qui pourrait leur ressembler le plus, c'est les coques.
13: Elles saignent aussi, vos coques ?
14: Non, elles ne saignent pas. C'est très rare, les coquillages qui produisent de l'hémoglobine.
13: Je me demande si c'est pour ça que les hommes ne cueillent pas les arches, les bloody cockles, comme les appellent les Anglais. À cause de leur sang.
14: Ça serait intéressant, effectivement, de savoir pourquoi la pêche des arches est réservée aux femmes.
13: C'est comme ça depuis des millénaires. Vous avez vu ces montagnes de coquillages ? Les mères des mères des mères de nos mères ont entassé les coquilles vides. Ces collines, c'est le symbole de leur travail. C'est beau quand même.
14: Très.
13: Ça me met le fleuve au bord des yeux d'imaginer que la montagne va s'arrêter de grandir.
14: Je comprends.
13: C'est vraiment angoissant ce qui se passe ici pour nous. On n'a jamais connu ça. Chaque fois qu'on revient de la pêche, c'est le même refrain. On regarde dans les bassines les unes des autres et on constate qu'elles sont de moins en moins pleines. Alors on se réunit, on cherche à comprendre. On ressasse beaucoup. Kumba nous a proposé cette idée un jour. Qu'on fasse appel à vous. Mais pour être honnête, on est beaucoup à ne pas bien se représenter ce que vous allez faire. Alors expliquez-moi.
14: Je vous propose une approche empirique. Avec collecte des informations et analyse des données.
6: Je m'englue dans la syntaxe.
13: Ces mots de quatre syllabes ont l'air de le rassurer. Mais concrètement, vous allez nous aider comment ? Vos analyses, elles donnent des solutions ?
14: J'espère, oui, mais ça prend du temps.
13: Vous espérez ? Super.
14: Si je me réfère à notre projet sur les moules au Mont-Saint-Michel, on a vraiment obtenu des résultats très probants.
13: Pardon, mais on n'est pas en Bretagne ici. Hein ? Je comprends pas pourquoi on se sent toujours obligé de chercher des réponses ailleurs.
14: Les réponses ne viendront pas d'ailleurs. Elles seront élaborées à partir de vos retours et nous nous appuierons sur votre connaissance du terrain. Votre expérience et celle de vos ancêtres nous sont indispensables.
13: Ah, nos ancêtres. Je ne lui donne pas longtemps avant de me parler de notre tradition orale.
14: Mais vous voyez bien que la situation a beaucoup évolué en 10 ans. Vous êtes passé d'une pêche vivrière à une pêche commerciale et beaucoup d'éléments anthropiques et naturels sont à prendre en compte. Si les chercheurs de votre pays ont sollicité notre appui, c'est précisément pour bénéficier des méthodes que nous avons développées ailleurs. Mais encore une fois, je vous le répète, c'est grâce à vous et votre connaissance du terrain que nous pourrons peut-être trouver des solutions pour le futur.
13: Anthropique, ça veut dire quoi ?
14: Détends-toi, elle te teste là.
6: J'aurais jamais dû mettre cette chemise, je suis trempé.
14: Oui, pardon, c'est notre jargon. Anthropique, ça veut dire lié à l'action de l'homme, et dans votre cas, de la femme.
13: D'accord, utilisez tout le jargon que vous voulez, si cela peut nous aider. Mais on n'a pas tellement besoin de discours, mais de solutions. Si on n'a plus de coquillages à pêcher, et donc à vendre, les conséquences vont être dramatiques ici. Toutes ces femmes gagnent leur liberté avec cet argent. Elles envoient leurs enfants à l'école avec cet argent. J'ai pu étudier jusqu'à mes 18 ans grâce à la pêche de ma mère. Et j'ai envie de donner la même chance à mes enfants. Mais sans les arches, c'est foutu.
14: Je réalise tout à fait l'importance de ces coquillages pour votre village, mais je ne veux pas vous donner de faux espoirs. Notre étude va s'inscrire dans la durée et je ne vais pas résoudre vos problèmes d'un coup de baguette magique. Pour qu'on se donne toutes les chances, il faut que nous collaborions et que vous parveniez à convaincre les autres pêcheuses qu'il faut mener des actions communes.
13: Alors ça, c'est pas gagné. Vous me trouvez peut-être un peu dure, mais je suis une gentille à côté de mes copines. Et les filles qui vivent à l'autre bout de la mangrove, je vous en parle même pas.
14: Ça promet. Déjà que j'ai l'impression d'avoir 12 ans face à elles. L'estuaire n'a pas de frontières et si les différentes communautés ne collaborent pas, les efforts menés par vous n'auront aucun impact. Tout d'abord, j'ai besoin de savoir ce que vous observez exactement depuis plusieurs années. J'ai bien compris que les quantités d'arches baissent, mais est-ce que vous trouvez également que la taille des coquillages diminue ?
13: Oui. Avant, on pouvait remplir 3 bassines d'arches grands comme mon pouce. Aujourd'hui, on passe des heures sur le Saré pour une bassine, et elles sont minuscules.
14: Rien que ça, ce sont des infos très importantes. Et si on les conjugue avec des données beaucoup plus anciennes, ce sera vraiment instructif. Désolé. Je me réfère souvent au passé, je suis paléo-écologue.
13: et moi pêcheuse-cueilleuse.
14: Pour mieux comprendre le futur, il nous faut étudier le passé. Ça peut paraître fou, mais c'est tout l'objet de ma démarche.
13: J'ai l'impression qu'il n'a pas tout à fait compris où il mettait les pieds. Ici aussi, on passe son temps à regarder dans le rétroviseur pour avancer.
14: À ce stade, ce ne sont que des hypothèses et des pistes sur lesquelles nous allons pouvoir réfléchir ensemble. Mais voilà, je vous propose qu'on lance une enquête sur les pratiques des femmes de cette côte.
13: En gros, vous allez nous expliquer qu'il y a moins de coquillages parce qu'on en pêche trop.
14: Mais non, je ne dis pas que c'est votre faute. Les causes sont multiples et pas uniquement dues à votre action locale.
13: Gaël, vous pouvez être plus clair ?
14: Pardon. Avec cette mousson, qui est de plus en plus forte et de moins en moins prévisible, nous allons par exemple devoir étudier son impact sur l'estuaire et sa salinité.
13: Vous pensez qu'il y a un lien entre la taille des arches et la mousson ?
14: Pas directement. Mais forcément, quand le niveau des précipitations augmente, la quantité d'eau douce qui arrive dans l'estuaire est plus importante, et donc l'eau moins salée. La baisse de la concentration en sel de 40 g à 5 g par litre, par exemple, peut expliquer la moindre croissance des arches. A l'inverse, une période de sécheresse augmente la salinité des eaux de l'estuaire et peut entraîner une baisse de la reproduction de nos coquillages.
13: Je me demande si ce type a des enfants. Alors nous sommes aussi victimes du réchauffement climatique.
14: Au même titre que vos coquillages.
13: Donc c'est foutu. Qu'est-ce que vous voulez qu'on fasse contre ça ?
14: Au contraire. On va se battre pour redonner de l'équilibre à l'estuaire, réduire l'impact des bouleversements climatiques et agir sur nos comportements. Par exemple, sur les sites où il y a le plus de pêche, sont prélevés en premier les gros individus, ce qui entraîne une disparition de ceux qui ont la croissance la plus rapide.
13: Donc on pourrait laisser tranquilles les plus gros pour leur donner le temps de se reproduire et donc de faire des générations plus grandes. Vous avez des enfants, Gaël ?
6: Pourquoi elle me demande ça ?
14: Non, je ne suis pas marié.
13: On peut avoir des enfants sans être marié. Il est drôle, ce garçon. Il s'occupe beaucoup des coquillages des femmes, mais pas beaucoup de son cœur à lui.
14: On pourrait organiser une sorte de repos biologique.
13: Un repos ? Vous voulez qu'on cesse de pêcher ? Et on fait quoi en attendant ? On se prélasse ? Tous les matins, on chante comme les femmes d'ici sont braves. Comme elles sont plus fortes que les hommes et ne se fatiguent jamais. Personne ne voudra arrêter de travailler. Ou alors il faut nous trouver un autre travail.
14: Vous avez raison, Fatou. Je ne connais pas assez vos habitudes, mais je suis sûr qu'à l'issue de l'enquête, on trouvera des pistes. Si j'ai bien compris, vous commercialisez vos coquillages après les avoir séchés au soleil. Sauf erreur de ma part, vous ne pouvez pas le faire en période de mousson. Ça pourrait donc être une bonne idée de faire correspondre ces pauses avec la période de juin à octobre, où les pluies sont les plus fortes.
13: En gros, vous nous proposez des périodes de jachère. Mais pour cela, il faut que tous les sarés de la zone la respectent. Vous voulez faire la révolution, Gaël. Moi, je ne suis pas contre. Je suis pour qu'on s'adapte. Mais c'est dur de faire bouger les choses. Le passé pèse de tout son poids sur nous. Ces montagnes de coquillages bâties par nos ancêtres, elles nous regardent. Elles nous jugent. Je plaisante, mais vous comprenez.
14: Mais justement, elles ont aussi des choses à nous dire, ces montagnes. Les grands baobabs qui poussent sur ces collines de calcaire nous donnent une idée de l'ancienneté de ces amas coquillés. Vous parliez tout à l'heure de milliers d'années. Eh bien, c'est en accédant à la base de cette colline que nous allons pouvoir obtenir des informations essentielles sur l'évolution des coquillages.
13: Et comment vous allez y accéder ?
14: Grâce à l'action de la mer, le bord de la colline est érodé et cette espèce de falaise nous raconte par couche l'histoire de vos ancêtres et de leurs cueillettes de coquillages. On pourra même faire une datation au carbone 14 des prélèvements que nous réaliserons. En bref, on va marier nos savoirs. Votre connaissance issue de vos pratiques et observations quotidiennes et de la transmission orale.
13: Transmission orale, nous y voilà.
14: Et celle des chercheurs qui vont appliquer des protocoles d'analyse et recourir à des méthodologies scientifiques. On va même pouvoir reconstituer le climat du passé avec l'étude des coquilles. Nous allons écouter ce que les coquillages nous révèlent.
13: On se met à parler la même langue. C'est bon signe. Au début, je vous ai mal jugé, mais pour un homme, vous êtes étonnamment futé. Je plaisante. Vous avez quel âge ?
14: Je vous remercie. Et je dois avouer que quand je suis pas à l'aise, j'ai tendance à me protéger derrière mon vernis scientifique. 34 ans.
13: Venez avec moi, je vous invite à déjeuner. J'ai préparé un tiebou diago. C'est un ragoût à base d'arche. Et justement, ça pourrait être une bonne façon de s'adapter. Mieux valoriser le produit, en prélever moins tout en augmentant nos gains.
14: Valoriser les produits, ça c'est une idée de génie.
13: Gaël, ne le prenez pas mal, mais regardez le temps qu'il nous a fallu pour nous amadouer. Je pense que vos enquêtes, il faut les confier à des femmes. Même si vous êtes une exception, on n'aime pas trop que les hommes se mêlent de nos histoires de coquillages.
1: C'était Les Aventurières de l'Arche, une micro-friction écrite par Julie Ménard et Thibaut Rossigneux à partir de leur entretien avec les chercheurs Babacar Sané, doctorant à l'université Cheikh Anta Diop au Sénégal, et Johan Thomas, écologue marin à l'IRD. Texte dit par Astrid Bahia et Rémi Fortin. Musique, Anthony Capelli. Prise de son, Dylan Lecor. Mixage, Martin Delafosse. Réalisation, Laure Egoroff. Une production IRD et L'essence des mots en collaboration avec Making Waves.
0: 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On ne présente plus Aya Nakamura, on va donc simplement l'écouter. C'est

0: Kamoura, on va retrouver Clémence de Navi qui chaque week-end présente Le Goût du Monde. Elle produit aussi le podcast Recettes de Poche qui dans sa saison 2 fait entendre la chef béninoise Georgiana View. Elle nous propose une recette de pâté béninois qui peut vous mettre en appétit.
1: Bonjour, je suis Georgiana View, je suis chef cuisinière et je vais vous proposer des recettes de poche de mon Bénin natal. Des recettes faciles, simples et à la portée de tous. Cette fois-ci, je vous parle d'une madeleine de Proust, le pâté béninois. Alors, quand je dis pâté béninois, ne vous imaginez surtout pas une terrine ou encore un pâté à base de viande, rien de tout ça. Il s'agit ici d'un chausson avec une base de pâte à pâte, ce que j'appelle une pâte à pâte ou une pâte à pain plutôt. Un peu comme une pizza qu'on va venir assaisonner. Je vous donne tout de suite les ingrédients. Il nous faut un sachet de levure boulangère déshydratée. 25 centilitres d'eau, donc c'est l'équivalent d'une brique de crème fraîche liquide. Un tout petit peu d'oignon, 50 grammes. Deux gousses d'ail épluchées et dégermées. 5 grammes de gingembre, c'est l'équivalent d'un doigt, d'un pouce. Voilà, cette taille-là, votre pouce en gingembre frais. Vous pouvez également utiliser du gingembre en poudre, une cuillère à café. 600 grammes de farine, une boîte de sardines à l'huile et de l'huile de friture. Voilà, je dirais un bon litre. On commence par la pâte. Donc pour la pâte, il faut mélanger la levure et l'eau, de l'eau tiède. Ensuite, il faut peler et mixer l'oignon. Donc 50 grammes d'oignon, c'est l'équivalent d'un oignon pas très gros. Donc peler et mixer cet oignon, ajouter l'ail et le gingembre, mixer tout ça, on obtient une purée qu'on réserve également. Ensuite, on va prendre la farine, on va faire un puits au milieu, comme on sait tous faire. On va rajouter donc le mélange eau et levure, on va rajouter notre purée d'ail, oignon et gingembre et on va mélanger tout ça délicatement. Donc ce que vous pouvez faire, lorsque vous avez fait votre tas de farine, que vous avez fait votre puits, que vous avez mis l'eau et la levure, la purée d'oignon et de gingembre, vous venez comme ça rajouter la farine tout doucement par petits bouts. Donc dès que vous mettez un peu de farine, vous mélangez avec votre main comme ça. Enfin non, je dis comme ça, mais vous me voyez pas, donc vous rajoutez la farine par petits bouts, vous mélangez avec vos doigts, vous rajoutez encore un peu, vous mélangez, histoire de ne pas avoir de grumeaux, d'accord, d'éviter les grumeaux. Une fois que toute la farine est incorporée, là il va falloir pétrir. Donc pour pétrir, on utilise souvent la paume de sa main. Une fois que vous avez bien pétri votre pâte, eh bien vous allez prélever des petites boules. Si vous avez une balance, je dirais d'environ 70 grammes. Et ces boules, il va falloir après encore les étaler. Là, vous pouvez vous faire aider d'un rouleau à pâtisserie ou d'une bouteille bien propre, vide ou bien fermée, d'huile ou voilà, bien lisse, c'est plus facile. Et ça va vous faire des petites galettes donc de pâtons. Au milieu, vous allez mettre un peu de sardine, vous allez rabattre votre pâte et vous avez votre petit chausson qui a une forme de demi-lune. Vous recommencez jusqu'à ce que vous n'ayez plus de pâte. La différence avec une pâte à pizza, c'est qu'on a donc cette pâte qui est assaisonnée, je dirais, et qui donne vraiment un goût très spécial à votre chausson. Il faut ensuite porter l'huile à la bonne température, donc je dirais à 6 ou à 7 quand on est sur une induction, et si on est sur le gaz, eh bien c'est pas très grave, feu moyen. Vous pouvez tester avec une goutte d'eau, mais c'est un peu dangereux, mais sinon vous mettez un bout de pelure, de la peau de l'oignon, voilà, vous la mettez dans l'huile que vous pensez chaude, et si tout de suite il y a une réaction, eh bien vous enlevez cette pelure, c'est que votre huile est chaude, et vous mettez vos chaussons. 5 minutes de cuisson environ. À mi-cuisson, il faut retourner le chausson, voilà. L'idée, c'est d'avoir une jolie coloration, bien uniforme. Et quand c'est prêt, eh bien, on égoutte sur du papier absorbant. On attend quand même quelques minutes avant de goûter, parce que ça peut être très, très, très chaud. Je ne sais pas si je vous l'ai dit, mais c'est une recette qu'on peut décliner à l'infini. Aujourd'hui, je vous la présente dans sa version classique avec des sardines, mais vous pouvez y mettre un reste de ratatouille, vous pouvez y mettre un confit d'oignon, vous pouvez y mettre exactement tout ce que vous voulez. Bon appétit.
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0: L'été en podcast, c'est fini pour aujourd'hui. On se retrouve demain pour de nouveaux épisodes. Dans quelques instants, RFI vous informe, comme dit Juan Gomez. Je vous laisse avec des sonorités brésiliennes. Deixa eu te encontrar de Os Garochins y Malia. Vous êtes bien sur RFI. Merci de nous écouter, où que vous soyez.

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2: Vous écoutez RFI, il est 21h ici à Paris, 19h en temps universel. Dans 10 minutes, le grand entretien du soir avec Patrick Chardon, expert de la radioactivité sous-marine. Ce sera avec vous, Frédéric Jeunot. Mais pour l'heure, c'est votre journal. Bonsoir Frédéric.
3: Bonsoir Romain, bonsoir à tous. En Inde, l'opposant Rahul Gandhi appelle à la démission du Premier ministre Narendra Modi. Réaction à la répression musclée d'une manifestation d'étudiants demandant des réformes du système universitaire. Conséquence des tensions dans le Golfe Persique, les prix à la pompe repartent à la hausse aux États-Unis. Et puis c'est une première en Europe, le Parlement français interdit les réseaux sociaux aux moins de 15 ans. La loi entrera en vigueur le 1er septembre prochain. En Inde, le climat politique s'alourdit après la répression brutale de la marche étudiante. Des cafards, les leaders de l'opposition, Rahul Gandhi et sa sœur Priyanka, ont été arrêtés ce soir lors d'un sit-in devant la résidence de Narendra Modi pour réclamer sa démission. Bien que les deux dirigeants aient été libérés quelques heures plus tard, la situation est toujours tendue dans la capitale indienne. À New Delhi, la correspondance d'Abdullah Erali.
4: Le quartier des ministères et du Parlement à New Delhi est largement paralysé ce soir. La crise s'est accélérée depuis la répression policière hier de la marche étudiante du mouvement des cafards. En fin de journée, le chef de l'opposition, Rahul Gandhi, et sa sœur Priyanka ont été arrêtés par les forces de l'ordre lors d'un sit-in devant la résidence du Premier ministre Narendra Modi pour réclamer sa démission. Devant la gravité de la situation, Sonia Gandhi, leur mère et figure tutélaire du parti du Congrès, s'est immédiatement déplacée sur leur lieu de détention. Libérés en fin de soirée, Rahul et Priyanka Gandhi ont aussitôt appelé les sympathisants du parti du Congrès à maintenir leur mobilisation. Les autorités de leur côté ont verrouillé le centre de Delhi, ce qui a entraîné une paralysie de la capitale. Plusieurs stations de métro au cœur de la zone politique restent fermées ce soir. Les forces de l'ordre bloquent tous les accès sensibles. La situation demeure tendue. De son côté, le gouvernement accuse l'opposition de chercher la confrontation. Abdullah Erali, New Delhi, RFI.
3: Le président libanais Joseph Aoun rencontre Donald Trump à la Maison Blanche. Au cœur de leurs échanges, la mise en œuvre de l'accord cadre signé entre le Liban et Israël sous l'égide des États-Unis. Il prévoit le retrait des forces israéliennes du sud du Liban et le désarmement du Hezbollah pro-iranien. Il est aussi question de déployer l'armée libanaise dans plusieurs localités du sud, qualifiées de zones pilotes. Avant même que ce soit fait, l'armée libanaise a accusé Israël d'avoir ouvert le feu à proximité de ses soldats. L'armée israélienne, de son côté, a dénoncé la violation de l'accord par l'armée libanaise à Blajounaïdi.
5: Dans un communiqué, l'armée libanaise qualifie l'acte d'agression. Ces soldats étaient en cours de déploiement à Zawtar al-Gharbiyye, dans le Kaza de Nabatiyye, lorsque des tirs ont été entendus à proximité. Aucun blessé signalé, mais Beyrouth parle d'une action susceptible de compromettre la mise en œuvre des zones pilotes, un dispositif négocié sous médiation américaine. De son côté, l'armée israélienne justifie son action, des tirs de semonces en l'air. Sur ses réseaux sociaux, l'état-major israélien accuse les soldats libanais d'être entrés dans une zone en dehors de la zone pilote et de prévenir toute déviation de ces zones sans coordination préalable pourrait mettre en danger ses forces. Faille dans la communication ou véritable volonté de nuire, l'incident illustre en tout cas le décalage entre les déclarations politiques et la réalité du terrain. À Washington, Joseph Aoun, le président libanais, doit demander à Donald Trump de réelles garanties et des moyens pour permettre aux soldats libanais de poursuivre leur mission.
3: Blajounaïdi, commentaire de Donald Trump après sa rencontre avec Joseph Aoun. Nous allons aider le Liban, un pays maltraité depuis longtemps. En retour, Joseph Aoun a exprimé sa profonde gratitude. Les États-Unis qui n'en ont pas fini avec l'Iran, c'est ce que déclare Donald Trump qui prévient. La prochaine cible pourrait être un complexe nucléaire souterrain secret dans la montagne Kolang, dans le centre du pays, un site qui se trouverait près du complexe de Natanz, ce type de propos. Au lendemain des menaces des Houthis du Yémen, proche de Téhéran, de bloquer le détroit de Bab el-Mandeb, cela peut provoquer une nouvelle hausse des prix du carburant à la pompe. En tout cas, ils ont déjà dépassé les 4 dollars le gallon hier aux États-Unis. Pour Thierry Brosse, expert en énergie et climat, professeur à Sciences Po Paris, ces prix à la pompe sont aujourd'hui décorrélés de la réalité et sont à mettre dans une perspective plus globale de pénurie de produits raffinés.
6: Il ne faut pas regarder que ce qui se passe au Moyen-Orient, il faut aussi regarder ce qui se passe en Russie. Et vous avez en Russie les Ukrainiens qui attaquent de façon massive les raffineries russes. Et vous savez que depuis le début de ce mois, les Russes, qui étaient le pays qui exportait le plus de pétrole et produits pétroliers au monde en 2025, eh bien, la Russie a décidé d'arrêter ses exportations de produits pétroliers. Donc vous avez en fait ce qui explique à mon avis l'augmentation des produits à la pompe, c'est le fait que vous avez ces raffineries russes qui sont attaquées et qui ne sont plus en capacité de produire l'essence, le diesel, le kérosène que les Russes ont besoin et que les Russes exportaient. Donc, vous avez une tension sur les produits raffinés qui est supérieure à la tension sur le Brent, sur le baril de pétrole. La marge de raffinage, elle a été multipliée par 6 entre aujourd'hui et, je dirais, avant la guerre.
3: Thierry Brosse avec Anne Verdaguet. Le Premier ministre canadien Mark Carney réfléchit à la riposte, mais la priorité pour lui, c'est de soutenir ses travailleurs et ses emplois. Hier, son voisin états-unien a annoncé 50% de droits de douane supplémentaires, faisant le lien avec les feux de forêt au Canada, tout en affirmant par la suite que la décision était une chose à part. En moins de 2 mois, les violences contre les sans-papiers et les travailleurs étrangers en Afrique du Sud ont poussé plus de 160 000 personnes à quitter le pays. La plus grande partie d'entre eux sont des Zimbabwéens. Au Togo, l'opposition s'inquiète des forces étrangères dans le nord du pays. Dans un communiqué transmis à l'AFP, elle évoque notamment des mercenaires russes du groupe paramilitaire Africa Corps et des forces turques de la société militaire privée Sadat. Aucune source officielle n'a confirmé la présence de ces forces étrangères dans le nord du Togo. Afrique Soir, dans moins d'une demi-heure, avec Lisa Avili. C'était un des projets phares d'Emmanuel Macron, interdire les réseaux sociaux aux moins de 15 ans. Le texte vient d'être voté au Sénat et il sera effectif dès le 1er septembre. Cela veut dire qu'à partir de la rentrée, aucun jeune de moins de 15 ans ne pourra se créer de compte TikTok, Snapchat ou Instagram. Celles et ceux qui ont déjà un compte auront 4 mois pour le supprimer. Le texte comprend aussi l'interdiction du téléphone portable dans les lycées. L'objectif est surtout de protéger les plus jeunes. Mais face à TikTok, Instagram ou Facebook, la marge de manœuvre de la France est assez faible. La prochaine étape, en tout cas, c'est la Commission européenne. Jeanne d'Anglejean.
7: Oui, c'est elle qui a les clés pour négocier avec les plateformes et leur demander de vérifier l'âge des utilisateurs. La sénatrice Catherine Morin-Desailly est la rapporteure du texte français.
8: C'est de la compétence de la Commission, à travers notamment le texte DSA, règlement sur les services numériques. Et la Commission a annoncé son intention de reprendre la main très vite sur la protection des jeunes et des écrans, des méfaits des réseaux sociaux.
7: C'est ce qui lui fait dire que pour l'instant, le texte de loi français est surtout symbolique.
8: L'Allemagne a choisi, quant à elle, voyez, de différer cette possibilité de régulation dans l'attente de ce que va faire la Commission européenne. D'autres pays comme la Grèce et l'Espagne veulent aussi, à l'instar de la France, avancer comme étant des aiguillons.
7: En Australie, les réseaux sociaux sont interdits aux moins de 16 ans depuis décembre 2025, mais les résultats ne sont pas très concluants. Une étude a montré que les jeunes trouvaient des moyens de contourner l'interdiction. En France, l'association e-Enfance œuvre justement pour une meilleure navigation numérique des jeunes. Inès Legendre est responsable du plaidoyer et pour elle, l'expérience australienne est la preuve qu'il faut aller plus loin qu'une interdiction sèche.
9: Il faut aussi accompagner ça de politiques de prévention, de sensibilisation et surtout d'éducation au numérique, de manière en fait qu'on fasse des jeunes qui soient beaucoup plus vigilants.
7: En votant ce texte, la France devient le premier pays de l'Union européenne à créer une majorité numérique.
3: Jeanne d'Anglejean. Le Parlement adopte également la loi d'urgence agricole, un texte controversé notamment en ce qui concerne les pesticides et les ressources en eau. La ministre de la Transition écologique présentera sa démission à Emmanuel Macron avant le Conseil des ministres prévu demain matin. Monique Barbu a déclaré ne pouvoir tolérer la réautorisation, même transitoire, des deux pesticides dont le Conseil national de l'Ordre des médecins dit qu'elles sont susceptibles d'exposer la population à des risques majeurs.
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3: Pendant une quarantaine d'années, on a jeté au fond de l'océan plus de 200 000 fûts remplis de déchets radioactifs. C'était loin, à plus de 4500 mètres de profondeur. Cela ne pouvait pas faire de mal. En tout cas, c'est ce qu'on se disait en scellant ces fûts avec du ciment, du bétume ou des résines. Tout cela a cessé au début des années 90. Quelques décennies plus tard, avec un autre chercheur et une équipe internationale, Patrick Chardon lance le projet NodeSum qui vise à localiser ces fûts et mesurer leur effet sur les écosystèmes du fond de l'océan. Patrick Chardon, ingénieur en métrologie nucléaire au laboratoire de physique Clermont-Auvergne, médaille du Cristal 2025 du CNRS, il est notre invité ce soir. Patrick Chardon, bonsoir.
10: Bonsoir.
3: Et je précise que cette émission a été enregistrée avant sa diffusion. Ingénieur en métrologie nucléaire, ça veut dire que vous mesurez les traces de radioactivité ?
10: Voilà, exactement. On a différentes plateformes au sein du CNRS qui pratiquent des mesures de radioactivité dans différents contextes, que ce soit environnemental, industriel ou dans le cas, et bien sûr dans le cadre des projets de recherche. Et donc, je m'occupe de fédérer ces plateformes pour pouvoir mener des projets communs et conjoints et qui rassemblent tous les laboratoires dans ce domaine-là.
3: Le projet NodeSum vient donc de terminer sa deuxième campagne. La première, c'était l'été dernier. Qu'est-ce que veut dire cet acronyme ?
10: Alors, c'est un acronyme anglais, désolé, ça veut dire Nuclear Ocean Dump Site Survey and Monitoring. Ça correspond à l'idée de mener une étude autour de ces fûts qui ont été immergés maintenant il y a un peu plus de 40 ans dans l'océan Atlantique et de savoir un peu ce qu'il en est, en fait. Voilà, de mener cette réflexion scientifique et cette recherche scientifique pour savoir, à 40 ans après, quel est l'état de l'environnement.
3: Alors, qu'est-ce que vous avez fait ? Vous avez d'abord cherché à les repérer ?
10: Alors oui, même s'il y en a beaucoup de fûts, en fait, hein, puisqu'on parle de plus de 200 000 fûts dans la zone qu'on a étudiée.
3: Zone qui est quand même très
10: étendue. Qui est très étendue. La zone qui nous intéresse, elle fait 14 500 km², donc c'est une zone énorme. La première étape pour nous, c'était de repérer où étaient ces fûts. Pour pouvoir mener notre étude, il faut qu'on sache où on va, quoi, en fait. Donc l'idée, c'était de faire des prélèvements dans une zone où on connaissait le nombre de fûts à proximité, ou globalement leur état. Donc la première étape, ça a été de les cartographier et c'était l'objectif de la campagne de l'an dernier et d'obtenir également avec ces données-là des premiers indices sur les niveaux d'activité qu'on pouvait avoir sur le fond marin.
3: C'est une petite victoire quand vous constatez que vous avez localisé ce que vous cherchez ?
10: Alors, quelque part, oui, bien sûr, c'est une forme de victoire. Après, c'est dans un contexte qui n'est pas forcément le plus sympathique possible. Mais oui, c'est surtout une prouesse technologique. On a pu utiliser un sous-marin et un AOV, enfin, un AOV qui s'appelle Ulix, qui nous a permis de faire de la localisation de ces fûts.
3: C'est
10: un autonomous, enfin, pareil, ça va être un acronyme anglais, désolé. C'est un véhicule autonome, en fait, qui peut se déplacer, on le programme. Et il part tout seul faire sa mission toute la nuit et il nous ramène le matin les données qu'il a pu récupérer.
3: Et donc vous avez repéré 3500 fûts l'été dernier.
10: Voilà.
3: Ils étaient dans quel état à peu près ?
10: Globalement, on a pu photographier une cinquantaine de fûts. Il n'y en a que 5 d'entre eux qui semblaient à peu près dans un état ou dans une forme encore correcte de fûts, quoi, en fait. Ouais.
3: Et pour la deuxième campagne, qui s'est donc terminée il y a très peu de temps, vous vous êtes concentré sur certains barils ?
10: Voilà, exactement. Maintenant qu'on avait la cartographie et les premières données, à l'échelle régionale des mesures de radioactivité faites sur les sédiments, l'idée c'était du coup de focaliser sur des points d'intérêt et cette fois-ci avec tout un ensemble d'équipements et d'outils complètement différents de ceux qu'on a utilisés pour la campagne précédente.
3: D'où vient l'idée de cette mission ?
10: Ah, ça c'est une mission, en fait, Javier et moi avons à peu près le même âge et on a gardé en mémoire ces images au journal télévisé de la fin des années 70 où on voyait Greenpeace qui intervenait pour essayer d'empêcher les immersions de ces fûts sur des bateaux au large de la Galice. Et c'était une image qui était restée ancrée en moi. Moi, je suis plutôt orienté sur la partie, je dirais, radioactivité, Javier plutôt sur la partie océanographique. Et à un moment donné, on a mis sur la table un peu cette discussion-là. Voilà, ces souvenirs un peu marquants pour tous les deux.
3: Et vous étiez des enfants et en même temps, vous aviez conscience que c'était sans doute dangereux.
10: Oui, enfin, et puis avec un côté paradoxal, c'est-à-dire que le nucléaire semblait une technologie ultra moderne et autre. Et là, quelque part, on voyait qu'on balançait, entre guillemets, des déchets dans l'océan. Donc il y avait un peu une espèce de dichotomie qui était assez frappante, plus ce côté d'intervention de militants en tant que tel, hein, qui a apostrophé, enfin en tout cas qui moi m'a marqué à l'époque. Et Ravière a eu le même ressenti.
3: Vous travaillez à Clermont-Ferrand, ouais. Il travaille à Paris, ça n'a pas été compliqué à monter tout ça?
10: Alors écoutez, c'est un projet qui a débuté, enfin les 10 premières discussions ont lieu pendant la période Covid, quand on était en confinement. Donc on avait des visios régulières, on a pu se voir réellement qu'en 2024, c'est-à-dire 4 ans après. Voilà, les visios ont beaucoup fonctionné pendant toute cette période-là pour monter le projet. Et on a enfin été très heureux en 2024 de faire connaissance et de se rencontrer. Mais c'est une vraie belle rencontre de deux disciplines scientifiques qui s'aident et qui s'épaulent mutuellement dans ce projet qui est complexe en fait.
3: Alors revenons-en à la deuxième partie de notre Zoom. Comment vous avez travaillé là sur cette deuxième partie?
10: Alors là, par rapport aux données qu'on avait récupérées de l'an dernier, on a sélectionné vraiment 5 zones d'intérêt majeur par rapport à l'étude et qu'on a complété avec des zones d'exploration autour des sites. Au niveau des 5 zones, en fait, c'était des choix qui ont été faits en fonction de l'état des fûts qui avaient pu être observés l'an dernier, du contexte global, c'est-à-dire du nombre de fûts, est-ce qu'il y en a beaucoup, pas beaucoup, et puis aussi du contexte de ce qu'on voyait qui s'était répandu des fûts, puisque certains ont plutôt des remplissages qui étaient faits en bitume, d'autres avec des matériaux sédimentaires et autres. Donc l'idée, c'était de pouvoir regarder en détail des contextes très très différents de fûts, en sachant que, voilà, on est sur 5 fûts par rapport à plusieurs centaines de milliers de fûts qui sont présents. Donc c'est toutes les limites de ce type d'opération aussi, hein. C'est quelque part on est toujours frustré de ne pas pouvoir accumuler plus de données, mais la difficulté c'est l'océan profond en tant que tel, hein, qui n'est pas un milieu très accessible et facilement explorable en tant que tel.
3: Alors en tout cas vous avez fait des prélèvements de vases, de poissons, d'eau.
10: Alors oui, au niveau des prélèvements, là, l'intérêt, c'était vraiment de se rapprocher des fûts. Autant l'an dernier, on avait fait des prélèvements en champ lointain. Là, cette fois-ci, on a pu prélever des sédiments directement au pied des fûts, à quelques centimètres. On a pu récupérer de la faune qui s'est installée sur ces fûts, donc des anémones de mer. On a pu récupérer aussi des concombres de mer qui circulent et qui sont vraiment à proximité des fûts. Et on a également pu prélever sur certains endroits une partie du contenu qui s'est déversé en dehors des fûts pour pouvoir quelque part comprendre comment cette radioactivité a pu se diffuser dans l'environnement. Quel est le gradient, est-ce qu'à distance il y en a moins, est-ce qu'à plus près il y en a plus, enfin voilà, c'est vraiment cette approche-là détaillée qu'on a menée, et aussi de faire un inventaire de la biodiversité de l'océan profond. C'est un point important parce que c'est une zone de l'océan qui est assez peu connue au niveau de son écosystème, contrairement à certains écosystèmes de l'océan profond qui ont été beaucoup étudiés, par exemple par rapport au système hydrothermaux. Là, on est dans une zone un petit peu de découverte, puisque c'est un milieu qui est extrêmement peu connu, donc on a beaucoup recueilli d'informations et d'images pour pouvoir dresser ces inventaires biologiques de ce milieu-là.
3: C'est peu connu, mais il y a une vie florissante, c'est ce que dit votre collègue Ravière Escartine, hein, du laboratoire de géologie de l'École normale supérieure de Paris, co-responsable de l'expédition.
11: Ça, c'est une des choses les plus frappantes, c'est la colonisation qu'il y a. La vie sur certains, pas tous, mais sur certains barils, avec des anémones, des éponges, des crabes et d'autres. Ça fait en effet des récifs qui attirent une biodiversité assez importante.
3: Parce que ces fûts, effectivement, peuvent être un début de vie de toutes sortes d'espèces.
10: Alors oui, effectivement, c'est tout le paradoxe en fait. On a des fûts métalliques qui contiennent de la radioactivité qui pourrait sembler néfaste pour l'environnement, mais par contre on constate une présence de biodiversité. En fait, le fût, lui, il apporte un intérêt écologique puisqu'il sert de support à l'installation de la vie. Voilà, il permet d'avoir des organismes qui sont situés au-dessus, donc ça permet de capter davantage de nourriture. Alors, la problématique, c'est de savoir quel est le détriment radiologique versus l'avantage apporté par ce support en tant que tel pour le développement de la vie. Ça fait partie des enjeux de ce qu'on va essayer de comprendre par rapport aux prélèvements et aux observations qu'on a pu faire cette année.
3: Ça ne vous a pas surpris ?
10: Alors si, enfin, quelque part la surprise quand même, c'est de se dire qu'à 4800 mètres il y a de la vie, il y a vraiment de la vie. Voilà, dès qu'on arrive avec le Nautil au fond, on allume les projecteurs et on voit tout de suite des poissons, des anémones et autres.
3: Donc c'est assez saisissant.
10: Il y a de la couleur en plus, voilà, même si c'est un milieu qui est complètement noir, il y a de la couleur quand on a des projecteurs. C'est assez émouvant, c'est de voir aussi ces gros poissons qui sont bien présents, des plus petits, enfin de voir que quelque part il y a vraiment du vivant. On n'est pas du tout dans le contexte d'un milieu inhabité et tel qu'on pouvait le supposer ou on a pu le croire pendant longtemps, on a un écosystème qui est riche et diversifié. En fait.
3: À aucun moment, il ne sera question de remonter les fûts.
10: Alors, je dirais que remonter les flux, c'est pas notre. Enfin, je dirais que ça sort de notre
3: ça
10: champ.
3: Ça n'a pas d'intérêt en fait. En plus.
10: Ça n'est pas. Enfin, ce n'est pas à nous de porter cette réponse-là. En fait, je veux dire, la décision de gestion, c'est pas la responsabilité du scientifique. On peut apporter des éléments divers et variés, mais on n'est pas là pour décider le devenir de ces flux. Par contre, c'est sûr que d'envisager de les remonter 50 ans après, quand on voit l'état de dégradation dans lequel ils sont, c'est prendre des risques forts d'avoir des versements dans des niveaux supérieurs de la colonne d'eau, du coup d'avoir des diffusions et autres, des coûts absolument astronomiques pour pouvoir gérer tout ça. Enfin, voilà, ça semble peu vraisemblable en tant que tel. Par contre, l'idée d'avoir une évaluation et un suivi en tant que tel sera peut-être certainement pertinent dans le long terme pour comprendre s'il y a des effets ou d'autres conséquences qu'on n'aurait pas pu identifier à ce stade.
3: Vous travaillez avec des scientifiques de Norvège, d'Allemagne et du Canada. Ouais. Vous êtes combien au total ?
10: Alors, au niveau de l'équipe scientifique qui a embarqué, on était 26 cette année, donc avec des profils très variés, donc qui rassemblent des compétences dans tous les champs disciplinaires, et aussi donc du coup des partenaires étrangers, donc effectivement des biologistes.
3: Tout le monde travaille de la même façon.
10: Alors, déjà au niveau des sciences, on n'a pas forcément tout le temps le même langage, enfin le même mot ne désigne pas exactement la même chose, donc il y a toujours une étape d'acculturation mutuelle et de travail collaboratif, hein, donc là ça fait 2 ans qu'on travaille ensemble. Donc,
3: c'était la même équipe pour les deux campagnes.
10: Dans l'articulation, c'est à peu près la même équipe, en fait. Voilà, il y a eu quelques adaptations parce que les objets n'étaient pas tout à fait les mêmes, mais globalement, on reste avec une équipe qui est déjà soudée, déjà structurée, qui commence à avoir l'habitude de travailler ensemble. Et au niveau de l'approche, en fait, du coup, ça se complétait bien parce que tout se répond, en fait, dans tout ça. C'est-à-dire que certains vont mesurer la radioactivité, d'autres vont mesurer les courants, regarder comment ça peut se diffuser. Donc, on a besoin de compétences en océanographie, on a besoin de biologistes qui vont regarder un peu l'inventaire de la biodiversité. On a des gens qui sont compétents en micro-organismes, puisqu'il y a des bactéries, il y a plein d'organismes qui sont présents dans ces sédiments. Et on a des personnes qui sont aussi très compétentes, enfin, qui apportent leurs compétences dans le domaine de la forme chimique de notre radioactivité. Est-ce que on peut quantifier la radioactivité, mais quelque part, quelle est la fraction de cette radioactivité présente qui peut être mobile ou qui peut être assimilable par les organismes? Donc là, il y a tout un volet, je dirais, d'études chimiques un petit peu particulières qui est conduite par plusieurs de nos collègues.
3: Et la vie à bord, c'était par moments foisonnant, comme une usine qui tourne jour et nuit, ou il pouvait y avoir des moments plus calmes?
10: Alors, c'est rarement calme, je dirais, en fait, hein, puisqu'on enchaîne les opérations. L'exemple typique, c'est que le matin, à 9h, Nautil est mis à l'eau, donc avec une équipe de 3 personnes, un pilote, un copilote et puis le scientifique qui va faire l'étude correspondant à la mission de la journée. À terre, les collègues vont se charger de traiter les échantillons de la veille. Il y a le retour vers 18h30 de Nautil qui nous ramène toute une foison d'échantillons. Donc là, qu'il faut prendre en charge, qu'il faut mettre en sécurité, parce que le problème, c'est qu'il faut qu'on garde les caractéristiques de notre échantillon telles qu'elles sont à 4800 mètres. Là, on les remonte à la surface. Donc il y a tout un ensemble d'actions à mener pour pouvoir conserver ces caractéristiques et que nos interprétations soient correctes. Et derrière, on enchaîne pour la nuit avec d'autres opérations qui vont être des prélèvements d'eau pour pouvoir se regarder un peu le vecteur de diffusion qu'est l'eau. On va avoir des systèmes de prélèvement de carottage aussi pour la nuit qui sont menés. Donc quelque part, c'est une usine qui tourne en permanence. Voilà. Et le point sympathique, c'est qu'à un moment donné, tout le monde se retrouve dans la cantine à 1h, 2h du matin ou 3h du matin pour aller faire une petite pause technique et se réconforter un petit peu.
3: Voilà. Vous parlez d'un pilote, copilote, donc le Nautil, vous allez dedans.
10: Voilà, exactement. On a pu faire une vingtaine de plongées, enfin 19 exactement. Donc il y a toujours un pilote, copilote qui sont vraiment des spécialistes, hein. Vraiment, ce sont des personnes qui ont cette connaissance en tant que telle du

0: qui ont participé à ces largages de fûts, si je ne dis pas de bêtises, c'est donc Allemagne, Belgique, France, Italie, les Pays-Bas, le Royaume-Uni, la Suède et la Suisse. Autrement dit, tous ceux qui avaient des centrales nucléaires.
1: Voilà.
0: Pourquoi pas l'Espagne?
1: Globalement, en fait, ce sont les pays qui ont voulu se doter d'une industrie du nucléaire, je dirais, autonome, et qui se sont impliqués dans tout ça et qui ont du coup généré rapidement des déchets. Les immersions ont commencé dès 1949 par la Grande-Bretagne initialement, hein, c'est pas pour jeter l'opprobre sur la Grande-Bretagne, et quelque part tous les pays qui ont été impliqués dans ce développement industriel et aussi dans le domaine du médical, hein, parce qu'il n'y a pas que le domaine nucléaire en tant que tel qui est concerné par la production de déchets radioactifs, se sont retrouvés confrontés à des problématiques de gestion de déchets qui n'étaient pas des déchets de très haute activité, hein, c'est pas du combustible, c'est pas des...
0: Mais chacun mettait ce qu'il voulait dans ses fûts.
1: Voilà, quelque part, chacun avait la responsabilité avec son organisme de tutelle et son mode de fonctionnement et ses règles et ses lois propres pour pouvoir définir le profil de déchets, ce qui était mis dedans. Et après, il y a eu des concertations au niveau européen pour définir les fabrication, les modèles de fabrication, je dirais, des fûts, les contraintes pour que ce soit gérable en tant que tel de manière commune. Et à ce moment-là, il y a eu des opérations qui ont été menées conjointement au niveau immersion par plusieurs pays en même temps sur un même bateau où tous les fûts étaient immergés en même temps. La France fait partie des pays qui ont participé à ces immersions. Il y a eu deux immersions, je dirais que c'est pas beaucoup par rapport à d'autres. Par contre, ce sont des immersions qui ont été assez conséquentes en termes de nombre de barils immergés. C'est pas exactement sur la zone qu'on on a étudié, puisqu'il y a eu quatre zones qui ont été définies pour procéder à ces immersions. Mais la France s'est arrêtée assez tôt enfin, arrêtée très tôt ces pratiques-là, puisqu'on a réorienté la stratégie de gestion de ce type de déchets rapidement dès la fin des années 60. On a géré ça d'une autre manière qui est beaucoup plus en adéquation avec celle qui est gérée, enfin, la façon de gérer aujourd'hui, en fait.
0: Est-ce que l'URSS et les États-Unis faisaient la même chose avec leurs déchets nucléaires?
1: Oui, il n'y a pas que, enfin, quelque part, à l'échelle du globe, il y a eu beaucoup d'immersions de déchets,
0: pareil.
1: Voilà, tous pareils. Les États-Unis en ont rejeté, l'URSS aussi, le Japon aussi. Enfin voilà, il y a eu des immersions quand même assez globales de déchets. C'était un moyen qui semblait sûr et pertinent à l'époque. Ce qu'il faut retenir quand même, c'est que je dirais, la contribution des États européens représente à peu près 50% de l'activité qui a été mise dans l'océan profond.
0: Pourquoi est-ce que le Parlement européen s'intéresse à ce que vous allez découvrir?
1: En fait, il y a une préoccupation qui se fait jour, en particulier en Espagne, où quelque part l'histoire de ce qui s'est passé en Galice à l'époque avec l'intervention de Greenpeace et autres, il y a une mobilisation, une inquiétude aussi, parce que c'est beaucoup plus proche de ces zones d'immersion. Et donc les parlementaires européens ont sollicité la Commission européenne pour pouvoir un peu quelle action, qu'est-ce qui est fait par rapport à ce suivi. En fait, les conventions internationales prévoient des monitorings ou des évaluations qui devaient être faites tous les 25 ans. Disons que c'est un petit peu passé à la... Enfin voilà, plus personne n'y a pensé, ça n'a pas été vraiment fait dans les conditions telles qu'elles auraient dû être faites. Voilà, du coup, la Commission européenne est effectivement intéressée par les résultats, mais on est dans un contexte particulier, c'est qu'on est dans des eaux internationales, donc on est en dehors de la zone, je dirais, de pouvoir ou d'action de la Commission européenne.
0: Patrick Chardon, vous faites partie d'autres projets. Vous aimez bien conjuguer les compétences des uns et des autres et vous pensez que les chercheurs doivent sortir des laboratoires parce que les enjeux sont de plus en plus complexes, qu'il faut travailler ensemble?
1: Oui, en fait, c'est vrai que les enjeux environnementaux, en fait, ça touche toutes les sciences, souvent, en fait, la biologie, la chimie, enfin, voilà, la géologie et autres. Hein. Donc, quelque part, s'emparer d'une question sociétale ou d'un enjeu sociétal, ça peut pas se limiter à une seule science. Voilà, faut qu'on arrive un peu à décloisonner et aussi à mener les chercheurs à sortir de leur laboratoire et aller voir un petit peu plus le contexte et rencontrer le public. Ouais, ça, c'est vraiment quelque chose qui me tient à cœur, en fait, c'est de réussir à faire des personnalités à la fois scientifiques et puis aussi des acteurs des territoires concernés dans la formulation de l'objet scientifique et de la question scientifique. Ça, c'est un vrai enjeu. C'est-à-dire que si on veut répondre à une question sociétale, il faut qu'on ait digéré l'attente et la façon dont ça s'articule avec les personnes et les citoyens et l'ensemble des acteurs concernés.
0: Est-ce que vous faites là allusion au travail que vous faites en allant par exemple à des endroits où on a démantelé des installations nucléaires?
1: Alors oui, il y a des démantèlements d'installations nucléaires, il y a des héritages aussi qui sont un petit peu lourds au niveau mine d'uranium, par exemple. Enfin voilà, il y a eu beaucoup de sites. Il y a aussi des sites historiques où le questionnement autour de la problématique du danger, du risque est un petit peu mis sous le tapis. On n'en parle pas vraiment. Du coup, on est dans l'évitement et tout ça. Mais du coup, ça crée des tensions ou des incompréhensions. Des fois, il vaut mieux carrément se mettre les pieds dans le plat quelque part et puis commencer à discuter, mettre en dialogue tout le monde.

0: fait, hein, de sortir de ces positions un peu campées du pour et contre. Les choses sont un petit peu plus nuancées que ça.
1: Vous évoquez des tensions qu'on peut décrire comme des tensions avec les populations locales. Est-ce que, en ce qui vous concerne, vous, parfois c'est quelque chose qui est effrayant, qui fait peur d'aller faire des mesures de radioactivité? Enfin, vous êtes allé à Tchernobyl aussi, vous êtes allé dans des endroits parfois très contaminés.
0: Oui et non, enfin voilà, tout peut se faire avec précaution. En fait, voilà, le tout c'est d'estimer les risques et de prendre les précautions nécessaires. Mais par contre, être dans l'évitement, je pense pas que ce soit la solution.
1: Patrick Chardon, merci. Merci à Sigrid Azeroual qui m'a aidé à préparer cette émission. Mise en onde, Claude Battista, Afrique Soir, juste après la pause.
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2: Lisa Vili.
5: À la une au Cameroun, la fin de cavale de Georges Gilbert Baonla, recherché depuis plusieurs mois et pour cause, il assure être le fils du président Paul Biya. Nous ferons le tour des réactions au Sénégal suite à l'annonce du soutien de Dakar à la candidature de l'ancien président Macky Sall à la tête de l'ONU. Nouveau drame sur les routes de l'exil vers l'Europe. La semaine dernière, plus de 140 personnes sont mortes en tentant de rejoindre les îles Canaries. Il serait, selon ses dires, le fils aîné du président camerounais Paul Biya. Georges Gilbert Baonla vient d'être arrêté au Cameroun. Cet homme de 62 ans, président d'un parti politique et ancien patron de presse, Polycarpe Samba, il était recherché depuis plusieurs mois.
6: Des sources de la gendarmerie, l'arrestation a eu lieu lundi vers 22h30 aux encablures de la ville de Déa sur la nationale numéro 3 qui relie la capitale Yaoundé à la cité portuaire Douala. Selon des témoins de la scène, Georges Gilbert Baonla venait d'être impliqué avec son véhicule dans un accident de la circulation lorsqu'il a été forcé de s'immobiliser. Des hommes identifiés comme des gendarmes en cagoulé l'ont ensuite conduit dans les cellules du secrétariat d'État à la Défense SED à Yaoundé. Selon nos sources, Georges Gilbert Baonla a réitéré et revendiqué sa filiation de fils aîné du président de la République face aux gendarmes. Une identité qu'il clame depuis plus d'une décennie, y compris dans les médias. À cette revendication de filiation, il a récemment ajouté la contestation de celle de Franck Biya, qui ne serait d'après lui qu'un fils adoptif du chef de l'État. Convoqué en avril dernier pour répondre de ses affirmations, il ne s'était pas présenté à ses enquêteurs. Georges Gilbert Baonla avait plutôt formulé une exigence que des tests ADN soient pratiqués sur lui-même, Franck Biya et le président Paul Biya, pour définitivement clarifier cette question de la filiation.
5: Pas encore de réaction du parti PASTEF au Sénégal à la décision du président Bassirou Diomaye Faye de soutenir son prédécesseur Macky Sall, candidat à l'ONU. Les familles des victimes de la répression sous sa présidence ont dit leur colère. Du côté de l'ancien président et de son parti, c'est la satisfaction, Juliette Dubois.
7: Sur les réseaux sociaux, Macky Sall remercie chaleureusement le président Diomaye Faye et se dit honoré par cette décision. Son parti, l'APR, salue, je cite, « la hauteur de vue et l'esprit républicain du chef de l'État » et parle d'une décision historique. Du côté des familles de victimes des manifestations de 2021 à 2024, le ton est tout autre. Boubacar Seye, à la tête d'un des collectifs de victimes, juge ce revirement incompréhensible. Il estime que Macky Sall est, je cite, « disqualifié pour les Nations Unies car il doit répondre de ces violences ». Et du côté du PASTEF, l'ancienne formation du président, c'est le silence pour l'instant. Le parti n'a pas réagi officiellement. Un responsable joint plus tôt dénonce des calculs politiciens du président, mais explique que le parti préfère prendre de la hauteur. Pour rappel, c'est le Burundi qui avait porté la candidature de Macky Sall au nom de l'Union africaine. Initialement, le Sénégal avait affirmé ne pas avoir été associé à la démarche et avait donc refusé de la soutenir, ce qui fragilisait largement la candidature de Macky Sall. Ce qui a changé selon de nombreux analystes, Bassirou Diomaye Faye doit lancer son propre parti dans les prochains jours et a besoin d'alliés pour former une large coalition. Dans ce contexte, se rapprocher de l'APR devient éminemment stratégique. Juliette Dubois, Dakar, RFI.
5: au Mali, cinquième jour, ce mardi, à la cour d'appel de Bamako, du procès pour tentative de complot contre le gouvernement. Le procureur a requis 20 ans de prison pour 5 des 6 accusés, dont l'ancien secrétaire général de la présidence, Kalilou Doumbia, et l'ancien chef de la sécurité d'État, le colonel Kassoum Goïta. Ses proches de l'ancien président de transition ont déjà passé près de 5 ans en prison où ils ont été torturés. Demain, mercredi, l'unique accusateur dans ce procès doit terminer de répondre aux questions des juges. Il n'a jusque-là pas apporté beaucoup de réponses et a assuré, par exemple, ne pas reconnaître ni la silhouette ni la voix des accusés. Au Ghana, la chute d'un poids lourd du NPP, le nouveau parti patriotique, l'un des deux grands partis qui alternent au pouvoir depuis les années 90. Bernard Antoui Boissy Akodi, chairman Wontumi, a été condamné hier à 20 ans de prison. L'homme d'affaires, patron de médias et figure influente de l'ancien parti au pouvoir, longtemps pensé intouchable, a été reconnu coupable d'exploitation minière illégale. Christina Okello.
8: Au Ghana, tout le monde presque connaît son surnom, Tiamen Wontumi, un surnom qui signifie d'ailleurs « personne ne peut rivaliser avec moi ». À la tête du NPP dans la région Ashanti, principal bastion électoral de l'ancien parti au pouvoir, son influence était considérable. Mais Tiamen Wontumi est aussi le propriétaire d'Akonta Mining, une société qui détenait une concession aurifère dans la ville de Samouraoua, dans l'ouest du Ghana. La justice lui reproche d'avoir laissé deux hommes extrait de l'or sous le site sans licence minière ni autorisation pour leur transférer ses droits. En avril 2025, une opération policière conduit à l'arrestation de l'un de ces hommes et de 28 autres personnes. Pour la haute cour, Tiamen Wontumi ne s'est donc pas contenté de fermer les yeux. Il a illégalement attribué des droits miniers et facilité une exploitation sans licence. Une condamnation à 20 ans de prison donc, parmi les plus lourdes jamais prononcées au Ghana dans un dossier de ce type, et qui nourrit l'espoir d'en finir avec l'impunité entourant les Galamc, ce fléau qui ravage les terres et pollue les cours d'eau.
5: Le Galamc, qui est le nom donné à l'exploitation illégale de l'or au Ghana. Et la défense a, quant à elle, annoncé faire appel. 25 jours sur une pirogue à la dérive au beau milieu de l'Atlantique. C'est le calvaire subi par près de 200 passagers partis de Gambie dans l'espoir de rejoindre l'archipel espagnol des Canaries. Les survivants ont été secourus la semaine dernière par les gardes-côtes mauritaniens. Wely Diallo.
9: Au total, 143 passagers de ce bateau sont morts ou portés disparus et seulement 38 ont survécu selon le HCR, le Haut Commissariat des Nations Unies pour les réfugiés. Pour l'organisation, cette tragédie est une nouvelle illustration du coût humain de ces routes migratoires périlleuses. Entre le 14 et le 18 juillet, 3 opérations de sauvetage et de débarquement ont été menées à Nouadhibou, en Mauritanie. Un peu moins de 400 personnes ont pu être sauvées. La route atlantique est l'un des corridors migratoires mixtes les plus meurtriers au monde, rappelle l'ONU. Une traversée rendue dangereuse par les longues distances, les conditions océaniques imprévisibles, les embarcations surchargées et les difficultés d'accès aux secours. Mais malgré les risques, les départs continuent et de plus en plus au sud, parfois à plus de 2000 km de leur destination, comme ça a été le cas pour les embarcations sauvées la semaine dernière. Dans le même temps, toujours selon le HCR, les traversées réussies vers les Canaries ont diminué. L'archipel des Canaries a enregistré une baisse des arrivées de près de 60% comparé à l'année dernière.
5: Wely Diallo, plus de 160 000 étrangers ont quitté l'Afrique du Sud depuis fin mai. C'est ce qu'affirme l'agence France Presse sur la base des données rendues publiques. Un exil massif et inédit qui se poursuit après la vague de manifestations contre les sans-papiers accompagnées de violences parfois meurtrières. Elles ont causé la mort de 4 étrangers, un Éthiopien, un Malawite et 2 Mozambicains. L'agence sanitaire de l'Union africaine répète qu'elle n'est pas favorable aux restrictions de voyage dans le cadre de la lutte contre l'épidémie d'Ebola. Des mesures prises par certains États pour limiter la propagation du virus. L'Africa CDC demande même aux États-Unis de lever leurs mesures imposées aux voyageurs en provenance d'Ouganda, alors que le pays a réussi à maîtriser l'épidémie. C'est ce qu'a affirmé le président de l'Africa CDC, Jean Kaseya, pendant le sommet de l'Union africaine consacré ce mardi à la santé à Accra. En RDC, la direction du parc national de Kahoudzi Biega dit sa consternation après l'abattage d'un gorille de Grauer dans le sud Kivu. Ce gorille, classé parmi les espèces menacées du pays, vit dans une aire protégée. Le parc attribue ce drame à l'insécurité persistante qui limite les patrouilles des éco-gardes. Le principal suspect a été arrêté et transféré devant le tribunal de Walikale. En football, le marché des transferts bat son plein en attendant la reprise des championnats. Et le Paris FC a officialisé ce mardi la signature de l'international malien Lassine Sinayoko à 26 ans. L'attaquant des Aigles du Mali, auteur de 12 buts en Ligue 1, a dû employer la manière forte, Baptiste Leduc.
10: Sa grève aura donc porté ses fruits. Désireux de quitter Auxerre cet été après une saison prolifique, Lassine Sinayoko avait décidé mardi dernier de sécher l'entraînement après le refus d'une première offre du Paris FC par le club bourguignon. Le bras de fer s'est engagé entre l'attaquant malien et son club formateur, alors qu'un transfert de Sinayoko vers Lens avait déjà capoté au dernier moment il y a un an. Finalement, toutes les parties ont fini par s'entendre. Le Paris FC va débourser environ 8 millions d'euros pour celui qui avait mené le Mali jusqu'en quart de finale de la dernière CAN, dans son style de plus en plus rare d'avant-centre à l'ancienne. Lassine Sinayoko va désormais devoir s'imposer à Paris. La concurrence sera féroce dans le secteur offensif d'un club à l'ambition grandissante. L'Italien Ciro Immobile va rester une saison de plus et le Paris FC a également enregistré il y a quelques jours l'arrivée de l'attaquant Pablo Pagis, l'une des sensations de la saison dernière en Ligue 1 avec Lorient. Un défi à la hauteur de la détermination de Lassine Sinayoko.
5: Baptiste Leduc, 19h39 en temps universel. C'est la fin de ce journal.
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11: Bonjour. La guerre en Ukraine a-t-elle fait prendre la mesure du danger que court le vieux continent? L'historien Stéphane Audouin-Rousseau pense que non. Grand entretien à suivre. Et puis nous irons en Suisse, où les abris anti-atomiques sont vieillissants, mais tout de suite, cap sur l'Italie, où le mouvement pacifiste est encore très puissant dans le pays.
12: Tous ces explosifs, ces milliers de tonnes d'explosifs chaque année sortent de Sardaigne, bien sûr, mais y entrent aussi à travers nos ports et nos aéroports.
11: Notre déni de guerre, c'est le titre du dernier essai de Stéphane Audouin-Rousseau, pour qui les Européens refusent toujours d'envisager un conflit possible avec la Russie. Il constate aussi qu'en Europe, des réflexes pacifistes sont en train de ressurgir dans une forme qui rappelle les années 1930. En Italie, par exemple, c'est un courant encore puissant. Et même si le gouvernement Meloni a prévu de porter à 5% la part du PIB consacrée à la défense, il se heurte à une vague antimilitariste de fond, notamment en Sardaigne, où se trouvent de nombreuses entreprises d'armement. Le projet d'extension de l'une d'elles fait face à une mobilisation citoyenne. C'est le reportage de Cécile Debarge.
13: C'est la fin de matinée en cet hiver sarde. Des trombes d'eau rincent les trottoirs et les façades. Cinzia Guaita se hâte pour se mettre à l'abri dans le petit local qui sert de siège au comité pour la reconversion de la RWM, une usine d'armement qui appartient à l'entreprise allemande Rheinmetall.
14: Je suis Arnaldo Scarpa, l'un des cofondateurs du comité pour la reconversion de la RWM aux côtés de Cinzia Guaita. La RWM est une usine qui se trouve à mi-chemin entre Iglesias et le territoire de Domus Novas et qui produit des bombes aériennes, des mines sous-marines et des drones tueurs avec un brevet israélien.
13: Le long de la route qui traverse le sud de l'île, d'est en ouest jusqu'Iglesias, les carcasses d'anciens puits de mines rouillées surgissent à mesure que Cagliari, la capitale régionale, s'éloigne. Le Sulcis Iglesiente est l'un des endroits les plus pauvres d'Italie et d'Europe. Cinzia Guaita.
15: Nous sommes dans une région où il y a un très gros problème de chômage. Nous avons eu les mines et tout tournait autour de l'exploitation minière. Quand les mines ont fermé, elles n'ont pas été remplacées par des solutions qui permettent un développement durable. Des usines ont été construites par des grandes multinationales, mais elles étaient très polluantes et ont laissé de gros dégâts sur l'environnement et peu de travail.
13: Au début des années 2000, l'actuelle usine RWM fabrique des explosifs pour les mines. Faute de débouchés, elle transforme son activité civile en activité militaire. Des militants pacifistes locaux protestent. Pas question de fabriquer des armes, s'indigne-t-il. Mais la promesse de maintenir les emplois finit par l'emporter dans l'opinion publique. Passée la tempête, l'usine se fait oublier. Mais en 2017, une enquête du quotidien américain le New York Times démontre que les bombes retrouvées sur la ligne de front au Yémen ont été fabriquées en Sardaigne. La nouvelle déclenche une forte mobilisation citoyenne. Cette année-là, le comité de reconversion pour la RWM est créé, rappelle Cinzia Guaita.
15: Nous avons commencé pour des questions éthiques très fortes, mais on a rapidement compris que ça avait de très nombreuses implications sur le plan environnemental, mais aussi sur le plan légal avec toute la question de la loi 185 de 1990, qui a été l'un des premiers points que nous avons approfondi.
13: En 1990, l'Italie s'est dotée d'un texte à l'avant-garde. La loi 185 interdit, entre autres, la fabrication, l'import, l'export et le transit d'armes biologiques, chimiques ou nucléaires vers des pays qui violent les droits humains. Largement malmenée depuis 35 ans, elle est actuellement dans le collimateur du gouvernement italien et sera débattue au Parlement dans les semaines à venir. Les militants pointent aussi la dangerosité d'une telle usine. Arnaldo Scalpa.
14: L'un des autres problèmes est qu'à un moment, on a découvert que l'usine ne produisait plus directement les explosifs, mais qu'elle les mélange, les modifie à travers les processus chimiques de transformation et non plus de production directe. Ce qui veut dire que tous ces explosifs, ces milliers de tonnes d'explosifs chaque année sortent de Sardaigne, bien sûr, mais y entrent aussi à travers nos ports et nos aéroports.
13: Ces sept dernières années, les militants ont concentré leurs efforts sur le volet environnemental, car l'usine se trouve dans une zone protégée et soumise aux risques hydrogéologiques. Alors, ils ont multiplié les recours administratifs pour bloquer l'agrandissement de l'usine et l'ouverture de nouvelles lignes de production. Ils ont reçu ces derniers mois le soutien des autorités régionales sardes jusqu'à ce que le gouvernement prenne la main sur le dossier et autorise à la mi-février l'agrandissement. Mais pour la députée sarde Francesca Ghira, élue pour l'Alliance des Verts et de la Gauche, la question de l'agrandissement de l'usine amène à une interrogation plus profonde.
16: Des accords ont été scellés avec une société israélienne, ce qui nous confirme que les produits militaires qui sont fabriqués à Domus Novas sont vendus à Israël et donc qu'ils ont contribué au génocide qui a eu lieu à Gaza.
13: Depuis le début de la guerre en Ukraine, en 2022, l'Union européenne a mis en place un programme de réarmement sans précédent. Le gouvernement italien, plutôt frileux sur la question au début, a désormais comme objectif de dépenser 5% de son PIB pour sa défense et de développer l'industrie de l'armement. Francesca Ghira.
16: Le ministre de l'industrie Urso parle de reconversion militaire, y compris des anciennes mines, des anciennes usines où on produisait du plomb, du zinc, etc. Alors que mon parti et moi et de nombreuses personnes aimeraient que la Sardaigne devienne plutôt un modèle d'industrie 5.0 qui soit durable au niveau écologique mais aussi social.
13: Une position isolée au sein du Parlement italien où il n'existe pas vraiment de front commun politique contre la reconversion militaire des industries.
11: Le reportage en Sardaigne de Cécile Debarge. Bonjour Stéphane Audouin-Rouzeau.
17: Bonjour.
11: Vous êtes historien, directeur d'études à l'EHESS et président du Centre de recherche de l'Historial de la Grande Guerre. On a entendu ce reportage sur le mouvement pacifiste en Italie. Ces militants sont-ils pour vous dans un déni de réalité ?
17: Ils sont à mon avis plus dans un refus. Dans un refus de guerre, dans un refus du risque de guerre, ou peut-être dans un refus de réalité que dans un déni. Parce que le déni, c'est savoir sans savoir tout en sachant. On sait, dans le déni, on sait, mais on ne veut pas savoir. C'est différent. Tandis que là, c'est un refus clair et net. Double refus, d'ailleurs. Refus, effectivement, du réarmement et des contraintes que ça implique. Et puis, refus environnemental aussi. Les deux se mêlant, le second, d'ailleurs, étant plus mis en avant que le premier.
11: Et c'est un mouvement pacifiste que, en tant qu'historien, vous avez toujours pu observer avant 14, avant 39.
17: Le pacifisme, oui, fait partie, en quelque sorte, de la guerre. Il fait partie de la guerre avant, pendant et après. Hein, ce sont des formes évidemment différentes. Il y avait un pacifisme très puissant avant 14 qui s'est effondré d'un coup. Il y avait un pacifisme encore plus puissant, notamment évidemment en France et au Royaume-Uni, donc au cours des années 30, hein, un pacifisme évidemment qui lui était adossé à une expérience véritable de la guerre, évidemment, et qui se comprend très bien, hein, et auquel les Français n'ont renoncé que vraiment à l'extrême fin, hein, de la période des années 30, après l'invasion complète de la Tchécoslovaquie de mars 39. Voilà, et évidemment les pacifismes d'après, nous vivons encore aujourd'hui, par certains côtés, dans le pacifisme tel qu'il s'est constitué après 1945 et surtout après 1991. Les années 90 ont été celles de la victoire dans la guerre froide, pensions-nous, ont été celles de notre grande illusion.
11: Est-ce qu'on peut dire que ce déni de guerre est partagé par les gouvernements européens ? On peut plutôt voir le contraire, puisqu'il y a une mobilisation formidable de l'ensemble des pays européens pour augmenter leur budget défense, pour asseoir ce qu'on appelle cette autonomie stratégique européenne.
17: C'est particulièrement vrai en Europe orientale, et depuis longtemps. Hein, ce pacifisme, au fond, très puissant, chez nous, était surtout une caractéristique de l'Europe occidentale. Hein. En Europe orientale, on savait davantage à quoi s'en tenir sur la Russie et les risques qu'elle fait courir, effectivement, à la paix en Europe. Alors, effectivement, je crois qu'il y a une prise de conscience maintenant très nette des dirigeants et des chefs militaires aussi. Ça, c'est évidemment très important. Les opinions publiques étant, me semble-t-il, encore à la traîne. Selon un sondage récent sur l'ensemble des sociétés européennes qui a été effectué en novembre 2025 et qui est sorti au début du mois de février 2026, la principale préoccupation des sociétés européennes, telles qu'elles ont été sondées, c'est le pouvoir d'achat.
11: Vous faites une critique très vive de l'Europe avant le début de la guerre en Ukraine et même après, en disant on s'est tellement bercé de l'illusion d'une paix perpétuelle finalement.
17: Cette illusion de la paix perpétuelle, ou en tout cas cet espoir, est une très vieille aspiration des sociétés européennes. Elle s'est concrétisée de manière presque parfaite, si je puis dire, à la fin de la guerre froide et au moment de la chute de l'Union soviétique, le 26 décembre 1991 exactement. Là, nous avons cru que nous entrions dans la parousie, en quelque sorte, je prends volontairement un vocabulaire religieux, que nous entrions dans la parousie de la paix définitive en Europe. On avait tué la guerre, cette fois c'était fait. Et nous y avons cru, et nous avons à ce moment-là démilitarisé littéralement nos sociétés, à commencer par la France qui a renoncé au service militaire. Les budgets militaires ont été ramenés très en dessous de ce qu'ils étaient auparavant. Nous y avons vraiment cru et c'est en fait à partir des années 2000 que les choses commencent à changer, et particulièrement à partir de 2007-2008. La Géorgie, en 2008, l'invasion de la Géorgie aurait dû nous servir de premier avertissement. La Crimée en 2014, l'insurrection du Donbass aurait dû nous réveiller complètement. L'intervention, la brutalité de l'intervention de la Russie sur le théâtre syrien en 2015 était également très symptomatique, mais la France a invité le président Poutine donc à Brégançon en août 2019, ce qui montrait la profondeur de nos illusions et de notre appeasement, comme on disait dans les années 30, de notre apaisement, de notre volonté d'apaisement vis-à-vis de la Russie.
11: Il y a eu de multiples aveuglements et vous parliez de la fin de la guerre froide, 91, et c'est peut-être là l'origine du mal, cette espèce de victoire proclamée par le camp occidental qui oublie complètement de regarder finalement l'effet que ça provoque en Russie.
17: C'est ce qu'a dit Reagan en 91. Reagan a dit « j'ai gagné la guerre froide ». Ça nous paraissait indiscutable. Nous pensions en plus, parallèlement, si je puis dire, et en même temps, dans la corbeille, mais il y avait la victoire définitive de la démocratie libérale. Bon, il a fallu ensuite déchanter, mais nous avons oublié une chose, c'est que la Russie, elle, n'avait jamais reconnu sa défaite dans la guerre froide. Jamais la Russie n'a dit « nous avons perdu la guerre froide ». Jamais.
11: Dans votre livre, vous dites « on aurait pu éviter la guerre en Ukraine ». Comment ?
17: Il aurait fallu armer l'Ukraine de telle sorte que cet armement puisse être dissuasif vis-à-vis de la Russie. Nous avons, évidemment, nous n'en avons rien fait, puisque nous ne pensions pas que la Russie ferait une erreur aussi folle que d'attaquer l'Ukraine. Et tout le reste, en fait, tout le reste depuis 4 ans, à mon sens, procède de cette erreur initiale. On s'en est jamais remis, si vous voulez.
11: Et aujourd'hui, on croit encore que la guerre peut s'arrêter demain. Vous n'y croyez pas vraiment?
17: Écoutez, je crois que plus personne n'y croit beaucoup. Pour la Russie, le Donbass, ça n'est rien. Ce qui compte, c'est la soumission, la vassalisation politique complète de l'Ukraine.
11: Vous analysez ça sous le prisme de la guerre d'usure. Expliquez-nous en quoi ça peut finalement donner de fausses illusions, de faux repères sur le terrain.
17: Les guerres d'usure ne sont pas très nombreuses au XXe siècle. Il y a la guerre de 14, il y a la guerre Iran-Irak des années 80, et puis la guerre russo-ukrainienne. Donc on n'a pas beaucoup de laboratoires pour réfléchir. Mais ce qui est certain, c'est que dans une guerre d'usure de ce genre, les adversaires s'assiègent mutuellement. C'est une sorte. Les positions du front en Ukraine sur 1200 km sont comme deux murailles de chaque côté, en quelque sorte, enfoncées dans le sol, qui interdisent le passage à l'attaquant, qui a des avantages tactiques considérable par rapport aux défenseurs. Heureusement, c'est ce qui permet à l'Ukraine de tenir depuis 4 ans et de continuer à tenir aujourd'hui alors qu'elle est en situation d'infériorité. Je crains malheureusement que ce soit l'Ukraine qui s'use à terme davantage que la Russie, et c'est en cela que la situation est finalement très grave. Je veux dire que je trouve surprenant que nous nous rassurions très souvent à très peu de frais.
11: Et aujourd'hui, vous dites, l'Europe doit aussi, les citoyens européens doivent se préparer à la possibilité d'une guerre.
17: On ne peut pas. Si nous sommes dans un avant-guerre, effectivement, c'est l'impression que nous avons aujourd'hui. Voilà, l'avant-guerre, si c'est cela dont il s'agit, tout cela ne repose pas seulement sur les dirigeants politiques et militaires. Ça repose évidemment, en démocratie, sur nous-mêmes, en tant qu'acteurs sociaux, en tant que citoyens et donc en tant qu'acteurs sociaux. Donc nous avons, nous aussi, à prendre conscience de ce dont il s'agit et d'anticiper aussi sur les épreuves qui pourraient nous incomber. Alors, comment ? Déjà, en évitant. Je crois que c'est le premier principe, en évitant de nous scandaliser à chaque fois qu'une personnalité qualifiée nous avertit.
11: Merci Stéphane Audouard Rousseau.
17: Merci à vous.
11: Et on l'a vu dans de nombreux pays, en Pologne, dans les pays baltes ou scandinaves, la question des abris anti-atomiques ou anti-guerre est devenue un sujet de préoccupation publique majeure. C'est aussi le cas en Suisse, pays neutre, qui oblige pourtant tous ses habitants à avoir une place dans un abri anti-atomique sous peine d'amende. Mais ces abris sont vieillissants et doivent s'adapter à la nouvelle donne géopolitique et aux nouveaux armements. C'est le reportage à Genève de Jérémy Lanche.
18: Un bunker, c'est un peu comme une maison, ça s'entretient et ça, c'est le job de Christian Sinigaglia. Il est à la tête d'une PME spécialisée dans la construction et la rénovation d'abris anti-atomiques. Celui qu'on visite près de l'aéroport est totalement à refaire parce que le béton, même lorsqu'il est armé, peut s'user avec le temps et c'est sans compter les nombreuses interventions des Suisses qui ont tendance à s'approprier leurs abris comme une pièce supplémentaire de leur habitation.
19: Ce qui se fait beaucoup aussi, c'est ce qu'on appelle des Kamnotze. Vous avez un petit bar et puis les gens viennent boire l'apéritif, jouer aux cartes. Il faut amener de l'eau, de l'électricité, choses qui ne sont pas prévues initialement, donc les gens font un peu tout et n'importe quoi. Ils percent à travers les murs et on n'a pas le droit de toucher à l'enveloppe de l'abri. C'est ça qui pose un gros problème.
18: Et pourtant, la loi suisse oblige les propriétaires d'abris à les entretenir pour qu'ils soient utilisables. Hier, c'était en cas de conflit nucléaire entre l'Union soviétique et les États-Unis. Le risque n'est toujours pas totalement écarté, on le voit avec la guerre en Ukraine, même si on ne construit pas forcément des abris aujourd'hui comme on le faisait au temps de la guerre froide.
19: Les Américains ont développé des bombes qui explosent non plus à l'impact, mais qui peuvent pénétrer jusqu'à certaines profondeurs et ensuite exploser. Donc c'est vraiment de travailler sur une cellule qui, elle, résiste à toute déflagration, toute onde de choc.
18: L'idée, c'est donc moins de construire des abris anti-atomiques avec tout le nécessaire pour survivre pendant de longs mois que des abris anti-bombes, voire anti-catastrophes tout court. Ces dernières années, les bunkers ont par exemple servi à protéger la population lors d'accidents industriels et chimiques. Tout cela a un coût, confirme le directeur des travaux, Jean-Luc Péria.
20: Vous avez les drainages, l'étanchéité extérieure, les différentes reprises en bétonnage qu'on va devoir faire, le démontage de tout ce qui n'était pas prévu, sanitaire et haute conduite qui passait alors qu'ils n'auraient jamais dû passer. Donc on est dans des normes entre 450 000 francs.
21: 450 000 francs, donc on va dire un peu plus de 500 000 euros.
20: Plus tous les nouveaux matériaux qui seront remis dedans.
18: Retour à la surface et direction Lausanne, c'est là que se trouve le cabinet d'architecte de Tanguy Caversaccio. Ce jeune professeur à l'école polytechnique fédérale de Zurich a beaucoup travaillé sur le sujet des abris anti-atomiques. Il leur a même consacré une exposition.
22: On n'a pas de langue en commune, mais on a tous un abri. Donc aujourd'hui, je pense que ça a atteint un enjeu patrimonial. Ça fait partie de notre identité, l'énergie, le travail des personnes qui ont travaillé là derrière pour rendre cette dystopie possible et fascinante autant qu'elle est terrifiante.
18: Entre les abris publics et les abris privés, on estime que les 9 millions de Suisses ont tous une place garantie dans ces infrastructures, et même un peu plus si on compte la population non résidente, comme les touristes, qui sont aussi inclus dans les calculs.
22: La guerre en Ukraine déclenche des intérêts beaucoup plus importants chez le Suisse de savoir s'il est en sécurité ou pas et qu'il puisse aller se cacher sous terre. Cette espèce de thermomètre de l'anxiété du Suisse grandit ou diminue selon le contexte géopolitique. Et effectivement, on constate depuis la guerre en Ukraine qu'il y a beaucoup plus de gens qui ont envie de savoir si leurs abris sont bien faits, réparés, rénovés. On allait voter en 2010 sur l'abandon de la loi qui force tous les Suisses de construire des abris PC lorsqu'on construit un nouveau bâtiment. 2010, c'est juste avant 2011, Fukushima au Japon. Et donc en fait, aujourd'hui, géopolitique qui augmente, crise sociale, etc. On n'envisage même plus aujourd'hui d'abandonner cette loi.
18: Et c'est même tout l'inverse. Le gouvernement a fait passer de 800 à 1400 francs suisses, 1530 euros environ, le montant de la taxe dont il faut s'acquitter si on ne veut pas construire un abri avec sa maison. La somme alimente un fonds national destiné aux bunkers. Il approche aujourd'hui le milliard d'euros, mais on sait qu'il ne suffira pas pour rénover les 370 000 abris anti-atomiques répartis dans le sous-sol de la Suisse.
11: Cette émission était réalisée aujourd'hui par Théo Raison. 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
3: Diane Berger.
2: C'est une visite historique à la Maison Blanche. Joseph Aoun, le président du Liban, a été reçu par Donald Trump qui promet d'aider son pays. La situation reste tendue avec les forces israéliennes dans le sud du territoire libanais concernant la gestion des zones pilotes. Les frappes israéliennes, particulièrement meurtrières ces derniers jours à Gaza, malgré la trêve, au moins 57 Palestiniens ont été tués en l'espace de 7 jours selon le Haut Commissariat de l'ONU aux droits de l'homme. La police au cœur des crimes en Italie, après la mort d'un ressortissant marocain étouffé pendant son interpellation. Il n'avait blessé personne au moment des faits. Et puis la ministre de l'Environnement claque la porte en France, Monique Barbu, en désaccord avec la loi d'urgence agricole adoptée ce soir par le Parlement français. Avec son profil techno plus que politique, elle n'a pas réussi à s'opposer à la réintroduction de deux pesticides dangereux pour la santé humaine. Donald Trump vient d'annoncer la reprise des vols directs vers le Liban après sa rencontre avec le président libanais, reçue donc aujourd'hui à la Maison Blanche, une première depuis plus de 40 ans. Joseph Aoun, le président libanais, a lui insisté auprès du dirigeant des États-Unis pour demander le retrait total d'Israël du Liban après des tensions ces derniers jours autour des zones pilotes censées passer sous contrôle des forces libanaises dans le sud du pays. Lors d'un premier point presse un peu plus tôt, Loubna Anaki, le président américain avait promis de soutenir Beyrouth.
4: Le président américain a promis d'aider Beyrouth. Il a à plusieurs reprises déclaré que le Liban avait, je cite, été maltraité beaucoup trop longtemps, disant que son pays allait fournir une aide importante, mais sans vraiment donner plus de détails. D'ailleurs, à un moment, un journaliste a demandé si cela inclurait une aide militaire, et on sait que c'est une des demandes des Libanais. Le président libanais lui-même a insisté devant Donald Trump sur l'importance d'une telle aide pour les forces armées libanaises pour assurer la situation sécuritaire et le désarmement du Hezbollah. Mais Donald Trump n'a rien dit de précis à ce sujet, rien de précis non plus sur un calendrier pour le retrait de l'armée israélienne du territoire libanais. Il faut dire que lors de cette petite conférence de presse en amont de leur tête-à-tête, les deux hommes ont surtout échangé des civilités et se sont félicités des progrès obtenus. Certains journalistes ont interrogé Donald Trump sur le fait que l'armée libanaise avait accusé aujourd'hui les forces israéliennes d'avoir ouvert le feu sur ses troupes dans une zone du sud Liban, ces zones pilotes prévu dans l'accord cadre où l'armée libanaise doit remplacer progressivement l'armée israélienne. Mais là aussi, Donald Trump s'est contenté d'un « je vais regarder cela de plus près ». Loubna Anaki, New York, RFI.
2: Donald Trump qui assure aussi qu'il n'en a pas fini du tout, je cite, avec Téhéran, deux semaines après la reprise des hostilités entre les États-Unis et l'Iran. L'Iran, lui, verrouille toujours le détroit d'Ormuz, crucial pour le transport des énergies. Et les rebelles houthis du Yémen, grands alliés des Iraniens, menacent désormais de bloquer le trafic au départ et à destination des ports d'Arabie Saoudite en mer Rouge. De quoi encore plus perturber l'économie mondiale. Résultat, le prix du baril de Brent est repassé au-dessus des 90 dollars. 12 Palestiniens, dont 6 membres d'une même famille, ont été tués par des frappes israéliennes aujourd'hui à Gaza, selon la défense civile. Des frappes israéliennes aujourd'hui, oui, à Gaza, selon la défense civile palestinienne. Parmi eux, au moins 4 enfants. Cela, malgré la trêve censée être en vigueur avec Israël. Elle n'a pas empêché la mort de près de 1200 Palestiniens à Gaza depuis le mois d'octobre dernier. Et les attaques israéliennes sont devenues encore plus violentes ces derniers jours, selon le décompte du Haut Commissariat de l'ONU aux droits de l'homme. On écoute son porte-parole, Tamin Al-Ritan.
5: Du 13 au 20 juillet seulement, notre bureau a recensé qu'au moins 57 Palestiniens ont été tués par l'armée israélienne, dont 6 enfants et 8 femmes. Parmi ces victimes, 34 ont été tués bien loin de la ligne jaune imposée par Israël. Les 17 et 18 juillet derniers, par exemple, 10 frappes ont tué au moins 21 Palestiniens. L'une de ces attaques sur un appartement a tué 5 membres d'une même famille, un couple et leurs 3 enfants de 8, 15 et 17 ans. La population palestinienne de Gaza reste prise au piège dans une zone qui ne cesse de se réduire. La ligne jaune est constamment déplacée vers l'ouest par la puissance occupante israélienne. L'armée israélienne semblant ouvrir régulièrement le feu sur des Palestiniens pour le simple fait de se trouver à proximité de cette ligne, en violation du droit international humanitaire. Ces violations, les souffrances et la misère toujours imposées aux Palestiniens de Gaza ne peuvent pas être ignorées.
2: L'État hébreu recense de son côté la mort de 5 soldats et un employé du ministère de la Défense depuis le mois d'octobre. Volodymyr Zelensky cède face à la rue. Le président ukrainien annonce le départ du commandant en chef de l'armée, Oleksandr Sirski. Il va être remplacé par Mykhailo Drapaty. Oleksandr Sirski, qui était critiqué par les nombreux manifestants mobilisés depuis bientôt une semaine. Un mouvement lancé après le limogeage du populaire ministre de la Défense, Mykhailo Fedorov, évincé donc mercredi dernier à cause notamment de ses désaccords avec le chef de l'armée. Vous écoutez toujours Radio France Internationale, il est maintenant 22h06 à Rome. Il faut que les éventuelles responsabilités soient établies avec la plus grande rigueur. Ce sont les mots de Giorgia Meloni, la première ministre italienne, face à la polémique qui enfle dans son pays après la mort d'un ressortissant marocain, Abderrahim Fakir. 42 ans, il vivait en Italie depuis 37 ans et il a été plaqué au sol, puis étouffé par les policiers à Bologne. Ils avaient reçu le signalement d'un homme en proie à une violente colère, mais il n'était pas armé au moment des faits et il n'avait blessé personne. Résultat, la gauche et de nombreuses associations dénoncent l'application d'une loi adoptée à l'initiative de la Ligue du Nord, partenaire, on le rappelle, de Giorgia Meloni. Une loi qui protège les policiers lorsqu'ils sont accusés de violence, explique Giuseppe Bettoni, politologue à l'université de Rome Unitelma Sapienza.
6: N'oubliez pas que les policiers n'ont même pas été mis en examen parce qu'il y a une loi faite par la Ligue qui fait ce qu'on appelle le bouclier pénal. C'est-à-dire qu'automatiquement, auparavant, le policier qui tuait quelqu'un était de toute manière mis en examen. Là, ce n'est pas possible. Donc, il sera mis en examen probablement, mais simplement après la phase d'enquête. Or, les familiers de la victime ont déjà demandé de ne pas autoriser la police à mener l'enquête, parce qu'elle était partie prenante de cette histoire. Donc, je pense que vraisemblablement, ça va être la gendarmerie nationale qui va mener l'enquête pour le juge. Et peut-être, s'il trouve des raisons, c'est après que les policiers vont être mis en examen. Or, cette situation à Bologne est considérée comme inacceptable.
2: Giuseppe Bettoni de l'université Rome Unitelma Sapienza, il répondait aux questions de Daniel Vallot. 3 décès liés à l'antivirus au Venezuela. Le ministère de la Santé du pays ne donne pas plus de détails sur la manière dont ces malades ont attrapé le virus, souvent transmis par les rongeurs. Il précise juste qu'il n'y a pas eu de transmission de personne à personne. En France, la ministre de la Transition écologique va démissionner. Son entourage avait prévenu, Monique Barbu est contre la réintroduction de 2 pesticides dangereux pour l'environnement et la santé humaine. 2 pesticides qui vont pouvoir revenir dans l'agriculture française après le vote de la loi d'urgence agricole au Parlement. Elle a été adoptée ce soir grâce au vote des sénateurs. Monique Barbu ne sera restée que 9 mois au ministère où elle n'a pas réussi à imprimer sa marque, Jeanne Richard.
7: L'absence de Monique Barbu des bancs de l'Assemblée nationale lors de l'adoption de la loi agricole est à l'image de son passage au ministère de la Transition écologique, tacle Stéphane Kerkhoff, directeur d'Agir pour l'environnement.
8: À chaque fois qu'il y a eu une crise écologique, elle a été aux abonnés absentes. Et c'est vrai que dans un gouvernement relativement réfractaire aux questions d'écologie, on avait besoin d'un ministre de combat extrêmement présent, extrêmement politique. Or, Monique Barbu, c'est quelqu'un qui n'a pas impacté, imprimé, et qui n'a pas été à la hauteur des enjeux.
7: Connue pour son franc-parler, avec parfois des maladresses, elle s'est retrouvée isolée, sans relais au Parlement ni au gouvernement, défend Anne Bringot, coordinatrice du réseau Action Climat.
9: Son ministère a été complètement démembré par rapport au ministère de la Transition écologique il y a quelques années. Vous n'avez plus les transports, vous n'avez plus le logement et vous n'avez plus l'énergie. On voit bien que la transition écologique n'est pas une priorité du Premier ministre et donc malheureusement l'action d'une ministre en charge de la transition écologique dans ce contexte est forcément limitée.
7: qui défendra l'action climatique et l'environnement lors de l'adoption du budget à la rentrée, à quelques mois de la présidentielle, se demande la militante, alors que la France est frappée par des canicules historiques, une grave sécheresse et des feux sans précédent.
2: Jeanne Richard du service environnement de RFI. C'est la fin de ce journal, mais restez avec nous car tout de suite c'est l'heure de Fête en Boucan sur RFI avec Delia Collinet et James Woka. Bonsoir.
10: Bonsoir Diane.
2: Quel est le programme alors ?
10: Aujourd'hui on va recevoir Ado Pharaon, l'hypnotiseur, et également le vieux père, monsieur Maurice Touré, qui va nous raconter ses années de disquaire. À tout à l'heure, 23h, Diane sur RFI.
2: À tout à l'heure, bonne émission.
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0: Bonjour à tous et bienvenue sur RFI.
1: Dans l'émission Fais ton boucan.
0: Uniquement dans la joie et dans la bonne humeur.
1: Et on le dit tous les jours, ici on fait pas de bruit,
0: que du boucan.
1: On est ensemble avec l'équipe, il y a Mathieu à la réal.
0: Le maître du temps.
1: Léa aussi, t'es derrière, la community manager.
0: Guy, les bons tuyaux.
1: Ah non, mais c'est pas la community manager, je suis un ouf. Coordinatrice, Élise.
0: Community manager, Miss R, point final.
1: R point, ouais, on va pas dire son nom est trop long. On est parti pour 50 minutes. On commence avec des sonorités bouillon de la Guadeloupe, Admiralty, Lewis Melo, D-Camp. Écoutez.
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0: ses fils Lewis Campbell et Dylan Campbell sur le titre You and Me, un titre qui fait sensation en ce moment. Il a atteint plus d'un million de vues sur les réseaux sociaux. Merci d'être avec nous dans votre émission Chouchou, fais ton boucan. On est ensemble jusqu'à 23h, heure de Paris. James Sonaco est venu aujourd'hui.
1: Et aujourd'hui, un gros programme. Déjà, on a une battle entre toi et moi.
0: Yes, on va se battre.
1: La bagarre. Le thème, c'est les réseaux sociaux. D'ailleurs, si vous voulez être le prochain juge à nous départager entre moi et Delia, envoyez un message sur WhatsApp au 00336 37 42 62 24. Mais notre juge aujourd'hui, ce sera notre invité Ado Pharaon, du teaser ivoirien. Et bien sûr, on en profita pour parler aussi de son nouveau spectacle Pharaon Président. J'espère juste qu'il va pas hypnotiser, parce que moi je suis un peu
0: sensible. Il va clairement le faire.
1: Et pour finir, on garde un des meilleurs pour la fin, j'ai envie de dire, notre vieux père Maury Touré, spécialiste de la culture et de la musique africaine. Vous avez peut-être déjà entendu sa voix sur RFI. Il aura beaucoup de choses à nous dire. Et est-ce que vous avez écouté le nouvel album de Buju Banton? Delia, tu l'as écouté?
0: Je ne l'ai pas écouté, mais j'ai écouté le titre que tu nous as présenté hier.
1: Écoute, Too Bad, c'est son dernier album. On vous en a parlé hier dans l'Actu Boucan. On écoute Wild Woman de Buju.

0: Benton avec le titre Wild Woman. Il envoie grave. Buju Benton est actuellement en tournée avec Stéphane Marley pour le Roots and Rhythm Summer Tour aux États-Unis. Et vous savez quelle heure il est? Bah, il est l'heure d'accueillir notre invité.
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0: Qui a hypnotisé plus de 16 000 personnes. Certains médias disent qu'il a révolutionné le milieu de l'hypnose. C'est Ado Pharaon avec nous dans la maison aujourd'hui. Salut!
3: Yes! Ça va quoi, Ado?
4: Ouais, ça va tranquillement. Hein. Ouais. Ça fait plaisir de vous voir.
3: Ouais,
4: ah, vous faites le boucan tous les soirs à la télé.
0: C'est ça. Okay,
4: j'ai été mandaté par les gens pour vous endormir. Tu sais ça?
3: Ok, toi, là, c'est les genre de menaces que j'aime pas. On est au travail sur toi.
4: Tu sais, je vais dire une chose. Que tu aimes ou que tu n'aimes pas, ça n'est jamais.
0: Tu vas quand même nous endormir.
4: Voilà.
3: Ah, t'es venu beau gosse aujourd'hui. Hein.
4: Non, t'as dit, j'aime pas quand tu dis des trucs comme ça. Ça veut dire d'habitude, tu me vois en jogging.
3: Non, reste avec moi. J'ai pas dit ça. Non t'es j'aime costume bien. Et tout.
4: Ah, tu sais que je suis en campagne.
3: Bah ouais, ouais. Carrément.
4: 2027 arrive.
0: Et ouais.
4: Je dois changer les choses. Ils ont tout essayé. Ça marche pas. L'hypnose, ça va régler tout ça.
3: Mais ouais, parce que tu lances ton nouveau spectacle.
4: Exactement.
3: Pharaon président. Tu as annoncé les dates d'ailleurs en Martinique le 6 mars 2027 et en Guadeloupe le 12 mars. Il parle de quoi ce spectacle?
4: En fait, ce spectacle, il parle de plein de choses. Il parle d'abord de moi, mes premiers rendez-vous avec la France.
0: Okay.
4: Le pique-nique où ma mère m'a mis du riz sauce graine à la place du sandwich et du bissap. Et la maîtresse qui arrive qui me dit: qu'est-ce qui se passe, ça va pas dans ta famille? Et aujourd'hui, cette même maîtresse qui a ouvert un petit bar bio où elle vend du jus d'hibiscus.
0: C'est une vraie histoire, ça?
4: C'est une vraie histoire. Ça,
0: ça parle
4: aussi de certains séjours où je suis parti en club de poney et que moi j'ai appelé mon cheval, mon poney Agouti. Ils ont pas compris. Ceux qui savent pas, cherchez sur internet, vous allez voir. Plein d'histoires comme ça, vraiment.
0: Okay,
4: ça a été. Voilà, mon rapport avec la France, comment je suis arrivé, comment j'ai découvert qu'être africain, on pouvait en être fier, ça a mis du temps. Et après, mon rapport pour devenir le premier hypnotiseur noir et première tournée en Afrique. Et là, justement, c'est pour ça que je voulais commencer aux Antilles, parce que je trouve que le plus proche de l'Afrique, c'est pas la France.
3: Ok. Ouais.
0: Merci pour ça.
3: C'est bien dit, c'est bien dit. Toi, t'es né en Côte d'Ivoire.
4: Oui, hein, et puis tu peux dire ça encore.
3: Tu es né en Côte d'Ivoire.
4: Exactement. Et quand j'étais petit, j'étais pas fier. Hein. J'étais déjà arrêté.
3: Ah ouais?
4: Ah, quand j'étais petit, j'arrive à la boulangerie et tout. J'étais à la dame, je suis américain. Elle dit, oh, ok. J'ai dit, attends, tu as remarqué, non? T'as pas les pains au chocolat. Elle m'a donné, et elle a toujours. Elle m'a toujours fait croire qu'elle avait cru. Et plus tard, elle m'a dit, je savais, hein, ça s'entendait un petit peu.
3: Ça, l'accent et tout. Ouais,
0: léger.
4: Ah oui, à l'époque, les seuls noirs qui étaient à la mode, c'était les noirs américains.
0: C'est vrai.
3: T'as déjà tourné, toi, en Guadeloupe, en Martinique aussi. Et c'est vrai que j'ai vu des vidéos où les gens, en fait, quand t'arrivais sur scène, ils étaient très sceptiques au début. Je sais pas s'ils avaient l'habitude de voir de l'hypnose. Mais même en sortant du spectacle, les gens étaient toujours aussi sceptiques par rapport à l'hypnose.
4: Alors non. Quand ils arrivaient, ils étaient. Alors, faut savoir une chose, c'est que la connaissance du public noir ou africain ou antillais, c'est que moi, je suis le seul spectacle où on vient voir mon spectacle en se disant, j'espère que ça va pas marcher.
0: Ah, ok.
4: Donc, les mecs sont là dans la salle, ils se tiennent. On dirait qu'ils vont monter dans une attraction. Tu sais, ils se tiennent. Et puis, à la fin, quand ils voient des choses, déjà, quand ils voient que je raconte mon parcours, quand ils voient qu'aujourd'hui, moi, je suis dans une mission. Tu sais, quand t'arrives dans un domaine où les premiers te disent, c'est pas pour les noirs. Et que toi, tu dis, ah ouais, ben vas-y, je vais faire ci, je vais faire ça. Là, t'as dit le chiffre de 16 000, on a 18 000 de plus en plus, et qu'ils se disent, ah ouais, mais en fait, il est pas venu faire comme les autres, il est venu faire à leur façon. Mmh. Et donc quand ils sortent de là, ils sont contents parce que ils ont découvert l'hypnose. Ouais. J'ai essayé d'effacer l'image dégradante de l'hypnose où on te faisait aboyer, etc. Parce que je pense qu'on peut laisser de plus belles marques que celles d'un chien ou d'un singe.
3: Ça peut être rabaissant.
4: Aussi. Oui, ça peut être très rabaissant. Mmh. Et je pense que certains l'ont utilisé pour aussi se sentir plus fort. Sauf que l'hypnose, c'est être au service de son public.
3: Okay.
0: Ouais.
4: Et quand ils sortent de là, ils se rendent compte que en fait, comme plein de choses, comme l'hibiscus et le bissap, comme le foutu qu'on est en train de nous voler. Ben on nous a peut-être volé aussi l'hypnose que nos parents.
0: C'est vrai. Hein.
4: Voilà.
3: Yes.
4: Sachant que ça vient de d'Afrique, tout ça. Hein.
3: Ouais, oui.
4: Ramsès l'utilisait, tout ça.
3: Exactement, Pharaon, ça vient pas de nulle part.
4: Ah.
3: Dans ton précédent spectacle, tu cites ta maman qui disait « Ah, mon fils est devenu marabout. »
4: Oui, ma mère, c'est très grande consommatrice de Jésus-Christ. Très grande consommatrice, comme beaucoup. Oui, comme beaucoup. Et du coup, voir son fils commencer à faire ça, elle se dit « Mais attends, qu'est-ce que cela veut dire? Est-ce que tu es devenu marabout ?» Mais lorsqu'elle a eu mal au dos, elle allait voir un docteur. Le docteur lui dit, madame, vous n'avez rien, mais j'ai un hypnothérapeute qui peut vous aider. Elle lui dit, contactez-le. Et le docteur lui dit, ouais, mais c'est 300 euros. Elle dit, on dirait que mon fils fait ça, je me suis souvenu.
0: Ça va vite, hein.
4: Elle a testé, elle a approuvé.
3: Okay. Maintenant, il y a Jésus.
4: Elle a économisé.
3: Maintenant, il y a Jésus et l'hypnose aussi.
4: Ah, là, non. Elle dit, tu sais, Jésus te permet d'économiser grâce à ton fils. Mmh. Donc, je suis dans le plan de Dieu.
0: Mais maintenant, tu l'as soigné, ta maman, avec l'hypnose. Bravo.
4: Il faut savoir une chose, c'est qu'il y a plein de choses que l'hypnose, moi j'ai un cabinet aussi d'hypnothérapie, l'hypnose peut nous faire gagner un temps énorme dans les opérations, chez les sportifs, dans la concentration, chez nos enfants, dans l'éducation. C'est incroyable.
3: Ouais.
4: Okay. Vraiment. Et je comprends pourquoi ils ont empêché nos cultures noires ou caribéennes d'y avoir accès. Parce qu'en fait, c'est un pouvoir qui est incroyable pour nous.
3: Ouais, c'est vrai que malheureusement, l'hypnose peut être liée à la sorcellerie des fois. Où dans tu peux avoir
4: les gens. Dans le marketing. C'est ça. Mais c'est comme si tu me dis, ah, les magiciens qui jouent avec les cartes là, non, c'est des sorciers.
3: Ouais. Voilà. Exactement. Et toi aussi, il faut le dire, hein, tu as ton cabinet où tu utilises la PNL, programmation neuro-linguistique, pour plein de choses. Hein, enlever des phobies, réparer des addictions. Tiens, on va écouter un extrait de ton spectacle.
4: Tu pèses une tonne maintenant, chut. Deux tonnes maintenant, chut. Très bien. Tu viens vers moi. Qu'est-ce qui se passe? Viens vers moi.
5: Je peux pas.
4: Tu quoi?
5: Je peux pas.
4: Tu peux pas venir. Viens vers moi. Pourquoi? Ah, ils sont collés. Ah, j'ai collé les pieds.
5: Je peux pas.
4: La vérité, tu peux pas. Ah là, il n'y a plus de discours professionnel aux clients. En effet, je ne puis. Ah, la vérité, je peux pas là. Ce soir, j'étais au Trianon avec Avenir Rénovation. C'était le feu. Ouais. Merci beaucoup, Adon Pharaon.
3: Yeah, ça c'était toi au Trianon, hein, pendant ton show. Donc pour comprendre, en fait, il y avait une femme qui était sur scène, tu lui as bloqué les pieds.
4: C'est ça.
3: Elle pouvait plus bouger.
4: La catalepsie. Et bien, comme elle dit, elle pouvait plus bouger.

0: C'est une excellente question. Vraiment, quand j'étais plus jeune, j'étais danseur dans le Roi Lion, comédie musicale. Et moi, j'ai grandi à Garges-lès-Gonesse. Et en fait, à Garges, il y a eu plein de gens qui ont réussi avant moi, mais j'avais l'impression qu'ils réussissaient. Mais pas qu'ils étaient bizarres, mais à chaque fois, je les croisais, ils étaient en bas, là, tu vois. Donc, je me suis dit, non, si je veux comprendre et réussir et différemment, j'ai besoin de savoir comment fonctionne le cerveau. Et donc, j'ai commencé à lire des livres de PNL, donc programmation neurolinguistique. Okay. Quand j'en ai fini un, j'en ai lu un deuxième, troisième. Et en fait, je me suis dit, mais c'est facile. Donc, pour tester, j'ai donné à mon pote. Quand j'ai vu que lui m'a dit, gros, j'ai fait les trois pages, je sais même pas de quoi tu parles. J'ai dit, ah, peut-être que c'est pour moi. Et après, je suis rentré tout doucement de la PNL à l'hypnose, etc. Et c'est, voilà. Et ça fait maintenant, j'avais 16 ans. Donc, maintenant, donc,
1: ça y est,
0: maintenant
1: hein.
0: que j'ai 20 ans, ça fait 4 ans.
1: Et que tu es président.
0: Voilà. Ça fait au moins 18 ans que je fais ce purée.
2: Ah ouais.
0: Yeah, Seigneur Jésus.
1: En tout cas, bravo pour le travail que tu fais.
0: Ouais, c'est gentil.
1: Ado. Et c'est vrai qu'avec James, on est venu voir ton spectacle. Il y a peut-être un an et demi.
0: Okay,
1: et moi, c'était la première fois que je venais te voir sur scène. Et j'étais impressionnée parce que James était sur scène.
0: Ouais.
1: Et il y avait aussi un couple.
0: Oui.
1: Et t'as demandé à l'homme de dire à sa femme, d'exprimer ses sentiments sous hypnose bien évidemment et en fait l'homme il a rien sorti, t'as insisté et il a pas du tout exprimé ses sentiments, il y avait rien qui sortait, c'était limite gênant. Est-ce que l'hypnose nous met dans un état de vérité absolue ou pas?
0: Alors en fait l'idée c'est que ce monsieur là pourquoi il n'a rien sorti? Parce que l'hypnose nous a quand même une limite.
1: Okay.
0: La première limite c'est celle que qui va contre vos valeurs. Tu vois, peut-être que ce qu'il allait sortir, ça allait être quelque chose de négatif. Parce que c'est pas parce qu'il est avec sa copine que tout a l'air beau que forcément ce qui allait sortir était positif. En hypnose, on pourra vous hypnotiser, mais on ne pourra jamais vous forcer à faire ce que vous ne voulez pas. Okay. D'accord? Mais merci de rappeler le seul souvenir qui était pas bon.
1: Non, mais c'est vrai. Je te jure que ça fait 2 ans que j'ai ça dans la tête et que je voulais te poser la question.
2: Okay, c'est vrai que c'est un moment fort.
1: Oui.
2: Hein.
0: Ouais. Et pourtant, t'as pas vu lui qui est tombé, qui a twerké ton slip.
2: Arrête, dis pas que j'ai twerké.
1: Je l'ai vu faire. Est-ce que tout le monde est sensible à l'hypnose ou pas?
0: Alors, la réalité, c'est qu'on l'est tous.
1: Okay.
0: À plus ou moins grande capacité. Et surtout, l'hypnose, il faut le voir comme un muscle. Plus je l'utilise, plus il devient fort. D'accord?
2: Okay.
0: On l'est tous. Les rares cas qui ne le sont pas, c'est les cas de schizophrénie. Es-tu schizophrène?
1: Non, pas du tout.
0: Ah, bah voilà.
1: Ok.
2: Pourquoi les cas de schizophrénie?
0: Parce qu'en fait, lorsqu'on passe en subconscient, on fait appel soit à une personnalité différente, soit à une autre entité, soit
2: okay.
0: c'est assez particulier.
2: Ah.
0: C'est comme si par exemple tes doigts qui se collent sur tes lèvres là par exemple, là c'est
1: vraiment collé.
0: C'est voilà, tu vois. Voilà.
1: Tu veux lui faire parler une autre langue?
2: J'aime pas. Arrête de dire.
0: Tu veux qu'il parle une autre langue?
1: Parce que
0: tu restes en équilibre, tu ne tombes pas, tu dors maintenant. Chut, deux fois plus. À moins des comptes de trois, lorsque tu vas te réveiller, on est sur RFI et surtout c'est l'émission spéciale Japon.
1: Et là il est en train de dormir.
0: Japon ou langue étrangère. Donc là, tes doigts seront décollés et tu vas faire un lancement incroyable dans une langue qui n'existe pas.
1: Allez.
0: 3, 2, 1, tu te réveilles. Chut, maintenant, en pleine forme, c'est parti.
2: Ouais.
0: C'est génial. Merci beaucoup.
1: Ça va, James?
0: C'était James Moka. Super.
1: C'est impressionnant.
0: Perso, j'ai reconnu du premier gaou. Elle a fait.
1: Tu peux hypnotiser à distance ou pas?
0: Ouais, là j'ai l'impression que là tu veux faire une vengeance sur tes ex. Donc voilà.
1: Non,
0: James, 3, 2, 1, tout redevient normal. Hein. T'es quand même en train de bosser. Voilà.
2: Merci.
0: Faudrait pas que tu m'utilises pour moins bosser.
1: Quand tu hypnotises.
0: Et t'es en pleine forme rechargée.
1: Génial. Quand tu, par exemple, t'as un cabinet, tu permets aux gens d'arrêter de fumer. Ce sont des longues séances ou ça se fait sur une séance?
0: Alors en général, c'est des thérapies de 3 séances.
1: Okay.
0: Et en fait, dans la première séance, on va tout simplement essayer de comprendre pourquoi la personne veut arrêter de fumer, la confronter vraiment à l'image maximum. Par exemple, le samedi dernier, une maman veut arrêter de fumer, sous hypnose, j'ai mis sur un lit d'hôpital où on lui disait que c'était le dernier jour et ses enfants à qui on apprend qu'ils la verront jamais. Je peux dire que sous hypnose, c'est plus réel que la réalité, la cigarette, tu la touches plus jamais.
1: Ah, oui.
0: Et ces électrochocs-là font que le subconscient de lui-même réagit et fait ce qu'il faut. Et deuxième séance, on solidifie, dernière séance, on referme.
1: Ok. Ado, tu restes avec nous parce qu'on va jouer avec James. On a besoin de toi.
0: Ouais.
1: C'est l'heure de la battle.
0: Et maintenant,
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2: Ado, tu valides les jingles?
0: Ouais, et franchement, ils sont charmés. Mais tu sais, il y a des voix, j'ai l'impression, ça me fait penser à Moutati, etc. Tu sais, une grande actrice ivoirienne.
1: C'est elle.
0: Incroyable.
2: On a du budget sur RFI, hein.
0: Non, mais c'est génial. Et en plus, ce mélange d'africanité, de modernité, j'adore.
2: Franchement,
0: donc du coup, vous êtes boucanés, si c'est ça.
1: Exactement.
2: Des boucantiers. Dans quelques minutes, c'est la spéciale avec Maury Touré,

0: avec nous, hein, mais tout de suite c'est la bagarre, la battle. Je t'explique, ado. La battle de Fait ton bouquin, c'est simple, il y a un thème. Delia et moi choisissons un titre en fonction de ce thème et la meilleure chanson gagne. Et c'est toi le juge.
1: Je juge.
2: Oui.
1: Comme Pierre. Comme Pierre. Pierre, si tu m'écoutes, je juge.
2: Ok.
0: Le thème d'aujourd'hui, c'est les réseaux sociaux.
1: Ok.
0: Toi, t'aurais choisi quoi, par exemple?
1: Comme thème?
0: Ouais.
1: Je trouve c'est un bon thème.
0: Comme musique.
2: Comme musique pour les
1: réseaux. Comme musique pour les réseaux sociaux.
0: Ouais.
1: Ah, hey, moi je suis juge, hein. Je suis pas là pour vous faire.
2: Okay,
1: après, je vais vous dire la chose, j'aurais choisi.
0: T'inquiète, t'inquiète.
1: Maintenant, si toi tu veux gagner, tu peux, on peut s'arranger. Parce que là, je peux te faire gagner.
0: Ado, on se connaît et tout. T'es là, tu me bloques mes mains sur mes lèvres et tout.
2: Tu as peut-être parlé.
1: Attends, tu joues.
0: Non, attends. Sur les réseaux sociaux, moi je trouve que c'est quand même quelque chose d'incroyable. Est-ce que tu savais que Michael Jackson était congolais?
1: Non, il est ivoirien. Il vient de Krenjarbo.
0: Attends, je te jure, il est congolais, écoute ça.

0: Gambé.
1: Papa Michael Mugambé.
2: Il nous a ambiancé,
3: Ils voient rien au Congolais.
0: Non, papa Michael Mugambé, c'est lui.
1: Exactement.
0: Les Jackson Emma.
1: Bah, tu vois, ça, je trouve que c'est typique des réseaux sociaux aujourd'hui. Tu peux faire n'importe quoi et on retrouve de plus en plus de remixes comme ça ou des compositeurs.
0: En plus, t'es le spécialiste de ça.
1: Exactement.
2: Ouais, voilà, c'est un peu trop facile.
1: Les sons, gros big up à elle, pas de records, qui a fait ce titre, ce remix. C'est Ben de Michael Jackson.
2: C'était très bien, très bon extrait. Peut-être que tu vas gagner aujourd'hui, I don't know.
1: Ah,
2: alors moi, j'ai choisi comme extrait ado. C'est comme si j'avais mon téléphone, je poste TikTok, on est là devant. Je sais que tu aimes danser, j'aime danser aussi. Ouais. Et on va danser ensemble sur ça.
0: Ok.
2: Savage Love de Monsieur Jason Derulo. Wow. C'est mon extrait. T'as deux extraits très compliqués.
0: Je dois juger quand
1: en 2020 là ou 2018,
2: c'est un truc qui a marché sur les réseaux sociaux. Je suis désolée. Mais faut quand même qu'on dise que tu m'as dit en off. T'avais pensé à la même chose que moi.
1: Ouais, c'est vrai que j'ai pensé à.
2: Pardon.
0: Mais bref, vous avez des arguments ou faut que je juge direct?
1: Non, moi j'ai dit mes arguments.
2: Moi aussi j'ai dit mes arguments. Okay, je danse avec toi là-dessus.
0: Alors je vais juger, mesdames et messieurs qui m'écoutez, sachez que je suis un juge officiel.
1: Allez-y,
0: donc
1: président.
0: Alors Savage Love, c'est bien, c'est génial, mais ici c'est RFI, c'est l'Afrique. Non mais tes histoires de Jason Derulo, on en a marre.
2: Tu sais,
0: même quand c'était à la mode, on en avait marre de l'entendre. Voilà. Là, le remix de Michael en CBN,
1: il est incroyable.
0: Oh là là, Seigneur Jésus, j'ai failli quitter ma campagne.
1: Écoutez le remix de
2: Regarde,
1: Records. On écoute ça sur RFI.

0: fait 3-1, Delia.
1: Oui, c'est vrai. Bravo, mon James.
0: Merci.
1: Tous les sujets gagnent aujourd'hui et tu le mérites. Merci, Ado, d'être passé dans l'émission aujourd'hui. Et si vous voulez être juge comme Ado, vous allez sur WhatsApp au numéro suivant 00 33 6 37 42 62 24. Vous tapez le mot battle et vous nous donnez un thème.
0: Et le prochain thème, ce sera les mamans.
1: Ouais, on va parler des mamans.
0: Battle de demain. Je me demande ce que je vais mettre, mais je pense que je vais gagner. On va voir.
1: Ouais, ça va, c'est top.
0: Trois partout, je veux le match nul. Merci, Ado, d'avoir été avec nous.
2: C'est un plaisir. Ado. Merci beaucoup pour l'invitation et continuez à faire votre boucan, c'est chic.
0: Allez, à très
1: merci.
0: Vite.
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0: Ça y est!
1: On y est!
0: C'est l'heure de la spéciale d'aujourd'hui. Il faut accueillir notre vieux père comme il le faut. Un spécialiste de la musique africaine, Maury Touré, guinéen d'origine, né en Côte d'Ivoire, malien d'adoption. Bon, vous l'avez compris, il voyage partout en Afrique, hein, à l'occasion de festivals. Il est là dans tous les événements et il viendra souvent dans notre émission pour faire des spéciales comme aujourd'hui. Et là, il vient nous raconter, son ancienne vie de disquaire en Côte d'Ivoire. Salut Maury!
1: Salut!
2: Comment ça va?
1: Ça va
2: bien?
0: Tu vois, avec ton sourire, j'adore.
2: Non, mais bah, putain, tu es pas des disquaires. Je suis hyper content parce que, entre autres, si je voulais rendre aussi hommage à Claudie. Ouais. C'est cet exercice que si on faisait, pas forcément des disquaires, mais aussi du patrimoine musical africain. Okay. Bah, tu as dit tout à l'heure disquaire, aujourd'hui on dit DJ.
1: Exactement.
2: Disquaire, c'est celui-là qui vendait les 45 tours, les 33 tours.
0: Okay.
2: C'était le disque, ce support qui était là dans les années 1970, après ne passer aux cassettes. Mais cassette, disque, on appelait tout le monde disquaire. J'ai pataugé un peu dans tout ça. Et ben voilà, c'est cet univers-là que je vais vous donner. Mais on va aller de façon graduelle.
1: Ouais.
2: De, par rapport aussi aux courants musicaux. Mm-hmm. Aujourd'hui, on va faire un patchwork de façon transversale.
0: Okay.
2: Et puis avant, on va avoir peut-être des thématiques plus corsées, quoi.
0: Non, mais là, j'ai hâte. J'ai l'impression d'être un enfant qui attend son histoire. Maury, écoute, ta première chanson que tu as décidé de nous partager vient du roi du

0: Djibouté. Alors c'est un groupe qui vient de la Côte d'Ivoire et c'est vraiment l'arrivée des cuivres dans la musique africaine.
1: Oui, mais avant même, parce que j'ai dit tout à l'heure que la musique africaine, il faut dire qu'elle a beaucoup d'influence afro-salsa. Et les premiers groupes, c'était Tumba, avant même les batteries, et puis beaucoup de cuivres, saxo, trombone, et puis tout ça. Et Ernesto Djegé, le numéro international, il est d'origine Bété.
0: Okay.
1: Bété, c'est une, voilà, c'est une grande ethnie du côté de la Côte d'Ivoire. Il a puisé un peu dans le terroir qu'on appelle, la danse là-bas qu'on appelle le Tourou. C'était un showman, hein, excuse-moi, mais moi je l'appelais un peu le Mike, le James Brown de la Côte d'Ivoire. Parce que sa spécificité, c'était la danse. Tu vois, il dansait, il faisait même blocage comme ça.
0: Okay.
1: Bon, on n'a pas le temps de voir.
2: Blocage,
1: oui. Ça, c'était un spécialiste. Bon, il a fait ça parce qu'il a été adopté très très vite par un grand artiste de la Côte d'Ivoire qu'on appelait Amédée Pierre. Et après, quand il est venu en France, il a été coaché par un certain Manu Dibango.
0: Oui.
1: Et vous voyez un peu ses influences, musique funk, folk, tu vois un peu. Bon, c'est lui qui l'a appris. Et puis cet album Djibouté qui a été un gros succès. Mais malheureusement, le 9 juin 1983, au studio, quand il finissait d'arrêter, il voulait enregistrer son sixième album, il est décédé.
0: Okay.
1: Sincèrement, son décès a été un coup de coopérer du côté de la Côte d'Ivoire, et même pour son funérail, il y a eu des milliers de gens qui sont venus partout de la Côte d'Ivoire pour rendre un hommage à ce grand artiste qui était avant-gardiste entre autres, mais qui était un super talentueux artiste, danseur, mais aussi auteur-compositeur. Voilà, Ernesto Djegé.
0: Dans ta playlist, Monsieur Maurice Touré, tu as choisi également l'orchestre Chirati Jazz Band avec le titre Kisserou. Je vous rappelle que c'est la spéciale avec Maurice Touré aujourd'hui dans Fais ton boucan, spécial disquaire sur RFI.

0: président Puyon du Kenya dans les années 70.
1: Oui, il faut dire que c'est, le groupe était aussi l'émanation de Daniel Piuno Michani, qui était un peu le chef d'orchestre, le guitariste soliste. Mais vous voyez un peu cette façon de faire la guitare, oui. C'est le style qu'on appelle le benga.
0: Okay, le benga.
1: Le benga, c'est un peu ce rythme-là qui est chanté par la langue luo, qui est entre, transversal entre la Tanzanie et le Kenya.
0: D'accord.
1: Mais c'est le Kenya qui a véritablement fait... Bon, je voulais aussi dire que, tu vois, c'est un peu paradoxal. Moi, j'étais au milieu de la Côte d'Ivoire dans les années 1970-80. Et on avait la musique de l'Afrique de l'Est.
0: C'est ça qui est fou.
1: C'est comme, voilà, tu vois.
0: Surtout que c'était des CD, donc...
1: Non, c'était des disques,
0: Les disques, donc des disques physiques qui devaient voyager.
1: Voilà, qui venaient, parce qu'au fait, les premiers producteurs dans cette période-là, c'était des Grecs, c'était des Roumains. Mais ça transitait par l'Europe, et puis ça descendait sur le continent.
2: Okay.
1: Il avait la particule ouest-africaine, la particule Afrique centrale, et voilà, ces 45, les 33, tout était partout. Et les vendeurs de ces disques, les discothèques, et en Côte d'Ivoire spécifiquement, c'est des gens qui venaient du Nigeria.
2: Okay. Ah,
1: tu vois, ça venait du Nigeria. C'est des gens qui venaient du Nango Baba, à Trashville, il y avait M. Sakara. C'était des grands vendeurs de disques qui venaient un peu. Donc, mais malheureusement, Daniel Ono, il est décédé le 17 mai 2006 par un accident de moto, à 66 ans. Mais c'est quelqu'un qui a véritablement marqué un peu le Kenya parce qu'il était très corsé en matière de texte. Il était virulent par ses textes. C'est vrai qu'on danse le Kiseru là. C'était des textes très virulents. Il a même été emprisonné par un gouvernement kenyan. Donc, voilà. Donc, c'est ces artistes-là, au-delà de moi, qui étaient tout jeunes, qui m'émerveillaient par ces disques. Mais il faut aussi dire que ces chansons-là, on l'écoutait un peu de partout, à Tabakunda, à Kai, partout, dans tous les recoins, que ce soit aussi à Sokodé, du côté du Bénin. C'est partout en Afrique qu'on avait toutes ces sonorités d'Afrique de l'Est qui inondaient complètement l'Afrique à travers ces musiques.
0: Mais est-ce que ces musiques-là voyageaient aussi, je pense, avec la radio ou la télé?
1: Obligatoirement, parce que c'est ça aussi qui était la force. C'est vrai qu'on pense que la diversité est une chance. Moi j'ai dit aujourd'hui, les réseaux sociaux ne font pas tout. Avant on n'avait qu'une seule télévision, la télévision de l'État. Il y avait une seule radio, la radio de l'État. Mais elle était écoutée partout, dans les hameaux.
0: Et partout le monde.
1: Voilà, ce qui faisait que la notoriété aussi des artistes, elle était aussi partout. Et malencontreusement, on a plusieurs médiums maintenant. Mais il y a des artistes, quand tu vois dans les coins, tu dis, tu connais, lui-là, on ne le connaît pas.
0: Non.
1: Donc, c'est un peu paradoxal.
0: Ouais,
1: c'est un peu paradoxal.
0: On a beaucoup de choses et au final,
1: beaucoup
0: on
1: est
0: perdu.
1: Mais on veut revenir un peu à ça. C'est pas évident.
2: Les réseaux sociaux.
0: Maurice, tu nous proposes une prochaine chanson.
1: Wata. Mami Wata du groupe emblématique, le Bembeya Jazz National de la Guinée-Conakry.
0: Let's go.

0: Mamie Wata, la oui. sirène des eaux. Ouais. J'aime entendre ce titre. Je ça. Voyage.
1: Ça fait
0: vraiment.
1: Ouais.
0: Magnifique.
1: Et puis, cette chanson, en fait, il faut dire que cette chanson vient des années Sékou Touré, le premier président de la Guinée-Conakry en 58 qui a pris son indépendance avant les autres, parce ouais. que beaucoup de pays, c'est en 1960. Et il a véritablement fondé son État sur des groupes, mais aussi la particule de la richesse culturelle de son pays.
0: Okay.
1: Et dans cette période-là, ça fleurissait un peu de partout, parce que n'oubliez pas déjà, en 1958, le premier groupe, je pourrais dire privé, déjà avant même les États, c'était les ballets africains de Keita Fodeba. Et quand ils ont eu l'indépendance, il a forgé des groupes partout, dans tous les recoins de la Guinée, tu avais un orchestre. Dans n'importe quel petit hameau, tu avais un orchestre. Et donc, il organisait des compétitions. Donc, ce groupe Bembeya est né au sud-ouest de la Guinée, à la frontière de la Côte d'Ivoire, Zérékouré, à côté de Ma, dans la zone montagneuse de la Côte d'Ivoire. Et ce groupe-là était créé par un gouverneur qu'on appelle Émile Condé. Et il se trouve que ce groupe participait aussi aux compétitions nationales. C'était un groupe fédéral, groupe régional. Et que quand tu gagnes plusieurs fois, le président dit, vous êtes trop fort, on vous sort de la compétition et vous devenez orchestre national.
0: Okay.
1: Et quand vous êtes orchestre national, les musiciens deviennent des fonctionnaires de l'État.
0: Ah.
1: Vous êtes logés, nourris par l'État.
2: Okay.
1: Sous label étatique qu'on appelait le Sinifon. Donc tu vois déjà en 1960, il y avait un label étatique en Guinée qu'on appelle le Sinifon, qui était le patrimoine de tout... la musique et tous les courants musicaux de la Guinée à travers l'État de Guinée.
2: Okay.
1: Tu vois, aujourd'hui, quand on parle de label, je dis...
2: C'est courant.
1: Les gens disent, non, mais label, mais attends, le label existe depuis en 60 avec ce coup tourné, tu vois un peu.
2: C'était le premier label.
1: Voilà, c'était le premier label. Cette chanson, on le tient d'un coffret 33 tours des 10 ans du groupe. C'est-à-dire, le groupe a été créé en 1961, mais en 71, ils font un gros concert et ce que vous entendez là, c'est du live au Palais du Peuple en Guinée-Conakry. Et ils l'ont enregistré en live. Et cette chanson, Mami Wata fait partie, et vous voyez, le monsieur qui chante, on l'appelle Aboubakar Demba Kamara. Le 5 avril 1973, il décède sur un accident du côté de Dakar. Et ça va mettre un thème à cette belle aventure musicale du Bembeya. Mais le président Sékou Touré voulait tellement continuer, il va peut-être insérer d'autres personnes pour remplacer Demba. Mais le groupe avait perdu son âme parce que c'était lui qui représentait. Parce que je crois en 77, il fut même désigné l'un des meilleurs voix de la musique africaine.
0: Wow.
1: Aboubakar Demba Kamara. Je le dédie à Papis Kanouté, voilà, et de Kédougou du Sénégal. Il est très amoureux de ce groupe qu'on appelle Bembeya.
2: Merci Maury en tout cas pour ça. Parce
1: vous me regardez comme ça, qu'est-ce qu'il y a?
2: Non mais c'est vrai que c'est bien de le rappeler que l'indépendance aussi, c'est fait aussi grâce à la culture.
1: Oui, c'est vrai, c'est vrai. Il y avait une indépendance politique, mais aussi il y avait une vraie indépendance. C'est pourquoi on disait que tous ces groupes-là, dans les années 1960, 70, c'était des groupes propagandistes parce que c'est vrai que les gars chantaient les réalités de nos pays, mais les groupes chantaient beaucoup aussi les présidents qui étaient là, que ce soit Oufou Boigny, que ce soit Sékou Touré, Kwame Nkrumah, et ainsi de suite.
2: Yes.
0: Toi, t'as fait danser des gens, toi, en tant que disquaire. T'as passé les disques, n'est-ce pas? Les gens ont dansé.
1: Bon, c'est vrai qu'au moment que moi, les disques, j'étais un peu plus jeune, mais après, c'est au temps des cassettes que j'étais beaucoup DJ, comme on l'appelle, disquaire.
0: On écoute à qui spécial sur RFI?

0: spécial Prince Nico. Et là, il faut le dire, hein, avant l'émission, j'ai failli me faire taper par Maurice. Parce que j'ai pas reconnu cette chanson en tant que Nigérian.
1: Ouais.
0: Bah, parce que moi aussi, je connais surtout la chanson Sweet Moda.
1: Parce que Sweet Moda de cet artiste qu'on appelle Prince Nico Garba, qui est Nigérian, certes, mais aussi qui a une particule camerounaise. Il faut dire que Sweet Moda, c'est l'un des plus grands tubes. Parce que t'imagines, en 45 tours et en 33 tours, écouler plus de 10 millions à 30 millions de disques vendus. L'un des plus gros succès en matière de vente de disques en Afrique. Tu vois, il est du Nigeria. Donc voilà, et c'est quelqu'un qui s'est forgé au Nigeria. Mais quand il y a eu la guerre du Biafra, c'est une guerre un peu sanglante du côté du Nigeria. Il est parti au Cameroun, il est revenu. C'est quand il est revenu en 70 qu'il crée le Rockafil Jazz.
0: Ouais.
1: Et après, il sort des productions, d'où cette chanson, Sweet Moda.
0: Ouais.
1: Gros succès. Mais à qui est spécial aussi, qui a suivi écoute, il a suivi un peu son parcours, mais malheureusement, il a arrêté la musique dans les années 80. Il avait construit avec l'argent qu'il avait eu deux hôtels.
0: Okay.
1: Il était en train de les gérer et dans un accident de moto, malheureusement, il nous a quittés en 1997. Mais bon, comme on dit, un artiste ne meurt jamais parce que pour la postérité, il laisse ses œuvres-là.
0: Oui,
1: puis bon, moi, j'étais la spécificité de Prince Nico Garba, sur sa pochette, je crois qu'il faut aller voir sur Internet. Il avait des gros bottillons jusqu'aux genoux.
2: Oui.
0: Okay.
1: Et il avait des afros et les pas d'éléphant. Bon, pour ceux qui sont dans cette période-là, mais c'est énorme, quoi.
0: C'était
1: un Américain de Bronx qui était perdu au côté du Nigeria. Mais c'était bon, je pense que c'est ça qui frappait déjà avec Prince Nico Garba et son groupe, le Rockafil Jazz. Ils étaient tous dans cette même posture vestimentaire. Et je crois que c'était les magnifiques moments aussi des périodes africaines.
0: Ouais, et l'héritage est toujours là. Parce que
1: bien sûr.
0: Tu vois, Sweet Moda, moi, c'est ma mère qui me fait écouter ça.
1: C'est une nationale, la Sweet Moda.
0: Complètement.
1: Ok.
0: Merci Maurice. C'est incroyable toutes les histoires que tu as.
1: Il y a des trucs que je n'ai même pas encore touché, mais c'est fou quand même.
0: Non, mais tu disais que tu étais disquaire, l'équivalent de DJ aujourd'hui.
1: Dans le temps, oui.
0: Je suis sûr que tu as dû avoir des anecdotes.
1: Oui. Il y a une soirée, je me rappelle encore, j'étais à Soubré, à Yabayo, au milieu de la Côte d'Ivoire, au centre-ouest. Je pars faire un concert. On m'avait donné la première partie de l'argent. Et comme c'était une soirée payante. La deuxième partie, quand les gens ils ont vu qu'il n'y avait pas d'entrée, les promoteurs ont disparu. Mais j'étais venu avec deux baffes, avec des cassettes, des sacs.
0: Okay, on t'a payé
1: entre le village et la route où je devais prendre le véhicule, c'est 7 km. Et ils ont disparu. À 6h du matin, j'ai attendu moins de 2h.
2: Oh
1: et puis, j'ai mis mes bagages et mes CD sur la tête. J'ai vu un vélo. On a remorqué un peu mes deux baffes. Et puis, je suis rentré.
2: Wow.
1: Bon, le jour que je les ai rattrapés après, parce que c'était un carrefour, c'était chaud là. Bon, c'est tout ça qui fait partie de vie de disquaire ou encore de vie de DJ Dasta. Bon, je remercie encore cette ville Yabayo où j'ai passé un bout de temps. J'ai vendu beaucoup de cassettes. C'était merveilleux.
0: Voilà.
2: On se quitte, Maurice. C'est déjà la fin.
1: Oh,
2: désolé.
1: Non, c'est fini.
2: Avec une artiste. Vicky Chama Orchestre, un mot sur elle très rapidement.
1: Non, mais parce que le groupe Chama Chama vient avec un concept qu'on appelle le Kabasha. C'est un peu le son de la batterie, mais voilà, qui a été mis en valeur par Evoloko Joker. Et puis après, c'est devenu un groupe. Et après, les gars se sont accaparés un peu de ce mouvement. Il faut dire que c'est des mouvements de danse après qui viennent. Après, c'est le groupe. Mais il faut dire que le groupe Chama Chama de Maperowa Maloba a été véritablement un gros succès en Afrique, un peu de partout. Vicky Chama Chama qui veut dire tout simplement Vicky, pourquoi tu me fais souffrir comme ça?
2: Tu
1: m'as fait souffrir comme ça aujourd'hui. Mais j'ai dit, ça fait partie de la musique congolaise, un autre dérivé de la rumba.
0: Ouais.
1: On aura le temps de faire un volume 2.
2: Okay.
1: Comme ça, oui, je vais revenir après, on va parler encore. On fera un petit spécial, peut-être rumba congolaise, un peu de suite.
2: Okay.
1: Voilà. Mais c'était un plaisir.
0: Ouais, vraiment.
1: Mais c'est vite fini, hein?
2: Ça y est.
1: Voilà. Vicky Chama, Orchestre Chama Chama.
0: Merci Maurice.
1: Merci à tous.
0: Et tu reviens très vite. Hein,
1: je pense qu'on n'a pas réveillé les morts là. En tout cas.
0: Tu nous parleras des mariages, de musique de mariage.
1: La semaine prochaine.
0: Yes.
1: On parlera des chansons qui sont jouées dans les banques des mariages.
0: Eh ouais, Delia, nous on se retrouve demain.
2: Yes.
0: On reçoit l'artiste Mike
2: Hartley.
0: Yeah,
2: l'artiste haïtien, je me suis concentrée.